0: Et cette petite fille rêvait de quoi? Elle a grandi, effectivement, mais tu étais motivée par quoi? Est-ce que tu avais déjà un parcours défini dans ta tête, ce que tu ferais plus tard?
1: Alors, au départ, mon rêve, c'était d'être institutrice. Mais après, je crois que Dieu avait d'autres plans pour moi. Pendant longtemps, hein, j'ai pensé à revenir vers ce rêve, mais finalement, Dieu m'a montré, écoute, j'ai plus grand pour toi. Et effectivement, je remercie Dieu parce qu'effectivement, il a eu plus grand. Et j'ai toujours ce côté vers les enfants. Ça a toujours été un plaisir. Et maintenant, je suis pas dans une petite classe, mais je vais partout là où il y a des enfants pour les encourager, les aider et leur donner un espoir.
0: D'accord. Et dis-moi, dans ce choix de métier, certainement que tu te sens utile, hein, partagé, mais est-ce que tu te sens chargé d'une autre mission auprès des enfants?
1: Alors, la mission auprès des enfants, je trouve qu'elle est énorme. Ça fait des années que je la fais dans les écoles. Dans l'église, pendant tout mon cursus, je suis toujours restée un peu en contact avec les enfants, avec l'église. Elle est énorme parce que j'ai réalisé que de plus en plus les enfants ont recherche d'amour, d'espoir et juste un peu d'attention, juste j'ai pensé à toi, tu as de la valeur. Dernièrement encore, j'ai rencontré des grands jeunes qui m'ont dit, Betty, je me rappelle quand t'étais toute petite, qu'on était tout petit à l'école, tu nous disais, j'ai de la valeur. Ils m'ont ressorti les petites phrases. Et là, je me dis, eh ben, Seigneur, merci pour cette petite goutte d'espoir que j'ai apportée dans le cœur d'un enfant.
0: Voilà. Betty, j'ai bien compris, tu es née dans une famille adventiste, mais comment et à quel moment Betty fait son expérience personnel avec Dieu. C'est vrai qu'il y a la foi de maman, déjà il y a la foi de papa, il y a l'église qu'on a rencontrée, mais à quel moment tu as vraiment le sentiment de rencontrer intimement et personnellement ton Dieu?
1: Alors, cette rencontre, je vais dire que je l'ai fait tout au long de ma vie. La première grosse expérience que j'ai eue où je me suis sentie vraiment seule face à mes choix, c'est quand je suis arrivée en terminale. Je sortais dans un petit coin protégé à Ramat, tout va bien.
0: Un petit coco.
1: Un petit cocon tranquille. Je me retrouve au lycée Schœlcher. Je me retrouve à avoir à passer le bac et j'ai 3 heures de maths le samedi. Et là, je fais la démarche, hein. Mes parents me disent, va voir les responsables, fais cette démarche. Je fais la démarche auprès du directeur et je demande, est-ce que je peux être dans une classe qui n'a pas classe ce samedi, puisqu'il y en a d'autres qui n'ont pas classe ce samedi. Et on me dit non, il n'y a pas de place, c'est cette classe-là. Je vais voir le prof de maths, il me dit débrouillez-vous, c'est votre samedi ou votre bac, débrouillez-vous. J'avoue que là, ça a été très, très dur. Et c'est là que je crois que j'ai commencé à m'accrocher à Dieu. J'ai dit Seigneur, écoute, tu as dit ça, maintenant, écoute, fais quelque chose. Et pendant plus de la moitié de l'année, j'ai rien ne change, rien n'avance. Je suis complètement perdue. Lorsqu'un devoir de maths arrive, je ne sais pas quoi, mais tu l'as fait, je comprends rien. Et j'ai dit, Seigneur, OK, tu fais comme tu veux. J'avoue, un peu perdre de morale. Et c'est là, j'ai dit, Seigneur, je te fais confiance. Vas-y, je vais, puis on va voir. Et Dieu permet que ma mère me prend. Je crois que c'est le frère du frère Koné qui va me faire pendant 3 mois. Il va me dire, je vais te donner 3 leçons de maths. Tu vas au bac avec ça. L'éternel pouvoir. Va. Effectivement, 3 mois d'études de maths, je vais au bac et j'ai une bonne note en maths. Enfin, j'ai une note correcte par rapport à un élève qui n'a pas eu. Sur le bulletin, c'était marqué zéro toute l'année en maths. Je réussis mon bac avec une bonne note en maths. Et là, je crois que ça a été ma première expérience où j'ai dit, OK, je vais avancer avec Dieu. J'ai eu une autre expérience pendant ma vie et je me suis toujours retrouvée à compter. Et de plus en plus, même en grandissant, hein, il y a des choses où on perd le contrôle, je réalise que compter sur Dieu fait la différence.
0: Voilà. Betty, ce matin, j'aimerais que tu encourages une jeune fille, hein. Tu as parlé donc de cocon où on se sent des fois protégé, soit à la maison ou dans nos propres institutions, on a l'impression qu'on est protégé, on est bien encadré. Et puis après, des fois, il faut mettre le pied à l'extérieur. Donc, quel conseil tu pourrais leur donner? Comment utiliser donc ce cocon hein, qu'on a eu? Qu'est-ce qu'on a comme argument? Peut-être qu'on l'ignore, on est jeune, mais quel argument on a pour affronter le monde?
1: De plus en plus, je dirais que c'est compliqué. Mais la construction de son mental, de son soi, et je crois que c'est ce qu'on perd très souvent en tant que jeune fille, je m'adresse surtout à la jeune fille, mais c'est valable aussi pour les jeunes hommes, si on perd de vue sa valeur. Et ça, je l'ai souvent répété, hein. Même les petits vont vous dire, les grands, 24 carats, j'ai de la valeur, c'est la phrase de Betty dans les écoles. Très souvent, on oublie ça, qu'on a de la valeur et surtout que Dieu nous aime. Alors, surtout dans notre petit cocon chrétien, parfois, on pense qu'on est là, on y est habitué, que... mais quand on se retrouve face à la vie, on a l'impression qu'on a perdu notre histoire, on a perdu cette valeur, qu'on ne sait plus ce qu'on n'a pas réussi, on a l'impression que notre vie est finie, mais on a cette valeur. Et notre valeur, ce n'est pas ce qu'on a fait, ce n'est pas ce qu'on a réussi, mais c'est du fait que Dieu nous aime. Et lui, il n'a pas de conditions. Et il est toujours à dire, mais tu as de la valeur. Donc moi, je vais le dire encore aujourd'hui à cette jeune femme, à ce jeune homme, à cette jeune fille, tu as de la valeur. Et avec Dieu, on peut construire, on peut reconstruire, on peut faire des choses parce que cette valeur-là, et parfois c'est nous-mêmes, hein, en nous-mêmes, on oublie. J'ai de la valeur. Donc se répéter ça, tu as de la valeur, Dieu t'aime, tu peux réaliser encore de grandes choses.
0: Voilà. Et ce matin, j'ai aussi envie de rencontrer Betty, jeune femme amoureuse. Parce que là, je crois encore que tu dois avoir un message. On va parler de nos jeunes filles. Comment on aborde ce moment? Est-ce qu'on est dans l'attente? Est-ce qu'au départ, on pose donc des critères? Le choix sera fonction de telle valeur ou de tel critère? Ou bien est-ce qu'on rencontre le grand, le beau qui balaie toutes ces valeurs? Est-ce que quand tu as fait cette belle rencontre, tu avais gardé des éléments, des valeurs pour toi qui était incontournable? Ou bien est-ce que tu as laissé parler ton cœur? Mais peut-être qu'il y a eu les deux.
1: Alors, on va mettre les deux. Alors, je dirais effectivement, je vous ai dit, j'étais dit un peu solitaire. Donc, je n'ai pas rencontré beaucoup de monde. Je ne suis pas trop brave pour prendre les devants. Je suis à l'époque de la princesse Barbie, qui va trouver un prince. Et ma maman m'a dit, demande à Dieu comment tu le veux. OK. Je dis, OK, je fais ma liste, mais j'en compte pas beaucoup. Vous savez, quand on a une liste, c'est un peu exigeant.
0: Tu avais mis grand et beau en tête.
1: Pas en premier. Oui, il faut vraiment un petit beau quand même. Voilà. Un petit peu quand même. Mais ma priorité, parce que j'étais tranquille, j'aimais pas trop qu'on m'embête, donc j'avais mon petit univers. Donc il fallait qu'il corresponde un peu à mon univers. Je parlais pas beaucoup, donc il avait intérêt de comprendre un peu. Donc voilà, j'ai dit, bon Seigneur, tu vas m'aider. Parce que, il faut que je le trouve. J'avoue, j'en ai rencontré, mais j'étais pas convaincue. Je dis, Seigneur, c'est lui, c'est pas lui. Bon, toujours dans ce petit rêve, dans la petite princesse qui cherche son prince. Ouais. D'accord. Mais je voulais pas n'importe quoi, n'importe quel prince. Bon, voilà. Et comme je disais, j'étais déjà en action. Je faisais l'école du sabbat, j'étais m'occupais des enfants, donc j'étais déjà très jeune en action. Et c'est là où j'ai dit, Seigneur, je travaille pour toi et puis envoie. Je ne sais pas si tout le monde voit, chacun son expérience, mienne.
0: Ah, oui.
1: Et Dieu m'a fait, je dirais, c'est un cadeau, hein, je dirais. Il est sorti, il ne vivait pas aux Antilles, Michel Beaumari, il est passé en vacances. Et sa maman l'emmène, ses parents l'emmènent à une église. Tiens, on a vu une église où on a vu une jeune fille. On va la voir. Et puis, on a commencé à discuter, à échanger, sans plus. On est resté pendant un moment. Et effectivement, de choses, de fil en aiguille, on a eu cette belle rencontre. Et je dis une belle rencontre, car Dieu a guidé cette rencontre. Et depuis, alors ça fait plus de 33 ans qu'on s'est rencontrés et qu'on a ce cheminement ensemble. Mais c'est pas un cheminement parce qu'il faut que ça fonctionne, mais c'est un cheminement où on apprend. Alors, je crois pas en l'amour, j'ai vu Je Flash, donc c'est pas dans cette dynamique qu'on s'est
0: Bien
1: rencontrés,
0: entendu.
1: mais dans la construction. Et là, j'ai découvert que au-delà du petit rêve de princesse, il y a l'amour se construit, ça s'adapte, ça évolue, ça grandit, et on a grandi ensemble. Et ça, c'est un bel amour. C'est ça que je souhaite pour toutes les jeunes filles. J'élargis aux jeunes hommes aussi.
0: Bien entendu.
1: Mais cette rencontre guidée par Dieu, c'est une belle rencontre. C'est pas que tout fonctionne, mais c'est
0: Qu'on
1: surtout
0: construit,
1: qu'on
0: comme tu as dit.
1: construit, voilà. Et cet amour devient, c'est pas le début qui est seulement beau, la rencontre est
0: C'est
1: toujours bien au
0: le
1: début,
0: parcours de vie.
1: mais c'est le cheminement.
0: D'accord.
1: Le fait de pouvoir s'adapter, de pouvoir grandir, cela effectivement donne une belle rencontre. Et chacun son histoire, hein.
0: Bien entendu.
1: Mais le fait, c'est de pouvoir construire. Et dernièrement, quand on en parlait, on se disait, mais là où l'amour grandit, c'est là où le moi se tait et laisse place à nous deux.
0: D'accord.
1: Et puis là, ben, la construction se fait.
0: OK.
1: Voilà.
0: Voilà. Ce matin, j'aimerais toujours te garder en tant que conseiller. Tu me comprends? Tu as parlé des parents de Michel. Tu as fait allusion. Quel est, à ton avis, le rôle des parents? C'est vrai que les parents ne vont pas imposer des choix, mais le conseil d'une maman, un avis, une perception, est-ce que tu dirais aujourd'hui aux jeunes filles que c'est aussi important?
1: Alors, j'ai beaucoup observé, comme je disais, j'étais la petite fille qui observait. Jusqu'à présent, j'observe, j'apprends. J'ai appris beaucoup de mes enfants. Il y a des choses qui embêtent les mamans. Je suis maman, hein, et mère antillaise. Je suppose que
0: Dossier au
1: les
0: coude.
1: mères antillaises vont savoir de quoi je parle. Les enfants de mères antillaises vont savoir. On a le désir de garder, ce sont nos petits-enfants, de garder leur contrôle, de qu'ils fassent un peu ce qu'on a rêvé pour eux, qu'ils restent dans la voie. J'ai appris que quand un jeune devient ado, devient jeune adulte, il est obligé de tout casser, tout déposer pour reconstruire avec ce qu'il a choisi, pour faire construire sa vie. Maintenant, en tant que parent, mon expérience personnelle, Dieu m'a dit, aime et laisse-moi gérer. Et c'est, en tant que maman, c'est parfois compliqué, hein? Mais j'ai appris cela et Dieu gère mieux que nous. En tant que jeune, le côté jeune, je dirais, je conseillerais à une jeune fille, mais fais, et ça c'était mon verset, fais de Dieu tes délices. Je parle pas de l'église, je parle de Dieu. Où on permet, on laisse Dieu nous dire, Seigneur, montre-moi, dis-moi, qu'est-ce que, après on fait son choix, Dieu ne nous en veut pas du choix qu'on fait. L'important c'est d'avancer, de construire, de devenir meilleur chaque jour. Et si maman me donne un conseil qui m'aide à devenir meilleure, en général, on n'est pas d'accord avec les conseils de maman quand on devient, on grandit. C'est normal. Ça, je dirais, c'est normal. Pas de culpabilité, mais se demander, est-ce que ça va m'aider à devenir meilleure ou est-ce que ça me tire vers le bas? C'est toujours se poser cette question. Est-ce que le choix que je fais aujourd'hui, ça a de bons résultats ou est-ce que c'est un résultat moins bon? Et comme ça, ben, on construit et puis on arrive à de grandes choses.
0: Et juste avant donc de prendre la pause, quel est le poids de l'exemple dans ce domaine?
1: Ah, il est énorme. Et en tant que parent, on parle beaucoup. En tant que maman, je dirais, on parle beaucoup. Mais j'ai réalisé que c'est pas nos paroles qui vont faire la différence, mais notre exemple. Même quand l'enfant va faire son choix, il gardera en repère notre exemple. Vous aurez beau parler, mais qu'est-ce que tu as fait toi de ton vécu? C'est ce qui va revenir souvent. Et bien souvent, les enfants vont dire, OK, tu as été authentique, tu as au moins suivi ce que tu as dit. Parce qu'en fait, c'est ce que je fais qui va faire la différence.
0: Voilà. C'est ce que je fais qui fera la différence. Femme vertueuse, femme de valeur, nous faisons une courte pause avant de retrouver Betty. Femme vertueuse, femme de valeur. Ce matin, nous sommes donc avec Betty Fidoli qui nous partage un parcours de vie inspirant. J'en suis convaincue qui vous touchera et qui vous donnera aussi des billes hein, pour vos propres familles. Betty, donc, te voilà donc maman, j'ai compris, tu es maman donc de deux filles. Quel est cet autre témoignage que tu pourrais donner où certainement tu as perdu le contrôle hein, d'être à demi et où tu as vu vraiment la main de Dieu te secourir?
1: Amen, et oui. Alors, la deuxième expérience, il y en a plein, mais celle-là qui vraiment, j'ai senti un virage, un tournant. Fallait tout reconstruire, tout refaire. C'est le départ de mes filles qui sont parties très jeunes. Où là, on perd le contrôle.
0: À ce point.
1: Oui, on perd le contrôle parce que ben elles sont loin. On peut pas dire, on va passer un petit week-end se voir. On sait plus. Quand je dis on perd le contrôle, c'est on sait plus même comment aider, on sait plus quoi faire, on sait plus. Est-ce qu'elles vont bien, est-ce qu'elles vont pas bien? J'ai réalisé finalement quand je m'inquiétais, on s'inquiète tout le temps. Est-ce que j'ai fait le bon choix? Est-ce que finalement je me suis accrochée à Dieu encore? J'ai dit Seigneur, je sais pas. En tant que maman, est-ce que j'ai fait assez? Est-ce que j'ai pas fait assez? Est-ce que j'ai bien fait? Est-ce que j'ai pas bien fait? Et là encore, j'ai vu la main de Dieu et j'ai senti que Dieu agissait. Là où quand je m'inquiétais beaucoup, j'appelle, tu vas bien, tu es sûr, tu m'as pas appelé. Ah mais maman, ça va, au contraire, j'ai fait ci, j'ai fait ça. Je dis, ben Seigneur, tu gères. Et là, j'ai réappris. Je me suis reconstruite, réinventée en tant que maman. Je n'étais plus là en tant que la maman qui s'occupe de tout. J'étais là en tant que la maman qui prie, la maman qui laisse place à Dieu. Et j'ai vu Dieu faire de grandes choses. J'ai vu Dieu prendre soin. J'ai vu Dieu envoyer les anges qu'il faut pour aider au moment donné. Et je dis gloire à Dieu. Et j'ai appris, j'apprends encore aujourd'hui à dire Seigneur, je te laisse faire, je te laisse gérer. Et je vois sur mes enfants. Je prie. Bien souvent, on minimise cette partie de prière. Et au lieu de m'inquiéter, j'ai décidé de prier.
0: D'accord.
1: Et à chaque pensée d'inquiétude qui viendrait, je mets en place une pensée de prière. De même petite phrase simple. Passe ta main, pense à elle. Et je crois que ça a un effet plus puissant que si j'appelle en disant « Je suis inquiète, qu'est-ce que tu fais ?» Et finalement, je dis gloire à Dieu parce que je vois en retour des réponses à ma prière.
0: Exactement.
1: Et je vois vraiment la gloire de Dieu tant sur elle. Et ça a un impact même sur leur environnement. Et je dis, Seigneur, merci. Laissez Dieu gérer. Laissez Dieu prendre le contrôle. Je crois que c'est une expérience vraiment extraordinaire.
0: Voilà.
1: Et ça donne du courage pour avancer.
0: Voilà. Betty, forcément, ils vont donc partir un jour. Mais comment construire? Il n'y a certainement pas de méthode particulière, j'ai envie de dire. Mais comment, donc, tu parles de Dieu, son rôle, comment on place des jalons? Comment on crée le lien des relations pendant que les enfants sont là, ils sont là en présentiel? Comment on fait pour garder, tu as dit que tu l'as fait à travers la prière. Tu as cru, tu priais. Mais est-ce qu'il y aurait donc autre chose pour pouvoir ne pas paniquer quand la distance devient plus longue?
1: C'est vrai que depuis petit, la relation, alors pas cette relation fusionnelle où je prends tout en main, parce qu'à un moment, l'enfant va se retrouver seul à décider. Mais cette relation où je suis là pour toi, je te laisse choisir, et ça, c'est très tôt, j'ai éduqué mes enfants comme ça. Ils avaient le droit de décider, de choisir. Bien sûr, avec mon conseil, un cadre. Un cadre que je mets toujours très large parce que je veux qu'elles apprennent, qu'elles décident. Donc ça rassure déjà.
0: Et ça crée de la confiance de part et d'autre.
1: Voilà. Par contre, je me suis toujours appliquée. Mais en tant que maman, parfois on a mal, parfois on a envie de ne plus, on sait plus comment, ne pas parler, lui parler, on a parlé trop, on n'a pas. J'avoue, j'ai souvent dit, Seigneur, qu'est-ce que je dois dire? Qu'est-ce que je dois faire? Et je crois que, intérieurement, souvent, c'est le silence. Dieu, j'ai senti ce sentiment où tais-toi et aime. Et c'est cette relation que j'ai toujours gardée avec les filles. Je me suis dit, mais

0: lui dit ça. Ils ont juste besoin d'être rassurés et ils font leur construction. Peut-être c'est pas comme on a envie, hein, mais je suis convaincue qu'ils font leur construction. Et je, par contre, je rappelle toujours à mes filles, construisez avec Dieu. Je parle pas de l'église, je parle de Dieu.
1: Dieu, de la relation.
0: La relation avec Dieu. C'est important que l'enfant ait sa relation avec Dieu. Petite anecdote, j'ai toujours raconté la petite histoire avec mes enfants. Et à un moment, elle m'a dit, maman, c'est bon. Alors moi, j'étais inquiète, mais elles veulent plus parler avec Dieu. Qu'est-ce qui se passe? Non, elles étaient passées en âge où elles vont construire elles-mêmes leur relation avec Dieu. Et cette relation avec Dieu, on peut pas l'apprendre. Par contre, le fait d'être là, le fait de nous voir, il faut que l'enfant voit que ta relation avec Dieu a un impact sur toi, ton style de vie, de parler,
1: C'est
0: d'être.
1: authentique, tu l'as dit tout à l'heure.
0: Voilà. Est-ce que tu as dit, tu aimes Dieu, tu as dit, est-ce que tu es bienveillant envers les autres? Est-ce que ta relation avec Dieu a un impact positif sur toi?
1: Voilà.
0: Et là, l'enfant le voit et lui-même va, il va s'en servir au moment voulu.
1: Voilà.
0: Et c'est que tu es là. C'est ça, je crois, c'est être présent. S'il fallait donner un conseil à un parent, c'est être là en bienveillance. Pas être là, j'ai donné à manger, j'ai habillé, j'ai une maison propre, je lui ai appris à nettoyer, j'ai appris à faire à manger. Non, c'est pas. Si, c'est bon, hein, mais le plus important, être disponible pour permettre à l'enfant de. Si j'ai besoin, je sais que maman est là.
1: Voilà. Alors, Betty, quand on se retrouve seul, j'ai envie de dire, avec le conjoint, avec l'époux, tu disais au début donc qu'il y avait donc cette partie de relation donc purement amoureuse, mais qu'on voyait la solidité d'un couple dans le temps. Il faut se retourner maintenant, on se retrouve, les enfants ne sont plus là, et on se retrouve tous deux finalement. Est-ce que là aussi c'est une étape où on réapprend, où on met à profit? Ça doit être
0: On se
1: difficile,
0: réa...
1: je pense, finalement, non?
0: Rien n'est facile dans la vie. Quand on veut quelque chose, il faut se battre pour. Alors, pas le battre, mais il
1: J'ai
0: faut
1: compris.
0: se battre. Non,
1: Ok, d'accord.
0: il faut se battre
1: Se
0: pour.
1: donner les moyens, on va dire.
0: Voilà. Et mon nouveau leitmotiv, c'est rechercher la paix. Et c'est pas ma paix, c'est la paix à Dieu. Et en fait, on a été dans cette dynamique, Michel et moi, mais qu'est-ce qu'on peut trouver comme solution? Il y a un problème là? OK. Qu'est-ce qu'on va mettre en place comme solution? C'est pas j'ai raison, tu as raison. Nous sommes ensemble, il faut construire. Mais cette construction-là, ça prend du temps. Je vais pas dire ça, hein? C'est
1: Ouais,
0: pas,
1: un claquement de doigts.
0: voilà. Personnel. Parce que j'avoue, on se sent la maman, père, c'est pas pareil pour l'homme. Donc, lorsque l'enfant part, on arrive à un tournant de la vie qui change, on
1: Voilà.
0: parle à la ménopause, il y a tout ça qui
1: Et
0: change.
1: puis on a plus le temps pour voir peut-être les défauts de l'autre.
0: Voilà, on se sent plus, on se remet plus en question. Est-ce que j'ai fait, est-ce que j'ai pas fait assez? Comment on fait? Comment on se réorganise dans la maison? Il fait silence dans la
1: Oui.
0: maison. Ben, qu'est-ce qu'on fait ensemble? Qu'est-ce qu'on fait? Et là, effectivement, il faut se reconstruire. Et là où je parle, l'amour, c'est pas, je suis tombée amoureuse. Si tu tombes, tu te fais mal. Hein?
1: Faut te relever et continuer
0: Mais
1: peut-être.
0: c'est comment je construis.
1: D'accord.
0: Comment j'entretiens? Qu'est-ce que je peux apporter? C'est très souvent dans un couple, on attend que l'autre donne. Je lui dis, mais non, mais pourquoi tu veux que l'autre, ou bien on donne trop? On s'est remis à construire tout ça ensemble. Et puis s'adapter, effectivement, en grandissant. Il y a des choses qu'on aime plus, qu'on aime moins. Il y a des choses qu'il aime plus, qu'il aime moins. Donc, maintenant, comment on fait pour se rencontrer? Qu'est-ce qu'on construit ensemble? Et puis, ben, on s'est remis à construire. Quels sont les moments de détente qu'on peut faire ensemble? Qu'est-ce qu'on fait ensemble? Et
1: Effectivement.
0: puis là, on reconstruit. Et
1: Ouais.
0: c'est une belle étape. C'est pas acquis. On est là depuis, donc, non. Si chaque fois, ben, on arrive à un point bloquant, tiens, qu'est-ce qu'on va faire, mettre en place comme solution pour reconstruire? Et rechercher la paix, je crois que c'est notre leitmotiv, hein.
1: OK.
0: C'est ça.
1: Dis-moi, quel est ce passage biblique, hein, qui te permet, qui te fortifie, qui te relève, que tu aimes, verset,
0: Alors, ça a évolué dans le temps. D'accord?
1: Heureusement.
0: Plus jeune, c'était fais de l'Éternel tes délices.
1: Et il
0: Il
1: te
0: te
1: donnera.
0: ce que ton cœur désire. Je l'ai testé. Ça prend du temps. Dieu n'est pas carrefour, j'aime bien dire ça. Hein? Je vais pas, je me sers, je paye, c'est bon.
1: OK.
0: Non. Il prend du temps. Mais je crois, je regarde derrière, je dis, Seigneur, merci. Tout ce qu'il m'a donné, même ce que je ne pensais pas, c'est pas comme ça je voyais, j'étais pas d'accord, mais finalement, je me dis, oh, Seigneur, ce qu'il a donné. Donc, fais de l'Éternel tes

0: délices. Il te donnera ce que ton cœur désire, le meilleur pour toi. Deuxième étape, dans mon deuxième tournant, quand les filles sont parties, c'est compte sur le Seigneur, on reprend courage, compte sur le Seigneur. C'est la version parole de vie.
1: D'accord.
0: Mais l'idée là, c'est quand tu sais pas, compte, il va faire pour toi. Et mon tout dernier, rechercher la paix. Voilà. Ce sont mes versets qui m'ont accompagnée jusqu'à aujourd'hui. Demain, je ne sais pas ce sera lequel.
1: Ouais, ben peut-être qu'il y aura une autre étape.
0: Tout à
1: et
0: fait.
1: Et la parole sera adaptée.
0: Tout à voilà. fait.
1: Betty, j'aimerais que tu me parles un peu donc, de ton métier. Tu me disais donc en coulisses, entre guillemets, que tu travaillais vraiment avec des jeunes enfants, que tu passais donc dans les écoles. J'ai envie de te demander ce matin, comment vont nos enfants aujourd'hui?
0: Effectivement, il y a un petit film qui disait « On est mal, on est mal, on est mal ». Je la sortais, je disais vraiment « On est mal ». Nos enfants, j'ai découvert au fil des années, hein, ça fait plus de 20 ans que je le fais.
1: Et Betty, pardonne-moi, en même
0: Vas-y, il n'y a
1: temps,
0: pas de
1: tu
0: souci.
1: vas conseiller directement, voire demander aux femmes, aux mamans, qu'est-ce qu'on pourrait mieux faire pour mettre en place.
0: D'accord. J'ai découvert que nos enfants... Nos enfants, je parle de nos écoles, de nos enfants, de la génération, sont souvent seuls. Et il leur manque pas de nourriture, il leur manque pas de vêtements, mais il leur manque d'une présence bienveillante très souvent. Et je dis bien bienveillante, c'est pas la présence où fais ce que je dis de faire, mais je suis là avec toi pour faire avec toi. Et on est pressé, on est stressé. Il y a le manger à faire, le ménage à faire, le travail à faire. On n'a plus le temps. Et nos enfants le ressentent. Ils perçoivent. On n'a pas besoin de parler. Ils s'adaptent, hein? Ils se débrouillent très bien. Ils s'organisent. Mais ils ont besoin, les enfants ont besoin de la présence d'un adulte bienveillant qui est juste là. Et c'est ce que je leur ai offert très souvent dans les écoles. On parle souvent de Betty. Beaucoup de parents me disent, je connais Betty, je t'avais pas encore vue. Mais c'est juste que je vais, je les aime. On passe un moment de joie. Je veux pas pour leur enseigner, mais pour les aimer. Et ils ont besoin de plus en plus de cet amour. Si je devais donner un conseil en tant que femme, en tant que mère, et je parle pas de mère, celle qui a enfanté seulement, je parle de toutes celles qui,
1: quoi,
0: voilà,
1: qui
0: toutes celles qui sont là avec les enfants, de leur porter beaucoup d'amour et de bienveillance. Et je pense, pour moi, je me suis dit, Satan a ciblé ça parce qu'il sait qu'un enfant écrasé détruit toute une génération. Tandis qu'un enfant bien construit, eh ben, ça va construire plein de grands projets, plein de belles réussites. Et chaque enfant qui vient, des enfants viennent me voir, tu m'as aidé à prendre confiance, tu m'as aidé à me construire. J'ai rencontré un jeune homme dernièrement qui m'a arrêté, très grand, 23 ans. Tu te rappelles pas de moi, hein? Je t'ai connu à l'époque maternelle.
1: Mais moi, je me rappelle de toi.
0: Et il m'a dit, je me rappelle de toi. Et je lui disais, écoute, je pensais m'arrêter parce que ça fait un moment. Il m'a dit, Betty, non, va dire aux enfants, dis-leur, parce que c'est ce que tu m'as dit qui m'a soutenu, c'est ce qui m'a aidé. Et ils ont besoin de plus en plus de personnes comme ça, qui les encouragent, qui soient bienveillants, qui leur portent cet amour, cette attention. Juste un peu, parfois, créer des enfants qui déplacent des montagnes.
1: Voilà.
0: Voilà.
1: Et comment tu prends soin de toi? Est-ce que tu prends temps pour toi, pour te bichonner, pour te détendre?
0: J'aime bien
1: pour
0: ta
1: te
0: question.
1: Faire, pour te faire aimer. Parce que je
0: ouais.
1: crois que pour donner,
0: ouais.
1: il faut recevoir.
0: Il faut recevoir.
1: Comment tu t'entretiens, toi, ta
0: ouais.
1: pour toi?
0: C'est un combat. C'est un combat. Pour s'obliger à s'arrêter, pour s'obliger à accepter, pour s'obliger à faire une pause. Surtout avec mes dernières fonctions, j'avoue que j'ai de moins en moins de temps, mais je m'oblige. Je m'oblige. Fin de journée à prendre, serait-ce un 10 minutes, une petite demi-heure où j'arrête, je fais. Je vais, alors moi, ma petite astuce, c'est me faire ma petite vidéo YouTube, mon petit tai chi, je fais 30 minutes, 10 minutes quand j'ai passé dernier, où je m'assois, je prends mon petit thé, je sirote mon thé, je prends un petit moment. C'est important. C'est important parce, comme tu dis, en tant que femme, on donne beaucoup. Et on ne se rend pas compte qu'on donne de soi. Et ce moment de prendre soin de soi, de s'arrêter, de pas faire parce qu'il faut faire, mais de faire parce que j'ai choisi, je me sens bien, je peux faire, c'est super important. Et là, j'avoue, je m'oblige à, on fait une pause. On prend un moment pour aller, pour se réserver. Alors, je dis ça, j'ai du mal à aller m'asseoir au bord de la mer avec tout ce qu'il y a à faire, mais de temps en temps, je me dis, bon, ça, on fait la pause, on s'arrête. Les choses s'enchaînent, les jours passent de plus en plus vite, les projets, de plus en plus, il y en a. Mais c'est vrai, la pause, c'est cette petite pause, même si elle est courte, je m'oblige à faire. Je fais un combat pour l'avoir. Et j'encourage aussi les femmes à penser à cette petite pause pour elles. Voilà.
1: Pour terminer, j'ai envie de te demander, question banale, est-ce que tu es heureuse?
0: Oui, je ne dirais pas que c'est banal, c'est très important. Je dirais grâce à Dieu, oui. Et je dis grâce à Dieu parce que heureuse, ce n'est pas je suis en heureuse, donc je n'ai pas de soucis, je suis tranquille.
1: Similarité.
0: Voilà, non. Mais mon esprit,
1: de paix.
0: Voilà, c'est ça. Je me sens en paix. En paix avec moi. En paix avec mon passé. Et le plus important, c'est pas mon futur, mais c'est aujourd'hui, je me sens bien grâce à Dieu. Je me sens en paix. Et ça, cette recherche de paix-là, quand je sens, elle m'échappe, hein, parce que c'est pas évident d'un jour, ça échappe facilement. Je me retrouve, je retrouve ce petit moment. Je dis, Seigneur, je suis pas du genre des longues prières, hein, mais des petites. Seigneur, j'ai besoin de ta paix. J'ai besoin que ça se pose. Prendre cette respiration, c'est ces petites pauses-là aussi qui me rend heureuse et qui me font du bien. Et ça m'aide, hein, à aller plus loin.
1: Voilà. Elle a été heureuse ce matin. Elle a pris une pause pour partager avec nous un beau parcours de vie. Betty, merci d'être venue. Merci pour ce témoignage, j'ai envie de dire constructif, ce témoignage.
0: Amen.
1: Où tu as parlé donc aux femmes, aux mamans, aux jeunes filles, je n'oublierai pas, et puis tu as fait un clin d'œil aux enfants. Femme vertueuse, femme de valeur, à très bientôt.

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1: Abimélec. Cet Abimélec-là porte le même nom que les précédents dont nous avons parlé, mais c'est un fils, lui, non pas de roi, mais de juge. En effet, c'est un Israélite et son père s'appelle Gédéon. Et ce père a été utilisé par Dieu pour délivrer les Israélites de la menace qui pesait sur eux à cause des Amalécites, qui étaient donc des combattants venus du sud de la péninsule d'Arabie et qui étaient souvent en train d'opérer des razzias dans cette population. Et une fois que le peuple a été libéré, qu'il s'est retrouvé tranquille, eh bien, le fils de Gédéon s'est dit « Ah, moi, j'aimerais bien être roi. » Et au lieu de dire « Mon père est roi, mon père m'a donné un bon modèle, c'est lui qui se prend pour un roi. » Et finalement, il va trouver une ville, la ville de Sichem, dans laquelle les habitants vont dire « Eh ben, ok, c'est lui qui sera notre roi. » Et il va devenir le roi de cette ville de Sichem. Mais le bonheur entre les habitants de Sichem et le fils de Gédéon, Abimélec, ne va durer que 3 ans. Il n'était visiblement pas compétent pour exercer cette responsabilité. Il y trouvait certes une flatterie, un honneur, mais les gens étaient totalement insatisfaits de sa façon de diriger les choses. Et ils vont se révolter contre lui, ils vont faire venir des personnages d'en dehors de la ville pour le combattre. Et finalement, ces combats vont devenir extrêmement violents, extrêmement durs. Et Abimélec va lever toute une armée de gens à ses côtés pour combattre ses anciens compatriotes qui avaient fait de lui un roi, et pour les tuer, pour raser leur ville et pour y semer du sel. Donc c'était vraiment radical comme façon de concevoir les conflits et la guerre. Mais lui qui avait semé du sel, là, sur cette ville-là, il avait surtout semé beaucoup de violence antérieurement. Parce que ses frères étaient venus le voir et avaient essayé de le raisonner, de lui dire « Non, non, tu ne devrais pas agir avec une telle violence. » Et ils en avaient été victimes. Il avait fait égorger 70 de ses frères. Alors, ses frères, étaient-ils tous du même père, de la même mère? Certainement pas. Mais n'empêche qu'il avait fait aussi un beau carnage au sein même de sa propre famille. Et cette histoire d'Abimélec nous est finalement racontée pour nous montrer à quel point on peut devenir prétentieux, violent, et se détourner de ce qui est le véritable bien public. Je dirais que l'histoire de cet Abimélec-là est une histoire que la Bible nous a conservée pour nous rappeler que personne n'est naturellement fait automatiquement pour exercer de hautes fonctions s'il est prêt simplement à se servir lui-même, à travailler à sa propre gloire, à son propre enrichissement. Peut-être que bien des hommes politiques d'aujourd'hui devraient en prendre un peu de la graine. En tout cas, l'histoire se termine en nous racontant comment cet Abimélec est mort. Une fois qu'il a détruit la ville dans laquelle il avait régné pendant 3 ans, il a poursuivi quelques-uns de ceux qui s'en étaient enfuis. Et il les a poursuivis dans d'autres villes où ils avaient trouvé refuge. Et il en a fait raser une tour et brûler la population. Puis un peu plus loin, il se retrouve dans une autre ville. Et là aussi, il croit que dans la tour qui est au centre de cette ville, il y a des gens qui se sont réfugiés pour le fuir. Et voilà qu'une femme qui est sur le haut de la tour trouve une pierre de meule et va la jeter par-dessus la tour. Cette pierre va tomber sur la tête d'Abimélec. Il est grièvement blessé, pas tout à fait mort. Et quand il lève la tête et voit que c'est une femme qui a fait cela, alors il demande à son écuyer de le tuer parce qu'il ne veut pas mourir à cause d'une femme. Et bon, il est mort pour autre chose, à cause d'autre chose qu'une femme. Et il en est mort quand même. Alors vous trouverez cette histoire assez surprenante, violente, mais en même temps qui nous explique la sagesse, dans le livre des Juges au chapitre 9.
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Bonjour et bienvenue à tous pour l'épisode 2 de Paroles de Mangrove. Donc, cet épisode s'intitule « Le peuple des racines ». Donc, de retour

parmi vous. Donc, si vous l'avez oublié, je m'appelle Kiren, voilà. Et cet épisode 2, comme je l'ai annoncé précédemment, va traiter sur les mangroves. Un monde où les arbres poussent dans la mer. C'est le monde un peu magique dans lequel on va partir. Je me permets de vous faire un petit peu rêver. Donc, un monde où les racines ressemblent à des doigts qui s'enfoncent dans la vase. Essayez d'imaginer un petit peu avec moi. Un monde secret que beaucoup de Guadeloupéens côtoient sans vraiment le connaître, la mangrove. Donc voilà, encore une fois, installez-vous confortablement, asseyez-vous, prenez votre petit verre d'eau, allumez le ventilateur, aérez-vous, voilà, mettez-vous à l'aise et soyez prêts à écouter ce que j'ai à vous dire. Donc je vais vous avouer quelque chose. Pendant longtemps, la mangrove me faisait un peu peur, on va dire. C'est sombre, c'est vaseux, ça sent fort, on entend les bruits bizarres. Et puis, on m'a appris à la regarder autrement. Et depuis, je suis fascinée. J'espère que ce sera le cas pour vous aussi. La mangrove, c'est un écosystème côtier unique. En Guadeloupe, elle s'étend sur environ 5000 hectares, principalement dans le Grand Cul-de-Sac marin, une zone classée parc national et réserve UNESCO. C'est une des plus grandes mangroves des Petites Antilles. Mais qu'est-ce qu'une mangrove exactement? C'est une forêt de bord de mer composée d'espèces d'arbres capables de vivre dans l'eau salée. En Guadeloupe, les espèces principales sont le palétuvier rouge avec ses grandes racines arquées qu'on appelle des échasses, le palétuvier noir et le palétuvier blanc. Chacun a sa stratégie pour survivre dans cet environnement hostile. Le palétuvier rouge, par exemple, a des racines aériennes qui lui permettent de respirer même dans la vase sans oxygène. Le palétuvier noir, lui, sort des petits tubes du sol qu'on appelle des pneumatophores, des sortes de pailles naturelles. Ingénieux, non? Maintenant, pourquoi est-ce que la mangrove est si précieuse? Laissez-moi vous donner 5 bonnes raisons et je suis sûre qu'après, vous ne la regarderez plus jamais de la même façon. Donc raison numéro 1, la protection contre les tempêtes. Les mangroves forment une barrière naturelle extraordinaire entre la mer et les terres habitées. Leurs racines absorbent l'énergie des vagues et réduisent considérablement les dégâts lors des ouragans. Des études montrent que dans les zones où la mangrove a été détruite, les dommages causés par les cyclones sont bien plus importants. Maintenant, la raison numéro 2. Eh bien, c'est la lutte contre l'érosion. Et oui, les racines ancrent les sédiments, empêchent les côtes de s'effriter. Et sans mangrove, certaines plages guadeloupéennes auraient déjà disparu. Raison numéro 3 maintenant, la nurserie des océans. Eh oui, la mangrove est une garderie géante pour les poissons, les crevettes, les langoustes. Beaucoup d'espèces marines passent leur jeunesse dans ces recoins protégés avant de partir vers le large. Donc si vous mangez du poisson, j'espère que vous mangez local, vous avez probablement mangé quelque chose qui a grandi en mangrove. Raison numéro 4, le stockage de carbone. Les mangroves sont parmi les écosystèmes qui stockent le plus de carbone par hectare dans le monde. Elles sont des alliés incroyables dans la lutte contre le changement climatique. Détruire une mangrove, c'est libérer des quantités massives de CO2 dans l'atmosphère. Et enfin, raison numéro 5, la biodiversité. Hérons, ibis, ratons laveurs, iguanes, crabes. La mangrove abrite une faune extraordinaire. C'est un sanctuaire vivant. Maintenant, une autre question qu'on peut se poser, c'est pourquoi est-ce qu'on détruit la mangrove? Parce qu'on l'a fait malheureusement. Depuis les années 1950, la Guadeloupe a perdu une part significative de ses mangroves à cause de l'urbanisation, du tourisme mal planifié, de l'agriculture et de la pollution. Des zones remblayées pour construire des routes, des marinas, des complexes hôteliers, je passe. Heureusement, il y a des programmes de replantation. Des associations comme l'ONF, Antilles
ou des collectifs de jeunes travaillent à restaurer ces zones. C'est lent, hein, pas litigieux, mais des années à pousser. Mais c'est possible. Je vais terminer cet épisode avec une image que j'aime beaucoup. La mangrove ressemble à une cathédrale. Des colonnes de bois qui montent vers la lumière, une voûte de feuilles au-dessus, une lumière filtrée dorée. Et dans ce silence habité de bruit naturel, on comprend que la nature a ses propres architectures, bien plus belles et bien plus utiles que les nôtres souvent. Dans le prochain épisode, on parle d'un sujet douloureux, le chlordécone, ce pesticide qui a contaminé nos terres et nos corps pendant des décennies. Un épisode nécessaire, courageux, mais important. Rendez-vous pour l'épisode 3 de Paroles de mangrove.

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1: Aujourd'hui, tabagisme et maladies cardiovasculaires. Lorsqu'on parle tabagisme, et nous avons souvent l'occasion d'en parler sur ces antennes, et j'espère que vous ne nous en voudrez pas de répéter les choses, mais je pense qu'il est utile de répéter parce que on ne sait pas toujours les conséquences des actes que l'on fait au quotidien. Fumer est une mauvaise habitude et le rapport, la relation qu'il y a avec les maladies cardiovasculaires est peut-être un peu moins bien connu que le problème de cancer, par exemple. On sait très bien que l'habitude de fumer peut induire des cancers, notamment les cancers du bronche. Statistiquement, si vous fumez assez longtemps, vous avez une chance sur 10 ou, si vous voulez, 10% des fumeurs vont mourir d'un cancer des bronches. Je dis bien si vous fumez assez longtemps. Si vous arrêtez avant, vous éviterez cette fin pénible. Mais c'est quelque chose qui est bien connu. On se dit, 1 sur 10, il y en a 9 qui vont pas l'avoir, donc peut-être je pourrais passer à côté. Mais les 90% qui restent n'ont pas, ne sont pas indemnes de problèmes. Et s'ils connaissent bien ce problème du cancer des bronches, ils ne connaissent pas toujours très bien le problème cardiaque ou cardiovasculaire. En effet, on peut mourir de maladies cardiovasculaires lorsque l'on fume, et il y aura 3 fois plus de personnes qui vont décéder de maladies cardiovasculaires que de cancer des bronches. C'est-à-dire que, en fait, 30% des gros fumeurs vont mourir de maladies cardiovasculaires. Donc, c'est un chiffre qui est tout à fait impressionnant et qu'il faut retenir. Vous savez que le cœur est un organe qui est actif en permanence, il ne peut pas s'arrêter. Il a besoin continuellement d'avoir une irrigation sanguine. Ce sang lui est fourni à travers des artères qu'on appelle les artères coronaires. Et le fait de fumer a une action directe sur le diamètre de ces artères coronaires. En effet, il y a une vasoconstriction qui se fait, c'est-à-dire que l'artère va se resserrer chaque fois que l'on prend quelques bouffées de tabac. C'est la nicotine qui produit cela par l'intermédiaire du système nerveux végétatif. Je pense que vous savez cela. Et à ce moment-là, le cœur est obligé de pomper d'une façon plus difficile. Il doit envoyer la même quantité de sang dans votre organisme, mais comme les artères sont plus petites, bien, il faut augmenter la pression pour que ça passe. Non seulement il y a ce problème de vasoconstriction, c'est-à-dire fermeture des artères coronaires, qui, je vous le rappelle, sont de petites artères. Au départ, elles ont à peu près 0,5 cm de large, mais dans la partie terminale, c'est quelques millimètres. Eh bien, non seulement il y a une vasoconstriction, mais également les études scientifiques ont bien démontré que le cholestérol sanguin était élevé chez les fumeurs, et que plus vous avez de cholestérol, plus vos artères vont s'encrasser, vont être fermées. Donc voilà déjà une artère qui est refermée, qui va s'encrasser plus rapidement. Si on ajoute à cela que le fait de fumer augmente en quelque sorte la viscosité sanguine en agissant sur les plaquettes qui sont le facteur de la coagulation, eh bien vous voyez que tout est prêt pour que vous puissiez faire un caillot et que ce caillot puisse boucher une partie, une artère. Si c'est une petite artère, c'est un petit morceau du cœur qui va être atteint. Si c'est une artère un peu plus importante, c'est une part plus importante, et à ce moment-là, ça peut arriver au décès. Et malheureusement, ce ne sont pas les filtres sur les cigarettes, ce n'est pas le fait de fumer un peu moins qui peuvent améliorer beaucoup les choses, parce que cela n'est pas tout à fait dépendant de la quantité de cigarettes fumées. Bien entendu, plus vous fumez, plus le danger est grand, mais on s'est aperçu que la vasoconstriction des artères coronaires était parfois peu en relation avec la quantité de cigarettes fumées. Bien entendu, même un non-fumeur peut avoir les mêmes problèmes s'il est en contact direct avec des fumeurs. C'est ce qu'on appelle les fumeurs passifs. Et donc, il suffit qu'il y ait un fumeur dans une pièce pour qu'un certain nombre d'autres personnes puissent bénéficier de sa mauvaise habitude et avoir les mêmes problèmes au niveau cardiovasculaire. C'est quelque chose qui justifie largement les différentes dispositions légales qui sont prises dans nos pays pour demander aux gens de ne pas fumer dans les lieux publics. Bien entendu, d'autres maladies peuvent survenir. Non seulement il y a le cancer des bronches, les maladies cardiovasculaires, mais il y a les bronchites, l'emphysème, l'asthme, le cancer du larynx, les problèmes des yeux, les problèmes digestifs qui sont aggravés par l'habitude tabagique. On ne peut plus ignorer ces choses en ce fin de siècle, vers l'an 2000. Le fait de fumer est acceptable peut-être du point de vue social, mais c'est un danger permanent pour votre santé, pour votre vie. Alors, bien heureusement, beaucoup de gens essayent d'arrêter de fumer. Des méthodes de plus en plus performantes vous permettent de le réaliser. Bien sûr, le mieux serait de ne pas commencer. Et là, il faut s'adresser aux jeunes, mais ce message n'est pas toujours malheureusement entendu. Mais peut-être qu'à force, on arrivera à dissuader les jeunes de commencer de fumer. Ce que l'on sait, en tout cas, c'est que tous ceux qui arrêtent de fumer ont un bénéfice à le faire, même si cela est difficile. Regardez autour de vous, vous trouverez sûrement des gens qui l'ont fait. Bien sûr, il faut un peu de volonté, il faut un peu de persévérance, mais après tout, c'est quand même une question de vie et de mort.

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1: Dans notre prochaine émission, nous resterons un peu dans le même sujet puisque nous ferons la prévention générale des maladies cardiovasculaires.

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Bonsoir à tous. Avant d'aller plus loin, je vous invite à vous incliner avec moi pour la prière. Notre Père et notre Dieu, nous te disons merci pour cette journée. Tu as été avec chacun d'entre nous, ceux qui sont présents, comme ceux qui sont connectés à la maison. Merci pour ton amour, merci pour ta grâce. Alors Seigneur, que nous commençons ce temps de réflexion, nous t'invitons à venir prendre le contrôle de ce moment. Parle à nos cœurs et confirme, Seigneur, dans l'esprit de chacun, cette décision que tu as prise de nous accorder à tous la liberté en Jésus. Nous te prions, Père, au nom de Jésus et pour ta gloire. Amen. Je commence avec ce premier principe, chers amis, première étape. Cette étape est de que nous puissions nous donner la main. Donnons-nous la main. Alors, vous savez, chers amis, c'est tellement simple à dire. Mais dans la réalité, ce n'est pas aussi évident que cela. Mais je crois qu'en tant qu'individu, en tant que communauté, en tant que peuple, il nous faut apprendre à nous donner la main. Vraiment, nous donner la main. Parce que Dieu veut sauver tous ses enfants. Sans exception. Et quel que soit, je dis, notre passé, notre histoire, l'objet, le projet de Dieu, c'est de sauver et de guérir. Et par conséquent, nous ne souhaitons que personne ne se retrouve laissé pour compte. Alors voici quelques étapes, quelques pistes par rapport à cette idée de se donner la main. D'abord, chers amis, parfois la vie est difficile, mais je nous invite à ne pas perdre courage. Ne perdez pas courage. Ne perdons pas courage, mais persévérons. Ou parfois, on a envie de baisser les bras. Parfois, ça fait mal. Parfois, c'est difficile, à la fois dans sa vie personnelle, dans sa vie familiale, parfois au travail, parfois à l'école. On a envie d'abandonner. Mes chers amis, s'il y a un conseil que nous pouvons partager avec chacun d'entre vous ce soir, au nom de Jésus, ne perdez pas courage. Ne perdez pas courage. Demandez à Dieu la force de continuer à avancer en lui faisant confiance. Le texte, vous le connaissez dans l'Apocalypse, celui qui persévérera jusqu'à la fin sera sauvé. Et c'est ça que Dieu veut, chers amis, que nous puissions, même quand c'est difficile, trouver auprès du Seigneur Jésus la force pour continuer à avancer. Mais ceci étant dit, dans le chemin de la vie, puisque nos vies sont différentes, nos histoires sont différentes, parfois nos blessures sont différentes. Dans ce sens, ne comparez pas vos expériences à celles des autres. Parce que parfois, on regarde l'autre et on pense que sa vie est meilleure. Ne comparez surtout pas votre expérience à celle des autres. Chacun a son chemin. Chacun a son histoire. Mais Dieu veut s'occuper de chacun et chacune d'entre nous. Parfois, en regardant l'histoire de l'autre, on peut dire, ah, mais c'est pas juste Seigneur. Ouais, il a ça, je n'ai pas ceci. Dieu sait toutes choses. Et Dieu veut, chers amis, nous aider à avancer avec lui, quelle que soit notre histoire. Par conséquent, il faut considérer avec soin l'importance de chaque étape sur le chemin. Chaque étape est importante. Et Dieu doit nous aider par sa grâce à développer cette compréhension de la situation dans laquelle nous sommes et découvrir que nous avons tous besoin d'un sauveur. Nous avons tous besoin d'un sauveur parce qu'en fait, nous sommes tous, chers amis, dans le trou. En effet, le texte de Romains déclare, vous le connaissez, Romains chapitre 3, verset 23, car tous ont péché. Pas quelques-uns ont péché. Tous ont péché et sont privés de la gloire de Dieu. Comment peut-on, dans un hôpital, se moquer ou mépriser celui qui a telle ou telle maladie? Parce que lui arrive à l'hôpital avec une maladie cardiaque, vous arrivez à l'hôpital avec une sciatique ou avec un problème d'hypertension artérielle ou un autre. Mais quelle que soit la maladie, c'est une maladie. Par conséquent, chers amis, nous sommes tous dans le trou et il nous faut nous entraider. Ne pas considérer telle personne comme étant pire
Il n'y a pas de tous ont péché. Et quand on pêche contre un seul commandement, on a péché contre toute la loi. Alors pour s'en sortir, par conséquent, je déclare, chers amis, et ceci, c'est la philosophie même du Christ. Il faut se donner la main. On a besoin de s'entraider. On a besoin de porter ensemble les fardeaux. On a besoin de s'encourager, de se soutenir. Il y a trop de personnes parfois qui pleurent en silence, ne pouvant pas trouver une aide, une assistance. Parfois, c'est tout ce dont ils ont besoin, un petit coup de pouce. Mon frère, tiens bon. Alors, on le dit souvent dans la langue créole, tiens béred. On le dit. Mais on a besoin parfois de donner ce petit coup de pouce pour s'en sortir. Il faut se donner la main. Parce que vous comprendrez bien, chers amis, que le plan du salut, c'est une affaire personnelle, mais ce n'est pas une affaire individuelle. En effet, on dit bien que chaque âme doit choisir le Christ pour lui-même. C'est donc une décision personnelle, mais nous sommes ensemble. Et nous avons besoin de nous entraider dans cette démarche vers le salut, dans cette démarche vers la guérison. Alors, vous comprenez bien que dans l'enseignement du Christ, l'élément relationnel est au cœur du plan de Dieu. Il nous dit, tu aimeras ton prochain comme toi-même. Il y a donc fondamentalement dans ce que nous propose le Christ, chers amis, une démarche relationnelle. Nous aimer, nous entraider, nous soutenir, partager ensemble. Alors ce soir, je voudrais vous proposer quelque chose d'encore plus concret. Et dans le domaine des sciences humaines, on parle de groupes de soutien. Alors parfois, vous avez dans plusieurs domaines des groupes de soutien par rapport à l'alcoolique anonyme, par rapport aux femmes battues, par rapport aux enfants qui ont été maltraités. Il y a des groupes de soutien qui se mettent en place afin qu'on puisse retrouver quelqu'un qui va nous aider, qui nous a compris et avec lequel on peut être en transparence. J'aimerais tellement, chers amis, que nos communautés de foi soient des groupes de soutien, des espaces où nous pouvons nous aider. Pas des espaces où on va se détruire, pas des espaces où on va se faire du tort, où on va se mépriser ou s'insulter, mais un espace de sécurité émotionnelle. Un petit groupe de chercheurs de Béret avait développé cette même attitude qui vaut la peine d'être reproduite. Ils viennent à l'église, ils entendent la proclamation de la parole, et puis quand ils se retrouvent à la maison, qu'est-ce qu'ils font? Ils vérifient ensemble pour savoir si ce qu'on leur disait était exact. Cette démarche, chers amis, me paraît fondamentale. Que nous puissions, ça et là, créer ces petits groupes dans nos quartiers, dans nos zones d'habitation. Un homme, une femme, une voisine, une collègue de travail. On s'assoit ensemble et on cherche ensemble le soutien de Dieu par la prière. Ce que nous disons ici, chers amis, c'est ce qu'a mis en place des Juifs de la région de Thessalonique. En effet, dans le livre des Actes des Apôtres, chapitre 17, verset 11, le texte déclare, Actes 17, verset 11, « Ces Juifs avaient des sentiments plus nobles que ceux de Thessalonique, et ils reçurent la parole avec beaucoup d'empressement. » Mais ensuite, ils faisaient une chose importante. Ils examinaient chaque jour les Écritures pour savoir si ce qu'on leur disait était exact. Alors, j'aimerais que nous puissions faire la même chose. Chez nous, dans nos quartiers, l'après-midi, invite la voisine sous la véranda, sur le balcon, et asseyons-nous ensemble. Considérons la parole de Dieu. Et découvrons que le Christ déclare dans Jean 8, 36, si le Fils vous a franchi, vous serez réellement libre. Partageons ensemble la parole de Dieu. Et découvrons, chers amis, que cette parole, c'est la vérité. Ne nous contentons pas de venir simplement à l'église, mais faisons en sorte que nous puissions nous organiser par petites cellules dans nos secteurs, dans nos quartiers, afin que ensemble nous puissions y arriver. C'est ça le plan. Où est-ce que nous allons? Au ciel. De la blessure à la guérison. Mais faisons-le ensemble. Ensemble, nous pourrons
y arriver si nous nous entendons, si nous nous soutenons. D'ailleurs, le Christ disait que l'une des caractéristiques de ceux qui le suivent, qu'on appelle les disciples, c'est clair. À ceux-ci, tous connaîtront que vous êtes mes disciples si vous avez de l'amour les uns pour les autres. Ceci doit être évident, mesdames et messieurs, chers amis. Et on doit demander à Dieu de multiplier en nous cette capacité à nous entraider en route vers le ciel. Oh, j'aimerais tellement que nous puissions mettre en place ce système d'organisation de cellules, de petites communautés. Parce que je ne sais pas, je ne veux pas faire de la prophétie à bon marché, mais nous ne savons pas combien de temps nous pourrons encore nous rassembler en église comme nous le faisons maintenant. Mais par contre, chez nous, à la maison, nous pouvons inviter quelqu'un, inviter un frère, inviter une sœur, inviter une voisine, aller voir la mamie qui est malade, aller voir le papa qui est handicapé, que nous puissions nous soutenir et puis dire au frère ou à la sœur, « Tiens, béret. » Le texte dans le livre des Rois se dit de cette manière, et chacun dit à son frère, « Courage. » On a besoin d'entendre cette parole quand on est sur le point de baisser les bras, quand on est sur le point d'abandonner. Ce principe est un principe, je le crois, chers amis, révolutionnaire pour ceux qui veulent vraiment changer la ville de Sainte-Rose. Deux, trois personnes se mettent ensemble sur le balcon, dans le salon, et ils décident de prier. Tout simplement. Deux, trois personnes se mettent ensemble, s'organisent. Je déclare, chers amis, que ce principe est un principe révolutionnaire. Vous allez faire un maillage de ce territoire, des hommes et des femmes qui prient pour que Dieu puisse intervenir sur ce territoire. Et vous verrez, chers amis, comment Dieu entend et qu'il exauce vos prières. Alors, je crois qu'il est nécessaire que nous fassions tout d'abord, cependant, l'expérience du changement dans nos cœurs. On ne peut pas donner ce qu'on n'a pas. Première étape dans ce processus, chers amis, dans ce principe de révolution silencieuse que nous voulons mettre en place, faisons l'expérience du changement nous-mêmes. Parce que quand Christ habite en moi, il me change. Et je peux dire avec l'apôtre Paul dans 2 Corinthiens 5, 17, les choses anciennes sont passé, et voici toutes choses sont devenues nouvelles. Alors quand j'ai fait dans ma vie l'expérience de la transformation, je peux dire à quelqu'un, voilà ce qu'il a fait pour moi. J'étais malade, j'étais en difficulté, j'étais en problème, j'ai prié, je cherchais Dieu, et Dieu a répondu. Alors je peux dire à cette personne, faisons ensemble un petit bout de chemin, faire l'expérience du changement pour soi-même. Et puis deuxièmement, il nous faut être suffisamment passionné pour transmettre sa flamme à une autre personne par la prière. Passionné de Jésus. Laissez-moi voir les mains de ceux qui sont passionnés pour Jésus. Alléluia. J'ai entendu l'histoire de cette femme qui va chez son médecin. Et chaque fois qu'elle va au médecin dans la salle d'attente, elle va pour un petit magazine par là, elle regarde. Et puis, notre sœur ne peut pas se contenir parce que ce qu'elle lit est tellement intéressant. Alors elle dit « Alléluia, gloire à Dieu !» Mais le médecin est quelque peu dérangé par ces éclats de voix de cette femme pieuse qui dérangerait le calme de son cabinet. Alors il s'arrange qu'on enlève toutes les revues à caractère religieux. Il va placer seulement des revues à caractère scientifique. Puis notre sœur arrive un jour pour sa consultation. Elle prend un magazine Géo. Elle consulte, il y a de belles photos. Et puis on lui montre dans l'un de ses articles une fosse profonde dans le Pacifique. Très profonde. Il faut pratiquement des jours et des jours pour que le sous-marin aille jusqu'au fond. La sœur regarde ça et puis elle ne peut pas s'empêcher, elle se contrôle, mais ça, et puis elle crie Alléluia, gloire à Dieu. Alors quand elle rentre dans la salle, le médecin dit, mais madame, qu'est-ce que vous avez vu dans ce magazine qui vous fait dire ça? Elle dit, docteur, Dieu a dit qu'il va mettre mes péchés au fond de la mer. Et j'ai vu une fosse
iniquité profonde. Je suis tellement contente que Dieu va choisir de mettre mes péchés dans la fosse la plus profonde. Elle ne peut pas s'empêcher de dire gloire à Dieu. Mesdames et messieurs, chers amis, nous devons être des hommes et des femmes passionnés de transmettre la flamme que nous avons de Jésus à ceux qui ne le connaissent pas. Que vous soyez dans le bus, que vous soyez à la caisse, que vous soyez à la pharmacie ou que vous soyez en train de marcher et que l'occasion se présente, dites à cette personne, Jésus sauve. Jésus transforme, Jésus me donne la force d'avancer même quand je n'ai pas de perspective humaine. Je sais que je peux compter sur Dieu. Soyons suffisamment passionnés de Jésus-Christ. Quand je pense à l'histoire de l'église adventiste dans cette région, un homme originaire de la Guyane anglaise, du Guyana, laisse son pays, parlant à peine français, vient s'installer à la Guadeloupe et à la Martinique, Philippe Giddings, pour pouvoir porter l'évangile à des hommes et des femmes qui ne connaissent pas encore la vérité révélée du Seigneur Jésus-Christ. Il fallait bien que cet homme soit passionné pour laisser son confort et ses habitudes pour venir s'installer dans un pays qu'il ne connaît pas. Afin que nous puissions aujourd'hui dire que nous avons découvert le message des trois anges contenu dans Apocalypse 14. Cet homme a fait preuve de passion. Oh, j'aimerais tellement, chers amis, que vous et moi, nous soyons touchés par la passion de Jésus. Et pouvoir dire comme le Christ quand il dit dans Jérémie, je t'aime d'un amour éternel, c'est pourquoi je te conserve ma bonté, amoureux de Jésus, et pouvoir le partager avec ceux qui ne le connaissent pas encore. Dire à votre voisin, à une autre personne, laisse-moi prier avec toi. Laisse-moi prier avec toi, ensemble avec toi. Et ça, tout le monde peut le faire. Du plus grand jusqu'au plus petit, laisse-moi simplement prier avec toi. Et si cette personne accepte que vous priez avec elle, faites un bout de chemin avec elle par la prière, une fois par semaine, deux fois par semaine, ou bien au téléphone, on s'appelle et on prie avec lui ou avec elle. Il y a un frère de la Guadeloupe qui a prié avec moi pendant près de 5 ans, chaque samedi matin à 7 heures. Il m'appelle. Dès lors, j'appelle pour prier avec toi. Et depuis qu'on a commencé la série conférence, il m'appelle tous les matins à 6h30 pour prier avec moi. Ça donne de la force. Ça vous donne du courage de continuer à avancer. Et on a besoin d'hommes et de femmes qui sélectionnent une personne. Seigneur, donne-moi une personne pour laquelle je veux m'engager par la prière. Pas 50, pas 60, une personne avec laquelle vous allez cheminer avec lui comme ça pendant aussi longtemps que Dieu vous le permet. Et ensuite, cette personne qui aura découvert avec vous ce que Dieu a comme plan pour elle, cette personne pourra se mettre à son tour à prier pour quelqu'un d'autre. Avec cette personne, se mettre à prier jusqu'à ce que Dieu vous conduise vers une autre personne. Et puis, la chaîne se reproduit. Et puis, on va se rendre compte que brusquement, tout Sainte-Rose est couvert par la prière. Parce qu'une personne aura commencé. Une personne aura été suffisamment passionnée pour pouvoir dire, je veux prier avec toi ou je veux prier pour toi. Il y a ce qu'on appelle dans les sciences sociales le principe de la masse critique. C'est-à-dire un mouvement qui se met en place par 2-3 personnes qui sont suffisamment convaincues que par la puissance de Dieu, ils peuvent changer les choses. Alors, ils vont transmettre, ils vont petit à petit partager leur virus jusqu'à ce qu'il y a, on arrive à un point de basculement, comme ils disent dans les sciences sociales. Une personne, 2 personnes, 3 personnes, et puis au fur et à mesure que l'on avance, chers amis, on va passer à ce basculement, une petite minorité de personnes engagées potentiellement pour changer la norme et entraîner la majorité. Mesdames et messieurs, c'est possible. Si nous sommes suffisamment convaincus, alors on ne vous demande pas de pouvoir venir faire de grandes déclarations, mais un travail de fourmi, un travail de profondeur, en proximité, dans votre quartier, dans votre travail, à la maison, à des gens qui sont tout près de vous. Et on va faire avancer les choses et puis de 10%, on va passer à 20% et puis après à 25%, après à 30%. Et puis enfin, on se rend compte que quelque chose a basculé et que ce territoire
est transformé par l'action de personnes qui sont passionnées de Jésus. Donc j'aimerais tellement que nous soyons des hommes et des femmes passionnés de Jésus. Le Christ a partagé son temps avec un groupe d'hommes pendant les années de son ministère sur la terre. Le Christ était un enseignant, c'était un mentor, quelqu'un qui partageait une vision, une passion. Et les disciples marchent avec lui. Et quand le Christ les appelle dans le livre des Actes des Apôtres, au chapitre de Marc, Marc chapitre 1er, pardon, dans Marc chapitre 1, verset 7, le Christ rencontre ce groupe d'hommes avec des histoires variées. Certains étaient marins pêcheurs, d'autres étaient inspecteurs d'impôts, d'autres avaient d'autres fonctions. Dans Marc 1, verset 17, le Christ se tourne vers eux et il leur dit, « Suivez-moi et je vous ferai pêcheurs d'hommes. » Et le texte qu'on n'a pas à l'écran, mais qui dit au verset 28, « Aussitôt, ils laissèrent leur filet et le suivirent. » Le Seigneur appelle encore des hommes à le suivre. « Suivez-moi, dit-il, et je vous ferai des pêcheurs d'hommes. Je vous donnerai cette autorité d'impacter. » Peut-être pas le monde entier, mais au moins votre quartier. Peut-être pas le monde entier, mais au moins la ville de Sainte-Rose. Suivez-moi, suivons le Christ. Et chers amis, il nous donnera l'autorité, la force de laisser un impact. Et on retrouve ces mêmes jeunes, ces mêmes hommes. Après avoir passé quelque temps avec Jésus, on les retrouve dans le livre des Actes des Apôtres, au chapitre 2. Acte 2, versets 1 à 47. Je vais simplement, si vous voulez, cette portion, acte 2.

Acte 2, verset 41. Ils reçoivent la puissance de cet esprit et ils commencent à partager l'amour de Jésus. Au verset 41, le texte déclare, ceux qui acceptèrent sa parole furent baptisés. Et en ce jour-là, le nombre de disciples s'augmenta d'environ 3000 âmes. Quand on n'est pas convaincu, on n'est pas convaincant. Quand on est passionné de Jésus, on transmet sa passion. On la partage parce que ça nous démange, ça nous brûle. Et puis on va dire avec l'apôtre Paul, l'amour du Christ nous presse. Je voudrais fermer la bouche, mais je ne peux pas fermer la bouche parce que ça me démange de dire aux hommes que Jésus les aime. Le pire meurtrier, Dieu l'aime et veut le sauver. L'homme qui passe son temps à boire dans les rues parce qu'il ne sait pas comment faire, Dieu veut le sauver, mais il a besoin d'une personne qui soit assez passionnée pour s'attaquer à lui, pour dire « Dieu veut te sauver ». Ceux qui acceptèrent la parole furent baptisés. Et puis, le texte continue. Verset 42. Ils persévéraient dans l'enseignement des apôtres, dans la communion fraternelle, dans la fraction du pain et dans les prières. Voici, chers amis, cette formule magique, si vous permettez l'expression. C'est ça qui fait la force de l'Église. C'est ça qui fait que nous sommes un peuple qui a un impact sur le quartier, sur la commune. Ils persévéraient dans l'enseignement des apôtres. Mais pas seulement ça. Dans la communion fraternelle, il y a dans le grec ce qu'on appelle le koinonia, ce qui les rassemble. Dans la communion fraternelle, dans la fraction du pain et dans les prières. Et quand ceci se met en place, chers amis, alors Dieu se saisit de ce groupe d'hommes et de femmes. Oh pasteur, je prie le jour où Dieu va se saisir de ces communautés d'hommes et de femmes rassemblées ce soir. Et le texte le dit au verset 43, la crainte s'emparait de chacun et il se faisait beaucoup de prodiges et de miracles parmi les apôtres. C'est ça la clé, chers amis. Vivre ensemble dans cette passion avec Jésus-Christ. Et quand on est ensemble, le Christ ouvre les vannes du ciel et se saisit de nous selon sa volonté pour transformer le cœur de ceux et celles qui vivent à côté de nous. Alors ce soir, je voudrais que nous puissions demander à Dieu de nous aider à faire l'expérience de la guérison totale. Guérison totale, chers amis, frères et sœurs. Pas quelque chose d'à peu près, pas quelque chose de limité, mais une guérison totale, c'est possible. On commence par soi d'abord avec sa relation avec Dieu, puis après on prend un frère, on prend une sœur, on va chercher cette puissance, et puis après ça va s'élargir, et puis la masse critique va augmenter, et puis finalement le point de basculement va se faire, et on verra Dieu à l'œuvre, ici, à Sainte-Rose, dans la Guadeloupe tout entière, parce que des hommes et des femmes auront rencontré Jésus-Christ. Une guérison totale avec Jésus-Christ. Alors ce soir, chers amis, alors que nous terminons, j'aimerais que nous puissions anticiper la perspective d'être libérés par Jésus-Christ. Libérés de toutes les peurs, de toutes les histoires, de toutes nos traditions, de tous nos carcans, de tout ce qui nous retient captifs. Que Dieu puisse ouvrir les portes et nous libérer cette puissance en nous, parce que Dieu veut nous donner cette puissance. Alors ce soir, chers amis, j'aimerais vraiment que nous puissions marcher avec Dieu. Et puis, quand ça nous arrive d'avoir des fardeaux, les déposer aux pieds de Jésus. Déposer aux pieds de Jésus ce qui nous empêche d'avancer. Nos timidités, nos peurs, nos hontes, nos blessures, nos colères. Je laisse à tes pieds mes fardeaux. Devant toi, je dépose tous mes soucis. Et chaque fois que je ne sais pas me diriger, qu'est-ce que je fais? J'abandonne à tes pieds mes fardeaux. Ne rentrez pas à la maison avec vos fardeaux ce soir, chers amis. Ne les gardez pas pour vous-même. Vous ne pourrez pas vous en séparer si Dieu ne vous aide. Mais ce soir, nous voulons vous aider.

invité, cher monsieur, chère dame, mon frère, ma soeur, jeune homme, à laisser aux pieds de Jésus tes fardeaux. Le chant le répète, je laisse à tes pieds mes fardeaux. Devant toi, je dépose tous mes soucis. Et chaque fois que je ne sais pas me diriger, j'abandonne à tes pieds mes fardeaux. C'est ce que Dieu veut nous proposer ce soir, chers amis. Et il veut nous renvoyer libres. On a été débarrassés de tout fardeau, de toute charge, de tout poids. Et dit, Seigneur, je dépose tout à tes pieds. Et quand je fais comme cela, chers amis, je m'en vais léger. Parce que le Seigneur a entendu mon cri, a reçu ma requête. Et il me dit, mon enfant, va en paix. Alors ce soir, nous allons chanter le chant. Et pendant que nous chantons, j'aimerais que nous puissions justement faire cette démarche, déposer aux pieds de Jésus nos fardeaux. Nous avons nos fiches de prière que vous pouvez remplir si vous souhaitez que nous puissions prier avec vous. Si vous souhaitez que nous puissions étudier avec vous. Si nous souhaitez que nous puissions vous accompagner dans votre décision de suivre Jésus jusqu'au baptême. N'hésitez pas à remplir la fiche, à vous indiquer, à l'indiquer avec la foi, Seigneur, viens à mon secours. Et puis, nous allons continuer. Demain soir, nous aurons ce temps particulier de prière où nous allons nous retrouver ensemble autour de l'autel pour présenter à Dieu nos requêtes et nos fardeaux. Mais pour ce soir, je vous invite, chers amis, à vous tenir debout avec moi. Nous allons chanter ensemble les deux couplets de ce chant. Prier et puis rentrer à la maison. Je laisse à tes pieds mes fardeaux. Chantons ensemble.

Nous baissons la tête et nous fermons les yeux. Seigneur, nous voulons déposer à tes pieds nos fardeaux, quels qu'ils soient. Nos larmes, nos blessures, nos déceptions, tout déposer à tes pieds. Et te demander, Seigneur, de pouvoir nous guider chaque jour, pas à pas. Jusqu'au jour où nous allons nous retrouver avec toi au ciel pour ne plus jamais être séparés. Oh Seigneur, merci pour ton amour, merci pour ta grâce, merci pour ta grande miséricorde envers chacun d'entre nous. Mais il y a ce soir, Seigneur, des hommes, des femmes qui cherchent, qui veulent te suivre, qui veulent s'engager avec toi et qui hésitent encore. Donne-leur, Seigneur, la force, le courage de prendre position pour toi. Certains sont à la maison, ils écoutent, ils participent avec nous à cette conférence. Donne-leur la force de prendre la décision là où ils sont aussi, même à distance. Et si c'est possible, Seigneur, amène-leur pas jusqu'ici ensemble. Nous allons pouvoir partager avec eux autour de la parole du Seigneur. Ô Père, nous te disons merci pour ton amour, merci pour ta grâce. Merci de nous débarrasser de nos fardeaux. Et prépare-nous, Seigneur, à entrer dans ce temps de bonheur et de liberté avec Jésus. C'est avec reconnaissance et action de grâce que nous t'avons prié, Père, au nom de Jésus et pour ta gloire. Amen. Amen.

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Chers auditeurs, que la paix, l'amour et la joie du Seigneur soient votre partage. Savez-vous qu'il y a des gens qui aiment les querelles? J'ai connu une jeune femme qui, alors qu'elle était à l'école, aimait se battre. Elle cherchait quasiment journellement une occasion de se battre. Elle n'avait peur d'aucune fille, d'aucun garçon. Et lorsque l'un de ses frères avait un problème, c'est elle qui se battait à la place. Devenue adulte, elle s'est mariée et se battait souvent avec son mari, jusqu'au jour où Dieu toucha son cœur et sa vie changea. Vous savez, nous sommes par nature ennemis de Dieu à cause du péché. Mais Dieu, dans son amour, veut restaurer en nous son image. Il veut faire de nous des êtres doux, humbles, aimants, honnêtes, charitables, véridiques, justes, purs. Mais il ne peut le faire qu'à une condition. Vous l'avez deviné peut-être. La condition est que nous lui donnions notre cœur sans réserve, sans partage. Malheureusement, nous sommes pris dans les filets de Satan et en sortir est difficile sans l'aide de Dieu. La Bible dit, en parlant de notre condition, « Vous étiez morts par vos offenses, par vos péchés. » Éphésiens chapitre 2, verset 1er. « La tête entière est malade et tout le corps est souffrant. » Ésaïe chapitre 1er, verset 5 et 6. Voici notre situation, chers amis. Mais la bonne nouvelle, Dieu désire nous guérir et nous rendre la liberté. Il veut transformer nos vies complètement, nous donner une autre nature afin que ces paroles de l'apôtre Paul s'accomplissent en nous. Si quelqu'un est en Christ, il est une nouvelle créature. Les choses anciennes sont passées et toutes choses sont devenues nouvelles. 2 Corinthiens chapitre 5, verset 17. Dieu veut nous donner un cœur nouveau, des pensées nouvelles, des paroles douces, des paroles pleines d'amour et de sagesse. Oui, mes amis, oui, Dieu veut restaurer en nous son image, mais il ne peut le faire sans notre accord, sans notre consentement. Donc, nous devons nous abandonner complètement, entièrement à lui. Vous savez, c'est une guerre sans merci que vous devrez livrer. Car notre nature charnelle ne se soumet pas de plein gré à la volonté divine. L'abandon de soi-même, la soumission entière à la volonté de Dieu ne s'obtient pas sans combat. Mais cette soumission est nécessaire à notre transformation et à notre sanctification. Or, vous le savez, du moins je le pense, que personne ne verra le Seigneur sans avoir été parfaitement sanctifié. Il est écrit, « Vous serez saints car je suis saint. » 1 Pierre chapitre 1, verset 16. Et ailleurs, l'apôtre Paul déclare, « Sans la sanctification, personne ne verra le Seigneur. » Hébreux chapitre 12, verset 14. Vous savez, mes amis, Dieu n'est pas arbitraire. Il ne demande pas une soumission aveugle de notre part, comme Satan le fait croire aux hommes. Non, Dieu fait appel à notre intelligence, à notre conscience. Il nous dit « Venez et plaidons ». Ésaïe chapitre 1, verset 18. Voilà l'invitation que notre Créateur nous adresse. Il ne violente pas la volonté de ses créatures. Dieu n'accepte pas un hommage qui n'est pas volontaire et n'est pas donné de bon cœur, car une soumission forcée empêcherait tout vrai développement spirituel. Elle abaisserait l'homme à l'état d'automate. Ce n'est pas le dessein de Dieu à notre égard. Dieu veut que l'homme, le couronnement, le chef-d'œuvre de sa puissance créatrice, atteigne le plus haut degré de développement. Il place devant nous la félicité à laquelle il veut que nous parvenions par sa grâce. Dans sa grande miséricorde et désireux d'accomplir en nous sa volonté, il nous invite à nous donner à lui. La petite fille d'un croyant se mourait.
Elle était son unique enfant, tendrement aimé. La révolte se mettait à gronder dans le cœur du pauvre père. Il était fâché, il était outré contre Dieu. Comment Dieu ose laisser mourir sa seule fille? Mais un soir, alors que l'enfant était au plus bas, se tournant vers son épouse, il lui dit au milieu des larmes, « Nous ne devons pas laisser Dieu prendre notre enfant. Nous devons le lui donner. » Et ce disant, ils s'agenouillèrent tous deux au pied du lit pour donner à Dieu leur enfant. « Seigneur, dit le Père, tu nous avais prêté cet enfant, mais nous avons compris qu'elle était notre propriété. Ô Seigneur, pardonne notre égoïsme. Maintenant, ô notre Dieu, nous nous abandonnons à toi. Nous te remettons la fille que tu nous avais prêtée. Que ta volonté se fasse envers elle et envers nous. Prends-la, Seigneur, et que toute la gloire te soit rendue. Amen. » Chers auditeurs, quel moment triste pour un père, une mère, de voir partir la seule fille qu'ils avaient. Mais laissez-moi vous dire une chose. Vous pouvez ne pas le croire, vous êtes libre. Mais Dieu, au lieu de prendre la fille unique de ce couple, voyant qu'il s'était abandonné à lui et à sa volonté souveraine, guérit l'enfant. Amen. Chers auditeurs, chers amis, voulez-vous vous abandonner à Dieu afin qu'il fasse de vous, en vous et pour vous ce qu'il désire? Que la volonté de Dieu se fasse en chacun de vous. Amen.

Dieu, Seigneur, pardonne, pardonne. Mais il était trop tard. Seigneur, maintenant nous voulons que tu nous apprennes à nous abandonner à toi. Comme ce couple qui s'est abandonné à toi en te confiant la seule fille que tu leur avais donnée. Apprends-nous, Seigneur, à nous abandonner à toi. À abandonner à toi tout ce que tu nous as donné et ne rien garder pour nous. Apprends-nous à vivre pour toi. Apprends-nous à marcher avec toi par la foi comme Enoch. Apprends-nous, Seigneur, une obéissance totale à ta volonté comme Abraham et que nous puissions jour après jour vivre pour toi et par toi. Père, tu connais le cœur de chacun de tes enfants. Tu connais nos désirs, tu connais nos soucis. Nous remettons tout cela entre tes mains et nous te prions d'agir, Seigneur. Agis pour ceux qui ont de la peine dans leur cœur. Agis pour ceux, Seigneur, qui se sentent maltraités par la vie actuelle, par les soucis, par les difficultés. Agis pour ceux peut-être qui ont perdu un être cher et qui souffrent maintenant. Agis pour ceux qui ont des enfants qui t'ont abandonné et qui vivent dans ce monde sans s'occuper de toi. Console leur cœur et que ton esprit travaille dans le cœur de ces enfants pour les ramener à toi. Agis, Seigneur, dans la vie de ton peuple, car nous sommes conscients que maintenant, nous vivons les derniers moments de l'histoire de ce monde. Agis, Seigneur, dans la vie de chacun de tes enfants et prépare-nous pour le retour de notre Seigneur Jésus-Christ. Ô notre Dieu, que ta paix, ta grâce, ton pardon soient notre partage. Nous te prions et nous te remercions dans le doux nom de Jésus, notre cher Sauveur, qui vient bientôt. Amen.

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Témoignage pour l'Église, volume 1er, chapitre 92, Sainteté des commandements de Dieu, troisième partie. Les circonstances ne sont pas des excuses. Les circonstances ne justifieront jamais celui qui travaillera le jour du sabbat. S'il en était ainsi pour un seul homme, Dieu pourrait excuser tout le monde. Pourquoi frère El, qui est pauvre, ne pourrait-il pas travailler le sabbat si, de la sorte, il était mieux à même de subvenir aux besoins de sa famille?

Pourquoi d'autres frères ou chacun de nous n'observerait-il pas le sabbat quand les circonstances le permettent? Voici la réponse de la voix du Sinaï. Tu travailleras 6 jours. Tu feras tout ton ouvrage. Mais le 7e jour est le jour du repos de l'Éternel, ton Dieu. Les erreurs perpétrées par les croyants affaiblissent considérablement l'Église. Ce sont pour les pécheurs les obstacles qui les empêchent de venir à la lumière. Mon frère, Dieu vous demande de vous ranger résolument de son côté et de montrer par vos œuvres que vous respectez ses préceptes en observant le sabbat. Il vous est recommandé de vous réveiller et d'être conscient des responsabilités qui reposent sur vous. Ces paroles solennelles vous sont adressées. Si tu retiens ton pied pendant le sabbat, pour ne pas faire ta volonté en mon séjour, si tu fais du sabbat tes délices, pour sanctifier l'Éternel en le glorifiant, et si tu l'honores en ne suivant point tes voies, en ne te livrant pas à tes penchants et à de vains discours, alors tu mettras ton plaisir en l'Éternel, et je te ferai monter sur les hauteurs du pays. Je te ferai jouir de l'héritage de Jacob, ton père. Car la bouche de l'Éternel a parlé. Ésaïe 58, 13 et 14. Comme plusieurs de nos frères, vous vous êtes unis à ceux qui transgressent la loi de Dieu. Vous avez adopté leur vue à cet égard et vous êtes tombés ainsi dans leurs erreurs. Dieu jugera ceux qui prétendent le servir et qui, en réalité, servent Mammon. Ceux qui méprisent une injonction expresse du Seigneur pour un profit personnel attirent le malheur sur eux-mêmes. L'Église à cette ville doit se demander sincèrement si elle n'a pas, comme les Juifs, fait du temple de Dieu une caverne de voleurs. Le Christ a dit, il est écrit, « Ma maison sera appelée une maison de prière, mais vous, vous en faites une caverne de voleurs. » Matthieu 21, 13. Beaucoup parmi nous ne commettent-ils pas le péché de sacrifier la religion à l'amour du gain? Ils ont l'apparence de la piété, mais donnent toute leur attention aux choses temporelles. La loi de Dieu doit d'abord être observée dans son esprit et dans sa lettre. Si cette loi, donnée avec une telle solennité du haut du Sinaï, est considérée à la légère, comment les écrits de l'esprit de prophétie, les témoignages de son esprit, seront-ils reçus? Les esprits sont obscurcis au point de ne pas reconnaître l'autorité des commandements du Seigneur donnés directement à l'homme. Comment dès lors pourrait-il prêter attention au faible instrument que Dieu a choisi pour instruire son peuple? L'âge n'est pas une excuse. Votre âge n'est pas une excuse pour désobéir au commandement divin. Abraham fut cruellement éprouvé dans ses vieux jours. Les exigences du Seigneur semblaient terribles et peu en rapport avec la faiblesse du vieillard. Cependant, celui-ci ne discuta pas un seul instant. Celui-ci ne les discuta pas un seul instant et il n'hésita pas à obéir. Il aurait pu dire qu'il était affaibli par l'âge et ne pouvait sacrifier son fils qui était la joie de sa vie. Il aurait pu rappeler au Seigneur que cet ordre était en contradiction avec la promesse qu'il avait faite au sujet de ce fils. Au lieu de cela, le patriarche obéit sans murmurer. Sa confiance en Dieu était implicite. La foi d'Abraham devrait être pour nous un exemple. Mais combien peu parmi nous supportent patiemment une petite épreuve ou une simple remarque concernant des péchés qui mettent en péril leur bonheur éternel? Combien peu reçoivent les reproches avec humilité et en tirent profit? Les exigences de Dieu au sujet de notre foi, de notre service, de nos affections devraient recevoir de notre part
une prompte récompense. Nous avons contracté une grande dette envers le Seigneur, et nous devrions sans hésiter nous soumettre à la moindre de ses exigences. Pour transgresser un commandement, il n'est pas nécessaire de fouler aux pieds tout le code moral. Si un seul précepte est négligé, nous transgressons toute la loi. Mais si nous voulons être un véritable observateur des commandements, nous devons nous conformer aux exigences de Dieu à notre égard.

Les soins constants de Dieu. Dieu a consenti que son fils fût mis à mort à la place du transgresseur de la loi. Comment agira-t-il alors avec ceux qui, contre toute évidence, osent s'aventurer sur le chemin de la désobéissance après avoir connu la vérité? L'homme n'a pas le droit de considérer ses aises ou ses besoins en pareille matière. Dieu y pourvoira. Lui qui a nourri Élie près du ruisseau et fait des corbeaux ses messagers ne permettra pas que ses fidèles manquent du nécessaire. Le Sauveur demanda à ses disciples qui souffraient de la pauvreté pourquoi ils s'inquiétaient de ce qu'ils mangeraient ou de quoi ils seraient vêtus. Il leur dit, « Regardez les oiseaux du ciel. Ils ne sèment ni ne moissonnent. Ils n'amassent rien dans des greniers. Et votre Père céleste les nourrit. Ne valez-vous pas beaucoup plus qu'eux? » Il attira leur attention sur les fleurs admirables créées et colorées par la main divine en disant, « Pourquoi vous inquiétez du vêtement? Considérez comment croissent les lys des champs. Ils ne travaillent ni ne filent. Cependant, je vous dis que Salomon même, dans toute sa gloire, n'a pas été vêtu comme l'un d'eux. Si Dieu revêt ainsi l'herbe des champs, qui existe aujourd'hui et qui demain sera jetée au four, ne vous vêtira-t-il pas à plus forte raison, gens de peu de foi? » Matthieu 6, au verset 28 à 30. Où est la foi du peuple de Dieu? Pourquoi est-il si incrédule et si peu confiant en celui qui pourvoit à ses besoins et le soutient par sa force? Le Seigneur veut éprouver sa foi. Il le reprend, et si ses avertissements ne sont pas écoutés, il permettra qu'il passe par la tribulation. Il réveillera de leur mortelle léthargie. Quoi qu'il dût leur en coûter, tous ceux qui se sont détournés de l'alliance qu'ils avaient contractée avec lui, et les rendra conscients de leur devoir. Mon frère, votre âme doit être vivifiée et votre foi grandir. Pour une raison ou pour une autre, vous avez si longtemps désobéi que votre conscience a été cautérisée et a cessé de vous montrer vos erreurs. Vous avez suivi si longtemps vos propres désirs au sujet de l'observation du sabbat que votre esprit est devenu insensible. Cependant, vous êtes responsable, car c'est vous-même qui vous êtes mis dans cette position. Commencez par obéir au commandement de Dieu et mettez votre confiance en lui. Ne provoquez pas sa colère de peur qu'il ne vous châtie durement. Revenez à lui avant qu'il soit trop tard et il pardonnera vos transgressions. Il est riche en bonté et pleine miséricorde. Il vous accordera sa paix et son approbation si vous venez à lui humblement.

0: 341. 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
1: 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Renforcez la garde. Ne savez-vous pas que vous êtes le temple de Dieu et que l'Esprit de Dieu habite en vous ? 1 Corinthiens 3, verset 16.

0: Les envahisseurs encerclent le temple sacré. En silence, ils prennent position et se préparent à l'attaque sans se douter qu'ils perdront la bataille parce qu'une armée de cellules tueuses, les lymphocytes, surveille les premiers signes d'invasion. Toujours prêtes à mobiliser leurs forces, elles patrouillent dans le temple sacré. Elles ne peuvent empêcher les invasions, mais elles repoussent leurs attaques. Ce temple sacré, c'est vous, chers auditeurs. Les jours, des combats font rage tout autour de vous et en vous. Vous vaincrez si vos cellules tueuses restent vigilantes. Tout ce qui affaiblit votre énergie, votre circulation veineuse, votre santé, votre vigilance, votre vision et votre perception des choses donne l'avantage aux envahisseurs. Les polluants, les produits chimiques, le sucre et le stress handicapent vos défenses naturelles. Vos ennemis, bactéries, virus, cellules cancéreuses et mycoses prennent d'assaut votre corps, pénétrant par ses ouvertures, bouche, yeux, nez, plaies ouvertes ou même pores de la peau. Comment ferez-vous face à la prochaine attaque? Perdrez-vous la bataille en attrapant la grippe, un rhume ou une bronchite? Ou préférez-vous vous battre? Tout dépend de la qualité de votre système immunitaire. Voici quelques conseils, chers auditeurs. Entretenez votre système immunitaire à l'aide d'un mode de vie sain et d'un état d'esprit positif. Riez, soyez optimiste, ayez la foi et de bonnes relations. Au premier signe de rhume, par exemple, renforcez votre immunité en prenant une bonne dose de produits naturels stimulant le système immunitaire. L'échinacée, les bioflavonoïdes, la vitamine C, l'ail cru et le zinc sont les plus courants. L'oxygène et le soleil tuent les microbes, chers auditeurs, vous le savez certainement. Passez quelques minutes à respirer profondément et exposez votre visage ou votre corps aux rayons du soleil. Si vous ne pouvez sortir, ouvrez au moins votre fenêtre pendant quelques minutes pour renouveler l'air, remonter les stores et laisser entrer le soleil. Buvez beaucoup d'eau, mais limitez votre consommation de jus de fruits sucrés car le sucre inhibe le système immunitaire. Remplacez-les par un pamplemousse que vous pèlerez en laissant une bonne partie de la pulpe blanche, mélangez avec un peu d'eau et buvez. C'est possible. Mangez peu. Oui, c'est possible, chers auditeurs. Le système immunitaire fonctionne mieux lorsque l'énergie du corps n'est pas captée par le système digestif. Prenez quelques comprimés de charbon entre les repas. Et n'oubliez pas les bienfaits de l'hydrothérapie. Essayez de prendre une douche chaude suivie d'une courte douche froide et stimulante. Répétez plusieurs fois et vous verrez comme votre circulation sanguine en bénéficiera. Oui, chers auditeurs, Dieu nous a donné des armes puissantes contre les organismes et les poisons de l'environnement envahissant le temple de Dieu. Alors, utilisons-les.
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Jésus a dit, il n'y a pour personne de plus grand amour que de donner sa vie pour ses amis. Vous êtes mes amis si vous faites ce que je vous commande. Le commandement que Jésus nous a donné, c'est le suivant. Aimez-vous les uns les autres comme je vous ai aimé.

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1: Il est seulement à une prière de distance. Et ta justice, ô Dieu, atteint les sommets, car tu as accompli de grandes choses. Dieu, qui est semblable à toi ? Psaume 71, verset 19.

0: faire ? Murmura Pam. Comme elle continuait d'exprimer son inquiétude, je lui confiai qu'autrefois, je me laissais envahir par la crainte et l'anxiété jusqu'au jour où je réalisais combien cela nuisait à ma santé. « Tu as raison, dit-elle, je nuis à ma santé et je me fais du mal. Mais comment changer ? Mon premier pas était la prise de conscience. Il fallait que je reconnaisse que j'avais un problème. Voir un film sur les méfaits du stress qui affaiblit le système immunitaire et ouvre la voie à toutes sortes de maladies me fit comprendre que les soucis ne faisaient pas partie de mon projet de vie et certainement pas des desseins de Dieu pour moi. Au lieu de rester assise à m'inquiéter, j'appris à réagir aussitôt. Quand une pensée négative se glisse dans mon esprit, je marche. Si je suis au travail, je m'arrête et fais quelques pas. Si je suis chez moi, je vais marcher dehors. J'avais auparavant un tapis de jogging que j'utilisais pour venir à bout des pensées négatives. Cependant, je dis à Pam, j'ai trouvé encore mieux. La meilleure façon de supprimer mes pensées négatives, c'est de prier. Lorsque je mentionnais la prière, Pam s'exclama, « Mais Dieu est si loin, comment pourrait-il m'aider ?» Je comprenais bien ce que Pam voulait dire. Dieu est loin physiquement, chers auditeurs, mais l'expérience prouve qu'il n'est qu'à une prière de distance. Et encore, le matin suivant, je priais pour qu'en lisant, comme d'habitude, 3 ou 4 chapitres dans la parole de Dieu, je trouve une réponse à la question de Pam. Psaume 71, verset 3, me donna une partie de la réponse. « Sois pour moi un rocher qui me serve d'asile. Tu m'as ordonné de venir sans cesse. » S'adresser à Dieu réduit la distance qui nous sépare de lui. Celle-ci disparaît complètement. Psaume 103, versets 19 à 22 affirme « L'Éternel a établi son trône dans les cieux et son règne domine sur toutes choses. Bénissez l'Éternel, vous ses anges, qui êtes puissants en force et qui exécutez sa parole en obéissant à la voix de sa parole. Bénissez l'Éternel, vous toutes ses armées, qui êtes à son service et qui faites sa volonté. Mon âme bénit l'Éternel. » Pourquoi nous inquiéter, chers auditeurs, alors que Dieu nous promet un refuge quand nous le lui demandons et qu'il envoie ses serviteurs, les anges, pour répondre à nos besoins? Il est à seulement une prière de distance. Dieu, qui est semblable à toi? Alors, chers auditeurs, Dieu fera sa part pour descendre vers vous. Faites-vous votre part pour l'atteindre par la prière?
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0: Bonjour, Bergette de Saint-Jacob-Pierre avec vous pour un chapitre par jour pour lire toute la Bible.
1: Psaume 13, au chef des chantres, psaume de David. Jusqu'à quand, Éternel, m'oublieras-tu sans cesse? Jusqu'à quand me cacheras-tu ta face? Jusqu'à quand aurai-je des soucis dans mon âme et chaque jour des chagrins dans mon cœur? Jusqu'à quand mon ennemi s'élèvera-t-il contre moi? Regarde, réponds-moi, Éternel mon Dieu, donne à mes yeux la clarté afin que je ne m'endorme pas du sommeil de la mort, afin que mon ennemi ne dise pas « Je l'ai vaincu » et que mes adversaires ne se réjouissent pas si je chancelle. Moi, j'ai confiance en ta bonté, j'ai de l'allégresse dans le cœur à cause de ton salut. Je chante à l'Éternel, car il m'a fait du bien. » C'était psaume 13.

Le Passeur ou les aventures de Jean Wedner, héros de la Résistance. Ce récit authentique est extrait du livre Le Passeur, publié par les éditions Fayard et que nous devons la plume d'Herbert Ford. Aujourd'hui, le 17e épisode. Parmi les réfugiés qui utilisent le réseau Dutch Paris, certains sont des opportunistes, sans conscience. Et puis, il y a les espions allemands qui se font passer pour des pilotes anglais ou américains. Avec les premiers, il ne faut pas perdre son temps. Avec les seconds, il faut prendre garde, les démasquer le plus vite possible. Et puis, il y a les pilotes anglais et américains, les vrais. Pour eux, le grand problème est de passer inaperçu au milieu des foules françaises. Ce n'est pas évident. Parfois, un tout petit détail suffit à trahir l'étranger. Par exemple, la manière de tenir la fourchette.

Souvent, aux jeunes qui venaient demander à Jean de les laisser passer en Suisse, il répondait que son organisation ne s'occupait que de ceux qui, tout de suite après être arrivés dans ce pays, partaient pour l'Espagne et pour le Portugal, et rejoignaient ensuite en Angleterre ceux qui servaient leur pays. Un jour, on lui recommanda une famille juive. « Nous sommes pauvres », expliqua le père. « Nous savons qu'il faut beaucoup d'argent pour passer la frontière et nous n'avons presque rien. » Wedner, voyant la situation dans laquelle il se trouvait, les aida à fuir. Il s'occupa personnellement de tous les frais de logement, transport et autres, jusqu'à leur arrivée en Suisse. Mais, quelques jours plus tard, un de ses camarades du réseau lui dit « Tu te souviens de cette famille juive que tu as envoyée en Suisse l'autre jour? Tu te rappelles qu'ils avaient avec eux des baguettes de pain ?» Jean, en effet, avait remarqué ce détail. « Eh bien, ils y avaient caché des lingots d'or. Et dès leur arrivée là-bas, ils les ont vendus. Ils sont très riches maintenant. » Heureusement, le réseau n'eut que rarement à faire face à de tels incidents. Mais cela suffit pour que le choix des réfugiés fût soumis à un contrôle plus sévère et que les questions auxquelles ils avaient à répondre, avant que l'on ne s'occupât d'eux, fussent de plus en plus précises et nombreuses.

À mesure que le temps passait et que la guerre avançait, les bombardements alliés s'intensifiaient. Un grand nombre d'aviateurs, dont l'avion avait été abattu par les Allemands et qui avaient pu sauter à temps, ils devaient accomplir le difficile exploit de retourner en Angleterre. Quelques-uns d'entre eux furent pris en charge par le réseau, mais pour leur permettre de retrouver le chemin de la liberté, de très nombreuses précautions devaient être prises. Dès que le premier aviateur rescapé vint le trouver, Jean décida de mettre en œuvre des moyens spéciaux pour lui faire traverser les pays occupés. Les aviateurs américains, ou de toute autre nationalité, devaient s'efforcer de ne point attirer l'attention. Par exemple, la façon de manger posait des problèmes. L'Américain tient la fourchette de sa main droite et n'emploie pas le couteau, alors que l'Anglais se sert de la fourchette de la main gauche et du couteau de la main droite. Le Français, lui, utilise le plus souvent un morceau de pain qu'il tient de la main gauche pour pousser les aliments sur sa fourchette. Les rescapés devaient prendre cette habitude. Ce n'est là qu'un détail parmi beaucoup d'autres, mais dans ces moments, il avait son importance. Tous les aviateurs alliés mangeassent à la française avant de reprendre leur route.

Il était également facile aux espions allemands de se faire passer pour des aviateurs alliés et d'essayer d'obtenir ainsi des renseignements sur les réseaux. Jean et ses camarades imaginèrent divers procédés pour s'assurer que l'aviateur qui arrivait jusqu'à eux était bien ce qu'il prétendait être. Une de ces méthodes était la suivante. Deux résistants se déguisaient en membres de la Gestapo. Uniforme, attitude, façon de parler. Personne n'aurait pu croire qu'il faisait partie du réseau Deutsch Paris. L'aviateur que l'on soupçonnait d'être un espion était conduit dans une pièce où Wedner et un de ses camarades évoquaient une prochaine évasion. Soudain, deux officiers de la Gestapo faisaient irruption dans la pièce et arrêtaient le résistant et l'aviateur. Le résistant était aussitôt conduit à l'extérieur pour être fusillé. Les officiers déguisés s'adressaient alors à l'aviateur. « Ah, vous essayez de vous échapper. Nous avons reçu l'ordre de descendre tous les individus de votre espèce et nous allons immédiatement exécuter cet ordre. Suivez-nous. » Si l'aviateur appartenait aux forces alliées, la seule chose qu'il pouvait faire était alors de protester en donnant son nom, son grade, son numéro militaire. Mais si c'était un espion allemand, il avait évidemment une autre solution. Les Allemands envoyaient des espions dans les différents réseaux avec une régularité presque effrayante. Certains de ces espions avaient vécu en Amérique et parlaient anglais parfaitement, sans rien ignorer des dernières expressions argotiques. Ils prenaient les papiers d'un aviateur américain détenu par les Allemands, apprenaient tout sur lui et sur son passé. Ensuite, ils manœuvraient très intelligemment.

Parmi les réfugiés que Wedner devait envoyer sur les routes de la liberté, il se trouva un jour un homme qui avait déjà été signalé comme espion. La situation était donc la suivante. Le réseau savait qu'il allait avoir affaire à un espion, ce dernier ignorant qu'il avait déjà été identifié. Grâce à d'autres résistants, on put contacter Londres et demander conseil sur les mesures à prendre. Faites-le passer par la filière normale, comme si vous ignoriez tout. Nous savons parfaitement de qui il s'agit, et dès qu'il arrivera en Angleterre, nous nous occuperons de lui. On conduisit donc l'espion jusqu'en Espagne, puis du Portugal, on le fit passer en Angleterre. Et bien sûr, il était étroitement surveillé. On le laissa manœuvrer 3 mois en Grande-Bretagne, entré en contact avec d'autres espions. Et finalement, on l'arrêta avec tous ceux qu'il avait rencontrés. À Paris, Jean et ses amis recueillirent l'équipage de 10 hommes d'un bombardier américain qui avait été descendu par les Allemands. Il devait les conduire à Toulouse et de là leur faire gagner l'Espagne en traversant les Pyrénées. Jean divisa l'équipage en 3 groupes. Chaque groupe devait voyager par des moyens différents et tous devaient se retrouver à Toulouse. Le jour du rendez-vous, Jean et ceux qui l'accompagnaient marchaient dans une rue de la ville. Lorsqu'un des 2 groupes arriva sur le trottoir d'en face, un des aviateurs qui était avec Wedner se mit à crier « Hello Joe, comment vas-tu mon vieux ?» en s'adressant à l'un de ses camarades qui se trouvait de l'autre côté de la rue. Évidemment, cette phrase, hurlée avec un fort accent anglais, dans la rue pleine de monde, ne manqua pas de faire tourner de nombreuses têtes. « Tais-toi !» gronda Wedner, saisi d'une sueur froide. « S'il y a des Allemands dans le coin, nous les aurons dans les reins dans 2 minutes. » Heureusement pour eux, ni Allemands, ni gendarmes n'apparurent. Et aucun collaborateur n'ayant entendu ce salut cordial, ils arrivèrent, sains et saufs, au rendez-vous. Aucun Français ne jetterait sa cigarette, à moitié consumée. Et ça, les aviateurs américains ne le savaient pas. Comme la plupart des aviateurs, ils fumaient énormément. Et apparemment, leur réserve était inépuisable. Ils ne fumaient que la moitié de leur cigarette avant de la jeter. Jean expliqua à l'un des aviateurs « Il faut que vous fumiez vos cigarettes jusqu'au bout. Sans cela, ce détail vous fera vite repérer par les Allemands. »

Le problème le plus difficile à résoudre au cours de ces voyages n'était pas de passer au nez et à la barbe de la police régulière ou des patrouilles spéciales, mais de trouver des logements pour les réfugiés, car ceux qui les cachaient risquaient chaque fois leur vie.

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Ce récit authentique est extrait du livre Le Passeur, écrit par Herbert Ford et publié par les éditions Fayard.

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1: Daniel 6, versets 23 à 28. Alors le roi fut très joyeux et il ordonna qu'on fasse sortir Daniel de la fosse. Daniel fut retiré de la fosse et on ne trouva sur lui aucune blessure parce qu'il avait eu confiance en son Dieu. Verset 24. Le roi ordonnait que ces hommes qui avaient accusé Daniel soient emmenés et jetés dans la fosse lion. Eux, leurs enfants et leurs femmes. Et avant qu'ils soient parvenus au fond de la fosse, les lions les saisirent et brisent tous leurs os. Après cela, le roi Darius écrivait à tout le peuple, à toutes les nations, aux hommes de toutes langues, qui habitaient sur toute la terre. Que la paix vous soit donnée avec abondance. J'ordonne que dans toute l'étendue de mon royaume, on ait de la crainte et de la frayeur que pour le Dieu de Daniel. Car il est le Dieu vivant et il subsiste éternellement. Son royaume ne sera jamais détruit et sa domination durera jusqu'à la fin. C'est lui qui délivre et qui sauve, qui opère des signes et des prodiges dans les cieux et sur la terre. C'est lui qui a délivré Daniel de la puissance des lions. Daniel prospéra sur le règne de Darius et sur le règne de Cyrus le Perse. Voici mes questions du jour. La paix et le courage sont à cultiver tout au long de la vie chrétienne. Ou sont-ils le résultat d'un cheminement avec Dieu? Laisses-tu la vengeance à Dieu? Qu'apprends-tu sur Dieu dans ce passage?
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0: Nous sommes sur plateau Espérance TV pour mener à bien l'émission là, Anticosé. Et nous allons remercier tout le monde qui a écouté l'émission, qui a regardé, qui a encouragé nous. Et nous les disons merci pour la prière yo, et puis manière yoka ba nous force et courage pour avancer. En tout cas, ça nous toujours commandé, hein, c'est mon bon Dieu grâce, force et puis le Saint-Esprit. Pour nous mettre en pratique surtout ces paroles-là, nous attendons pour nous vivre et puis pour nous venir plus meilleur mari, plus meilleur madame, plus meilleur camarade, plus meilleur pasteur, plus meilleur citoyen, plus meilleur laïque, pour ensemble, pour nous avancer, pour le Jésus qui a viré, puis pour nous tous en royaume-là, y préparer ben nous. En tout cas, c'est en joie, c'est vraiment un moment fort, hein, nous qu'a passé ensemble dans le studio, accompagné de toute l'équipe. De la technique, et nous remercions pour le bon travail que vous avez fait. Gracien, ma nouvelle, ma carotte, que l'année a bien commencé. Bah.
1: Oui, et puis la grâce, mon Dieu, l'année a bien commencé, et je suis content d'y être ici, aujourd'hui. Je suis cadeau bienvenue, et puis je vais vous un coucou à tous les auditeurs de trois radios, là. Radio Guadeloupe, Guyane, et puis Martinique, Espérance FM pour Martinique, Radio Vie Meilleure, et puis Radio Joie de Vivre. Moi, encourage tous les auditeurs à écouter l'émission. Et si on est télé, on peut garder aussi en télé. Hein, parce que l'émission a fait nous du bien, il a permis nous de rester en connexion, et puis bon Dieu les uns et puis les autres. Moi, je fais un grand coucou pour toute la communauté entière de la France. Là-bas, c'est bon, là, qui travaille bien, qui encourage toute la communauté antillaise et qui dit, tiens, bien fort, et puis continuez à servir, bon Dieu, la récompense est au bout.
0: Oui, nous avons souhaité un bon courage bah, les Haïtiens,
1: oui.
0: Et les Saint-Lyciens, les Dominicains, et tout le monde, hein, et mon maï par côté Miami, hein, qui a gardé l'émission, et puis plaisir, et bien, nous avons dit, tiens, bien fort, mon maï par côté Atlanta aussi, et puis nous avons dit en nous avancer par la foi. Grâce à nous, on dit dans un thème extraordinaire l'amour et justice, bon Dieu.
1: Ouais.
0: Et plus nous allons dire, plus nous avons découvert, et plus la joie qu'on parle nous, parce que bon Dieu, c'est un Dieu de joie, grâce à un Dieu de joie et d'amour. Alors aujourd'hui, nous avons un autre thème, hein, et un Dieu plein de passion et de compassion. Et c'est ensemble nous allons débattre sur thème ta là jeudi à Gracien. Et avant nous bat texte de base là qui Isaïe 49 15 en nous prier. Papa Dieu, c'est un privilège quoi ba nous de ouvrir Bible. Et ça nous commandons c'est le Saint-Esprit parce que lui qui conduit nous on dit dans la vérité, toute la vérité et qui fait nous mettre parole ta là en pratique pour nous venir plus meilleur. Pour nous faire ça, glorifier nous en Jésus, nous croyons.
1: Amen.
0: Amen. Texte de base là, Isaïe 49, 15, Gracien.
1: Ah ouais. Il a dit, une femme oublie-t-elle l'enfant qu'elle allait? N'a-t-elle pas pitié du fruit de ses entrailles? Quand elle l'oublierait, moi, je ne t'oublierai point.
0: Et voilà. Là où qu'elle lit en telle déclaration comme ça, est-ce que là même vous a café en l'idée dit l'amour, compassion, passion, bon Dieu, et puis l'homme en général?
1: Mais c'est un aspect, l'amour, bon Dieu, et tu auquel des fois nous ne pouvons pas imaginer. Parce qu'il y a deux ou comme ça, ça peut arriver. Quand un maman oublie, ça m'a dit qu'il y a un ça arrive. Ouais, dernièrement, il y a combien de temps qu'il y a moi? Depuis qu'elle a oublié, yo, a dans l'autre.
0: Et nous savons que misi l'amour à maman ni baïsli.
1: Pédou, monsieur. Oui. Alors, tu as posé question. Hein? Et puis, l'Éternel a dit, moi, pas qu'à oublier. Hein? Je ne t'oublierai jamais. Et puis, il y a un autre texte qui a dit, au verset, même machin, hein? Verset 15 ans, je ne t'oublierai pas, verset 16, la voici, je t'ai gravé sur les pommes de mes mains.
0: Ah oui.
1: Vous avez compris une illustration humaine ici, et puis il a crié à la pomme de la main, c'est pour ça changer.
0: Oui. Et est-ce que ça va pousser aussi à dire qu'il grave tout le monde dans les pommes dans les mains à
1: mais
0: la croix?
1: Ah, hein, mais oui, oui, c'est ça.
0: Oui, oui, oui.
1: Parce que rappelez-vous, nous parlons de l'amour bon Dieu, nous dit, Moïse dit, bon Dieu, m'en est où, visage, ou, m'en est où.
0: Oui.
1: Bon Dieu dit, et puis pommes dans les mains, moi, je vais mettre trois dans la cour, en rouge, et puis je vais passer.
0: Ah oui, oui. Alors, est-ce que nous peut confirmer que Dieu aime plus que l'amour dit à maman et Pouti Gatien. Pouti, Pouti. Alors, on nous prend Psaume 103, ouais. Verset 13, et puis nous allons Isaïe 49, 15.
1: Oui, oui,
0: d'accord? Nous allons. On nous prend Psaume 103, verset 13.
1: Mm-hmm.
0: Et bel passage. Hein?
1: Comme père a compassion de ses enfants, l'Éternel a compassion de ceux qui le craignent.
0: Oui. Ouais. Alors, et ici, là, et ceux qui le craignent, ceux qui craignent bon Dieu, l'expression, là, c'est qui ça, Gatien?
1: Là, on peut parler de l'expression, ou qui craignent bon Dieu, c'est que, ou qui respectent bon Dieu.
0: Uh-huh.
1: Hein? Donc, ou qui fait la différence entre bon Dieu et puis papa, ou famille, ou camaradou, bon Dieu pas camaradou.
0: Oui.
1: Donc bon Dieu méritait l'honneur et puis le respect parce que c'est lui qui crée, il souverain, c'est pas
0: grave. Sous quoi craint bon Dieu, c'est que on va respecter bon Dieu.
1: Respecter bon Dieu, pas payer.
0: Est-ce que on peut dire qu'on craint bon Dieu et pour pas qu'à respecter parole bon Dieu. Par exemple, les 10 commandements.
1: Bible a dit craint Dieu et puis observer ses commandements.
0: C'est ça tout un homme doit faire.
1: Un commandement qui a transpiré caractère bon Dieu.
0: Oui.
1: Oui. Automatiquement, si on aime bon Dieu, faut tout aimer les commandements et puis pratiquer.
0: Alors, l'année en notre texte la Gatien qui est capital. On nous descend dans Jérémie 31, 20. Ah, sans texte, moi aimé Gatien. Sans texte, moi aimé Jérémie. Et nous dit, et 31,
1: oui,
0: verset 20.
1: Ouais. Jérémie 31, verset 20. Ah, c'est la belle. Voilà.
0: Et là, nous allons comprendre et l'amour de Dieu.
1: Éphraïm est-il donc pour moi un fils chéri, un enfant qui fait mes délices? Car plus je parle de lui, plus encore son souvenir est en moi. Aussi, mes entrailles sont émues en sa faveur. J'aurai pitié de lui, dit l'Éternel.
0: Ça, c'est une belle déclaration, Gatien. Ouais. Les textes là qu'a parlé dit en trail ici, en trail, c'est même mot, et puis trip. Un trip,
1: c'est
0: même.
1: Un
0: matrissou.
1: C'est matrissou, oui. C'est en amour utérin. C'est pas des garanties de l'utérusou. Et l'utérus là, c'est là qui capote.
0: Il dit comme ça, un fils chéri. Ouais, des fois, nous avons dit comme ça, et quoi appeler mon chéri? Mais le premier qui appelait nous chéri, c'est bon Dieu, c'est bon Dieu.
1: C'est bon Dieu. Nous sommes les chéris de Dieu. Hein?
0: Ça veut dire que là où est un mon chéri, ou le bon Dieu qui a chéri ou Gatien, il a pris soin totalement de où?
1: De absolument. A à Z. A à Z. De K à Z, c'est exactement qu'il a fait plus qu'en maman. En maman, pour Tchamaïli qui finit né.
0: Ça veut dire qu'un moment limité, mais bon Dieu.
1: Bon Dieu, illimité.
0: Illimité.
1: Et c'est ainsi hein, que les spécialistes ont fait remarquer la compassion de Dieu est un amour maternel de type utérin. Il est en effet considérablement plus grand que toute compassion humaine, y compris celle d'une mère pour son nouveau-né.
0: Ah oui, très bien, voilà. Très bien. Alors, là, nous qu'à aller en disant. Livre Oséa qui fait un pile couler. Nous croyons que dans Osée 1, verset 2, hein, là, est-il bon Dieu qui a dit Osée comme ça?
1: Oui. Allez pour un femme. La première
0: pour
1: fois.
0: Femme prostituée.
1: La, Osée 1, 2. La première fois que l'Éternel adressa la parole à Osée, l'Éternel dit à Osée, « Va prendre une femme prostituée et des enfants de prostitution, car le pays se prostitue. Il abandonne l'Éternel. »
0: Oui.
1: Verset 3.
0: Alors, nous restons là, nous restons là. Pour qui raison, bon Dieu, qui en Dieu d'ordre organisé, de pureté, commandé Osée qui est un prophète, d'y aller prostituer koi et puis prostituer et puis prendre une prostituée.
1: Eh bien, vous savez, les prophètes qui parlent de peuple là, le peuple a tant de paroles, prophète là. Mais le peuple, quand il en dit aussi, en disant dit péché, ça c'est difficile pour comprendre ça l'éternel l'a révélé là. Aussi des fois, l'éternel qui prend en image humaine, il prend un monde, il choisit, et puis il a dit fais ça. Mais c'est pas pour montrer véritablement caractère bon Dieu, mais pour sensibiliser le peuple là, pour soucroyer et puis sortir de l'éthargie. Et c'est ainsi qu'il a dit au prophète là, allez pour une femme, prostituée, et puis devant, fais une shopping. Oui. Et puis baille chaque là un nom. Alors, et chaque nom, qu'a signifié maintenant à la relation qu'elle devait faire d'Israël.
0: Alors nous comprenons bien ensemble la notion de prostitution ou en ça veut dire que le peuple a été allé
1: abandonner
0: l'éternel et puis été attaché quoi à des dieux païens.
1: Des dieux païens.
0: Et ça, on va appeler la prostitution.
1: Prostitution.
0: Hein? Et il était allé posterner quoi
1: voilà.
0: Devant ces idoles-là et c'était un adultère spirituel.
1: Voilà.
0: C'est ça, Billy.
1: Oui, c'est ça.
0: C'est exactement. Ça. C'est ça. Très bien.
1: Exactement.
0: Et là, nous croyons que le bon Dieu fait ça, c'est pour montrer qui misi loin le peuple a été allé.
1: Oui.
0: Et là, après, bon Dieu a fait une déclaration, Osée 11, verset 1 à 9. Pour nous voir qui manière, ce verset là a illustré l'amour bon Dieu, bah, peuple et qui manière il a pris soin de lui. Extraordinaire.
1: Oui, alors, Osée 11, 1 à 9, nous allons lire. Quand Israël était jeune, je l'aimais. Je l'appelais mon fils hors d'Égypte. Mais ils se sont éloignés de ceux qui les appelaient. Ils ont sacrifié au Baal et offert de l'encens, c'est ça nous dit aux idoles. C'est moi qui guidais les pas d'Éphraïm, soutenant par son bras, le soutenant par ses bras. Ils n'ont pas vu que je les guérissais. Je les tirais avec les guérissais. Je les tirais avec

0: on les rappelle vers le Très-Haut, aucun d'eux ne l'exalte, pardon.
1: Verset
0: Que
1: 8.
0: ferai-je pour toi, Éphraïm? Dois-je te livrer, Israël? Te traiterai-je comme Adam, Adam?
1: Adma.
0: Te rendrai-je semblable à tes sébouïmes? Mon cœur s'agite au-dedans de moi. Toutes mes compassions sont émues.
1: Le dernier verset, verset 9.
0: Verset 9. Je n'agirai pas selon mon ardente colère. Je renonce à détruire Éphraïm, car je suis Dieu et non pas un homme. Je suis le Saint au milieu de toi. Je ne reviendrai pas avec colère.
1: Nous croyons qu'en lisant toute déclaration là, tous les déboires, peuple
0: Kababondié,
1: manier il a les prostituées quand il devant les Baal, les Astarté, etc. Malgré ça, l'amour bon Dieu pas vacillé
0: dans Yota.
1: Et c'est pour ça que l'amour bon Dieu pour peuple comparé à la tendresse d'un parent pour son enfant. Et c'est ça, c'est là pour nous aller.
0: La Bible emploie les images suivantes. Apprendre à un jeune enfant à marcher. Prendre son enfant bien-aimé dans ses bras. S'éloigne et

0: peuple comme un homme pour son fils.
1: Oui, on nous prend Deutéronome chapitre 1 verset 31 Gratien. Deutéronome, la Bible c'est comme ça, hein, quoi pas tu bien par là, tu bien pas ici là,
0: pour comprendre.
1: Et puis quoi comprendre l'idée de l'amour bon Dieu, bah nous bah peuple et ça important.
0: Alors Deutéronome
1: 1 verset 31.
0: Deutéronome 1 verset 31. Puis au désert où tu as vu que l'Éternel ton Dieu t'a porté comme un homme porte son fils pendant toute la route que vous avez faite jusqu'à votre arrivée dans ce lieu.
1: Ça extraordinaire là, mon bon Dieu. Mm-hmm. Et nous quoi, ouais, c'est important pour chaque jour, nous n'y reconnaissance, bah mon Dieu,
0: oui,
1: Gratien.
0: Absolument.
1: Chaque fois, jour ouvert, c'est un miracle, hein?
0: Oui.
1: Sans miracle, nous quoi, ouais, nous quoi respirer pour nous dire, bon Dieu, merci. On nous parlait de compassion, Jésus. Alors là, nous quoi, prend plusieurs textes, Gratien.
0: Oui.
1: On nous prend plusieurs textes. On nous prend déjà, on nous garde dans Éphésiens 2, verset 4, qui menait Paul, qui a présenté la miséricorde de Dieu. Manière, il rachetait les humains à cause du grand amour, parce qu'il aimait nous tellement. Mm-hmm. Et Éphésiens 2, verset 4.
0: Donc, Aline, mais Dieu, qui est riche en miséricorde, à cause du grand amour dont il nous a aimés. Nous qui étions morts par nos offenses, il nous a rendus à la vie avec Christ. C'est par grâce que vous êtes sauvés.
1: Ça, très bien.
0: Oui.
1: Et puis, on nous fait un bon à présent par côté et Matthieu 6. Matthieu 9, 36. Matthieu 9, 36. Nous, quand il lit Matthieu 14, verset 14, et puis Marc 1, 41. Nous, pas qu'à lire tous ces textes-là, puisqu'il faut que nous avancions, Gratien.
0: Oui. Oui. Donc, alors, tous ces textes-là mettaient en évidence la compassion, bon Dieu. Verset 36, Matthieu 9, 36. Mm-hmm. Voyant la foule, il fut ému de compassion pour elle, parce qu'elle était languissante et abattue, comme des brebis qui n'ont point de berger.
1: Oui. Gratien, là, nous, quoi, regarder monde là. Est-ce que nous supposons ni même vision dans la même regard là, même coup de Dieu à Jésus tenir en l'air?
0: Normalement,
1: là.
0: Normalement, nous pour garder le monde là à travers Jésus, quand Jésus a gardé nous. Jésus a gardé nous à travers le papaye. Et puis mène nous à la hauteur du papaye. Et de même, nous qui connaissons Jésus, nous pour garder le monde là. Et c'est pour ça l'expression la compassion, qui a dit ça avoir des sentiments maintenant et pris de miséricorde pour aider un monde qui donne
1: la
0: besoin.
1: Est-ce que la notion de compassion, des fois, nous pas qu'à bocanter et puis la pitié?
0: Exactement. Exactement, parce que ni des mouns, y'a quoi, mon aller, y'a quoi, y'a bon Dieu, pitié,
1: dit. Mani pitié, mon gars, y'a pas bagay, bay, pour bay, mani pitié, bay, et puis c'est tout.
0: Mais c'est pas ça.
1: Ouais.
0: C'est pas ça. Là, c'est être ému.

0: c'est-à-dire de la condition
1: oui.
0: du monde, et pour vous soucier de relever la condition, pour mener vers un autre qui peut occuper Dieu.
1: Conditionner, c'est pop issue.
0: Exactement.
1: Pop issue.
0: C'est ça.
1: Alors, Matthieu 14, verset 14, Gracien.
0: Oui. Alors, Matthieu 14, verset 14, c'est même expression qui est arrivée, et Jésus est mu de compassion. Matthieu 14, verset 14, nous calmons.
1: Oui, voilà. Matthieu 14, 14. Quand il sortit
0: de la barque, il vit une grande foule et fut ému de compassion pour elle, et il guérit les malades.
1: Oui, et en fin de compte, nous avons des fois, personne ne parle de Jésus, hein, des fois, il y a des gens qui viennent au team.
0: Oui.
1: Et dans toute l'amour,
0: oui.
1: La compassion, c'est la racine même oui. Du sentiment Jésus.
0: Oui. Depuis là, le besoin s'en fait sentir, il a manifesté.
1: Il a soulagé. Un nom dans Marc 1, verset 41.
0: Marc 1, 41. Voilà. Jésus, ému de compassion, étendit la main, le toucha et le dit, je le veux, sois pur. Ça, c'est l'expérience du lépreux qui vint à Jésus, se jetant à genoux et le suppliant de le rendre pur. Jésus, ému de compassion, étendit la main, le toucha et dit, je le veux, sois pur. Aussitôt, la lèpre le quitta.
1: Nous croyons que Jésus a une compassion tellement grande.
0: Oui. Ah oui.
1: Là, il était qu'à descendre vers Jérusalem.
0: Les gardes villa, les gardes wow. Sol là qui étaient réservés d'après les prophéties bibliques.
1: Il fait une déclaration là. Hein.
0: Matthieu 23,
1: combien 37, de fois
0: ai-je voulu te rassembler comme une poule rassemble ses poussins et tu ne l'as pas voulu. Et il plairait là, Jésus.
1: Oui.
0: J'ai saigné
1: oui,
0: là.
1: Oui. Mm-hmm. Nous croyons que c'est important. Et... Ben, nous anti notre gracien en est la compassion de Dieu, l'amour de Dieu. Oui. Il n'y a plus.
0: Ouais. Il n'y a de plus grand exemple, de plus grand amour compatissant de Dieu pour nous que Jésus lui-même qui s'est livré dans une démonstration d'amour suprême. Pourtant, Christ n'est pas seulement l'image parfaite de Dieu. Il est également le modèle d'humanité parfaite. Comment donc façonner nos vies d'après celle de la vie du Christ en nous focalisant sur les besoins ressentis des autres et en manifestant concrètement l'amour de Dieu au lieu de nous contenter de prêcher. Ça veut dire que nous pouvons accepter l'amour de Dieu et puis prêcher que bon Dieu est amour.
1: Oui.
0: Nous pouvons prêcher ça.
1: Oui.
0: Mais si nous mettons nous à la place de Jésus, ému de compassion pour ramener l'autre là, aider, c'est dans la mesure où nous avons fait ça que nous avons ressemblé à Jésus.
1: Oui, ça veut dire que ce n'est pas parole en bouche qui charge, c'est l'homme mettre corps en action ou qu'on mette corps au service du prochain. C'est pour raison que là, nous avons parlé des commandements. Aimer bon Dieu et puis aimer prochain.
0: Voilà.
1: Et ça, très bien. Alors, Gracien, pour tu nous peux parler de jalousie. Alors, est-ce que.
0: Gracien, pavé dans la main.
1: Est-ce que, on va dire, bon, ben, et madame, jaloux de vous, et ça, c'est un mauvais bagage ou ça, c'est un bon bagage?
0: Si madame est jaloux de moi, c'est qu'automatiquement, il y a une nuit des sentiments négatifs qui a greffé en ça.
1: Oui, ne me pas prendre la question.
0: Est-ce que c'est pas un bon bagage? C'est pas un bon bagage. Humainement parlant, c'est pas un bon bagage.
1: Bien, alors, à présent, alors, si bon Dieu s'en dit jaloux, est-ce que c'est un bon bagage ou un mauvais bagage?
0: Mais bon Dieu, oui, pour bon Dieu, pour qui? Si bon Dieu s'en dit jaloux, c'est parce que bon Dieu est pris d'un sentiment noble, noble, et parce que il aime tellement, il se voudrait que vous compreniez sens l'amour là, l'amour là, pour marcher en sens là.
1: Oui.
0: Mais lorsqu'on marche à de l'autre sens là, ça a fait.
1: Parce que c'est par amour, hein, oui, et bon Dieu jaloux nous. Et si moi-même, madame, moi en pile, est-ce que la jalousie pas qu'à démontrer que. Moi-même, vraiment.
0: Mais qui jalousie? Qui forme de jalousie, c'est ça? Qui forme de jalousie? Parce que la jalousie de Dieu n'est pas...
1: La jalousie humaine. Est des humains.
0: La, la jalousie de Dieu n'est pas la jalousie. La Bible, le Dieu de la Bible est le Dieu compatissant.
1: Mm-hmm. Ouais. Oui. D'accord? Alors, va nous définition ta là pour montrer nous différence là qui nie entre l'amour bon Dieu.
0: Mm-hmm. En hébreu, Dieu est appelé El Raoum. Selon Deutéronome 4:31, mm-hmm. le terme El signifie Dieu et Raoum signifie une forme différente de la racine qui signifie compassion. Oui. Pourtant, Dieu est aussi appelé le Dieu jaloux, El Cana.
1: Mm-hmm.
0: Ouais. Comme le dit Deutéronome 4:24, je suis un, car l'Éternel ton Dieu est un feu dévorant et un Dieu jaloux. Donc, d'accord, 1 Corinthiens 13:4 déclare que l'amour n'est pas jaloux.
1: Oui, alors là, une contradiction. Hein?
0: Comment Dieu peut-il être un Dieu jaloux? Lisez 2 Corinthiens 11, verset 2, et réfléchissez à la manière dont le peuple de
1: point.
0: Dieu, lui qui est infidèle. Donc, ce sont les termes.
1: 2 Corinthiens 11.
0: 2 Corinthiens 11, et verset 2. Alors, je suis dans 2 Corinthiens 11, voilà.
1: Oui. Car je suis jaloux de vous.
0: Car je suis jaloux de vous d'une jalousie de Dieu, pas d'humain. Mm. Parce que je vous ai fiancé à un seul époux pour vous présenter à Christ comme des vierges pures.
1: Eh ouais.
0: Donc, ici, dans la notion de jalousie, ici, il n'y a pas de sentiment qui peut amener à la répression.
1: Oui. Ouais. Alors pour vous, on est en saine jalousie, hein? Oui. Une jalousie qui sainte, c'est ça?
0: Oui, mais c'est ça.
1: Oui, puisque ça, en réalité, un monde qui a dit comme quoi, alors par exemple, dans les journaux, il a dit, bon, et c'est par amour qu'il tue Madame Lee, ou bien il tue Ishley, ouais. ou bien il tue Marie.
0: L'amour pas gratuit.
1: L'amour pas gratuit.
0: Non.
1: Donc, nous croyons que jalousie, t'as là, sans vieille jalousie,
0: exactement.
1: Sans jalousie qui est mauvais, qui est méchant, qui a pensé à popcorn, hein, et puis et détruit l'intérêt de l'autre là. Mais bon Dieu, c'est pas comme ça, il
0: c'est
1: a fait.
0: Pas comme ça.
1: Toute jalousie, bon Dieu, c'est pour sauver, Gratien.
0: Exactement.
1: Oui.
0: La jalousie de Dieu est souvent mal comprise. Si vous dites que quelqu'un est un mari jaloux ou une épouse jalouse, il y a peu de chances qu'il s'agit d'un compliment.
1: Oui.
0: Le terme jalousie a souvent des connotations négatives dans de nombreuses langues. Mais dans la Bible, ce n'est pas le cas. La jalousie divine, c'est la passion juste d'un mari aimant pour une relation exclusive avec son épouse. Il y a bien une jalousie qui est contre l'amour, mais d'après 2 Corinthiens que nous avons lu,
1: 1 Corinthiens, ouais.
0: oui.
1: 13:4, mais d'après 2 Corinthiens, ouais.
0: 2 Corinthiens 11:2,
1: il y a une jalousie.
0: Il y a une jalousie bonne. Et juste, Paul appelle la jalousie divine. La jalousie
1: divine.
0: De Dieu est uniquement toujours juste et en juste. Et on pourrait la décrire de manière plus exacte comme l'amour passionné de Dieu pour son peuple.
1: Eh oui. Mm-hmm. Et là, nous ne comprenons pas ce que Gratien. Là où est bon Dieu est amour, Dieu a tant aimé, c'est depuis le départ, il posait des actes d'amour qui a poussé une compassion, qui a poussé une en jalousie juste et bonne, et pour dire que moi, je fais tout bagaille pour sauver les chemins.
0: C'est ça. Donc, bon Dieu, donc, Dieu désire une relation exclusive avec tout son peuple. Lui seul doit être leur Dieu. Et c'est dans ce sens qu'on
1: pas d'infidélité. Ouais.
0: Pas d'autre Dieu devant ma face.
1: Devant ma face. Ouais. Bien. Alors, c'est mon ancien zot les manifester en jalousie, manifester en jalousie divine. Dans le but d'aimer, de protéger, de sauver, d'accompagner.
0: De faire grandir l'autre.
1: Et de remplir de passion et de compassion.
0: De faire grandir l'autre et non pas de nourrir d'un mauvais ressentiment à son égard.
1: Bien. Alors, qui modèle l'amour qui décrit ici à Gratien. Sans laisser, ça nous va y finir. 1 Corinthiens 13, versets 4 à 8.
0: Wow.
1: Dieu de la Bible fait preuve de compassion et de passion.
0: Ouais.
1: Et le plus souvent, nous avons mal interprété le mot passion,
0: voilà.
1: Ou tellement passionné, ou qu'on a dérapé dans passion. Mais là, on y compassion et passion, tout ça qui englobé un mot, l'amour.
0: Voilà. Oui. Donc, alors, nous dit au Corinthiens 13, verset 8, c'est ça?
1: 4 à 8.
0: 4 à 8. Voilà.
1: Allons aller.
0: Attends. Ah, de Romains. C'est pas le texte de l'amour.
1: 1 Corinthiens.
0: 1 Corinthiens 13, verset 4 à 8.
1: La charité. L'hymne de l'amour.
0: La charité est patiente, c'est-à-dire l'amour. Mm-hmm. Elle est patiente. Elle est pleine de bonté. La charité n'est point envieuse. L'amour et la charité, l'amour ne se vante point. Elle ne s'enfle point d'orgueil. Elle ne fait rien de malhonnête. Elle ne cherche point son intérêt. Elle ne s'irrite point. Elle ne soupçonne point le mal. Elle ne se réjouit point de l'injustice, mais elle se réjouit de la vérité. Elle excuse tout. Elle croit tout. Elle espère tout. Elle supporte tout. L'amour ne périt jamais. Les prophéties prendront fin. Les langues cesseront. La connaissance disparaîtra. Car nous connaissons en partie et nous prophétisons en partie, mais quand ce qui est parfait sera venu, ce qui est partiel disparaîtra.
1: Bien. Là, quoi dit passage ça là? Ça s'emploie à l'eau, ben nous, Christian. Hein?
0: Ouais, c'est ça là.
1: Est-ce que l'amour là, pas qu'a fait appel à l'amour agapé ici à là?
0: Oui.
1: Hein?
0: Ouais. Hein, il a fait l'amour agapé, il a fait aussi l'amour filé. Qui a fait l'aider.
1: Oui.
0: L'aider. Mais, c'est, rappelons-nous, c'est en Jésus-Christ seulement que nous pétrapons maintenant moyen pour vivre modèle en montagne.
1: Et est-ce que ça arrive nous souvent d'y essayer et aller vers un montagne et puis demander bon Dieu force pour nous mettre le modèle en montagne en pratique, en disant qu'il nous, en disant l'église nous, on dit dans la fédération, nous, on dit dans l'union, nous, on dit dans la conférence générale, là, et on dit dans l'entreprise, nous, tout partout.
0: Oui, absolument.
1: Vous comprenez?
0: Oui, oui, oui, ça, oui, oui, faut nous faire. Faut nous demander, bon Dieu, parce que la force, et le secours et la possibilité vient de Dieu.
1: Parce est-ce que... qu'on souligne ici, il y a un tel amour ne peut exister dans nos vies?
0: Mm-hmm. Alors, un tel amour ne peut exister dans nos vies. Qu'en tant qu'en fruit du Saint-Esprit. Et c'est pour ça que Galates 5, 22 a dit, mais le fruit de l'amour.
1: De l'Esprit.
0: Et la gloire de Dieu. Le Saint-Esprit déverse l'amour de Dieu dans le corps, selon Romains 5, 5. Ceux qui par la foi sont en Christ Jésus. D'accord? L'amour, maintenant notez que l'amour est désintéressé, est déversé dans notre cœur. Par le Saint-Esprit, par la grâce de Dieu, la puissance du Saint-Esprit, comment répondre concrètement à l'amour profondément émotionnel, mais toujours parfaitement juste et rationnel de Dieu, et refléter d'abord la seule réponse qui vaille est d'adorer le Dieu qui est amour. Deuxièmement, répondons à l'amour de Dieu en faisant preuve de compassion et d'amour bienveillant envers les autres. Amour pour Dieu, amour pour le prochain. Ne soyons pas seulement réconfortés dans notre foi chrétienne, mais soyons déterminés à réconforter les autres. Enfin, reconnaissons que nous ne pouvons changer nos cœurs nous-mêmes, car seul Dieu peut le faire.
1: Très alors, bien. C'est pour raison que là, bon Dieu, les banons
0: en nouveau
1: chair, en nouveau esprit, mettez la loi en dedans nous,
0: oui.
1: Pour nous faire ça vraiment accompli et
0: volonté.
1: L'objectif là, et qu'a attendu nous, l'amour pour Dieu et l'amour pour le prochain.
0: Oui, que votre prière soit.
1: Oui.
0: Le Seigneur fasse que le Seigneur fasse poissonner et abonder en moi votre amour, les uns pour les autres, hein, et les uns pour tous, hein, qu'il affermisse votre cœur et qu'il vous soit irréprochable dans la sainteté devant notre Dieu, le Père, à l'avènement de notre Seigneur Jésus-Christ. Hein, voilà.
1: L'amour supporte tout. L'amour accepte tout. L'amour ne fait rien de malhonnête. Vrai amour, là, c'est le Saint-Esprit qui a fait ça. Et comme ça, nous avons porté le fruit. Hein, le fruit de l'esprit. L'amour. Qui, bon Dieu, bénit nous. Et puis, mettez en pratique de tels conseils. Nous avons vu que mon glan a changé. La vie nous a changé. Mon maïla a transformé. Et puis, en joie. Au fait qu'il a envahi tout le monde. Qui monde qui t'a prié pour commencer, Gatien?
0: Eh bien, prié. Papa Dieu, on nous a remercié. Vraiment, étude là fait nous du bien. Montre-nous plusieurs facettes de l'amour. Mais là, nous arrivons à 1 Corinthiens 13, on dit, bon Dieu, est-ce que charge dans la patrouille de nous? Mon frère, nous comprenons que en Jésus-Christ, charge là. Être porté
1: c'est
0: parce que Jésus-Christ, c'est lui qui l'exemple nous et c'est lui qui a nos forces pour nous manifester l'amour. Papa, Adam, mon Dieu, en monde, et tu auquel avant marié ou d'apparaît pour divorcer, avant marié ou d'apparaît pour séparer corps de foyer, Seigneur, c'est possible que nous remettions nous en question, humilions nous et puis recevrons Dieu la grâce. Ou dis-nous, c'est par le Saint-Esprit que nous pouvons vivre modèle l'amour là. Souple papa, qui te laisse tes scouts pénétrer en dit dans les foyers, qui si Martinique, qui si d'autre côté, en tout pays, et qui l'amour à la pénétrer, et qui mon Dieu, par l'autant, par les autres, et puis en belle moisson d'âme, soit préparé pour recevoir le grand vainqueur, le champion de l'amour, Jésus-Christ le Sauveur, qui, priant à la, trouver exaucement, trouver chemin, chez mon. Pour toucher eux et puis pour accepter Jésus, c'est prier nous. En nom de Jésus. Amen.
1: Amen.

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1: C'est toujours avec grand plaisir que je vous retrouve, chers amis auditeurs, pour notre moment matinal spécial. Aujourd'hui, une fois n'est pas coutume, je vais commencer par vous poser une question. Selon vous, comment un être humain peut-il devenir riche? Qu'est-ce qui l'enrichit? Merci d'avoir pris le temps d'y penser. La promesse que je veux partager avec vous aujourd'hui se trouve dans Proverbe 10, le verset 22. C'est la bénédiction de l'Éternel qui enrichit et il ne la fait suivre d'aucun chagrin. Était-ce là la réponse que vous proposiez? Aviez-vous pensé, chers amis auditeurs, que c'est la bénédiction de l'Éternel qui enrichit? Si oui, toutes mes félicitations. Selon ce texte, c'est la bénédiction de l'Éternel qui enrichit. Et quand il nous enrichit, il ne fait suivre cela d'aucun chagrin. Mais la richesse n'est pas seulement matérielle ou monétaire. On peut être riche de plusieurs manières. Nous allons en découvrir quelques-unes. Une bénédiction de l'Éternel qui enrichit, c'est la pluie. L'agriculteur a vraiment besoin de la pluie, pas en permanence, mais en son temps. Quand il plante, il a besoin de la pluie pour permettre à la graine de mourir, de germer et à la plante de croître. Les pluies fines et régulières permettent aux plantes de poursuivre leur croissance et, le moment venu, amène les fruits à maturité. Sans la pluie, la récolte serait maigre, maigre ou inexistante. Mais avec la pluie que Dieu envoie en son temps, l'agriculteur peut avoir l'esprit tranquille à partir du moment où il a fait et continue son travail. Il laisse faire les choses et, le moment venu, il a une belle récolte. Ce ne sont pas ses efforts qui ont donné la récolte, mais la bénédiction de l'Éternel qui lui a accordé un temps favorable, de la pluie, pas trop de vent, un soleil pas trop ardent, mais du soleil quand même. C'est vrai que l'homme a accompli son devoir, mais il n'a aucun pouvoir sur la germination. Il a beau mettre la graine en terre, si Dieu n'intervient pas pour que ça germe, eh bien, la graine restera en terre comme il l'y a déposée, ou tout au plus pourrie. C'est la bénédiction de l'Éternel qui enrichit. Louis est couturier, un bon couturier. Il dessine d'excellents modèles qui peuvent être vendu au prêt-à-porter. Après avoir fait ses études de marché et bien réfléchi, il décide de confectionner 2000 exemplaires, toutes tailles, motifs et coloris confondus, dans un modèle donné. Les vêtements sont prêts à l'entrepôt. Il ne reste qu'une chose à faire maintenant, que les personnes concernées les achètent. Louis n'a aucun pouvoir sur cela. Il a prospecté, mais ce sont les clients qui achètent. Et ce n'est que l'Éternel qui peut les aider à acheter ses vêtements. C'est la bénédiction de l'Éternel qui enrichit. Ce n'est pas le fait que Louis ait confectionné les vêtements. Pour qu'il soit enrichi, il faudrait absolument que l'Éternel le bénisse et que les vêtements soient vendus. Parlons maintenant de ce qui remplit notre cerveau, de ce qui nous enrichit intellectuellement. psychologiquement. La Bible dit que Dieu veut purifier notre conscience des œuvres mortes du péché. Quand nous avons trop de choses inutiles, désagréables, trop de mauvaises pensées dans notre esprit, cela occupe notre esprit et nous empêche d'emmagasiner des choses intéressantes, utiles, des choses qui peuvent nous enrichir, nous faire grandir. Par exemple, ce qui est vrai, ce qui est juste, ce qui est pur, ce qui est aimable, ce qui mérite l'approbation, ce qui est vertueux, ce qui est digne de louange. Amis auditeurs, posséder de tels atouts dans notre caractère, c'est une bénédiction de Dieu. Ce n'est que par la grâce de Dieu que nous parviendrons à être vrais. C'est tellement facile d'être faux, mais Dieu veut que nous soyons vrais, que nous soyons purs. C'est une richesse d'être vrai, d'être pur, d'être vertueux. Nous allons la partager avec ceux qui en ont besoin, ceux avec lesquels nous entrons en contact, en nous rappelant toujours que c'est la bénédiction de l'Éternel qui enrichit et qu'il ne la fait suivre d'aucun chagrin. Chers amis auditeurs, avez-vous déjà vécu des situations où vous avez l'assurance que c'est la bénédiction de l'Éternel et rien d'autre qui vous a enrichi? Quelle que soit cette richesse, tout appartient à l'Éternel. Et quoi que nous puissions posséder, c'est lui qui nous la donne. C'est vraiment la bénédiction de l'Éternel qui enrichit. La dernière richesse dont je vais parler, c'est la bonté, les bonnes œuvres. Il y a des personnes qui sont vraiment riches en bonté, des personnes qui sont généreuses, qui aiment sans distinction, qui donnent. Il y a encore aujourd'hui des personnes qui donnent de leur nécessaire, qui donnent presque tout ce qu'elles ont pour vivre, pour venir en aide à quelqu'un d'autre. Ces personnes-là sont riches en bonté et en bonnes œuvres. Ces œuvres que Dieu a préparées d'avance afin que nous les accomplissions, elles les accomplissent sans se poser de questions, sans se lasser. Elles sont riches en bonnes œuvres. Et convaincu que c'est la bénédiction de l'Éternel qui enrichit et qu'il ne la fait suivre d'aucun chagrin. Chers amis auditeurs, je veux croire que chacun de vous et moi-même, nous sommes convaincus du fait que c'est la bénédiction de l'Éternel qui rend riche et qu'il ne la fait suivre d'aucune peine. N'ayons pas peur d'utiliser cette richesse que Dieu nous a donnée, parce que ses ressources sont illimitées. C'est lui qui nous enrichit, c'est sa bénédiction qui nous enrichit. Et plus nous utilisons ce que nous avons pour le bien d'autrui et pour sa gloire, c'est plus il nous donne. Croyons-le et vivons-le. Je vous invite maintenant à la prière. Notre Dieu, notre Père, c'est à toi qu'appartiennent la terre et ce qu'elle renferme, le monde et ce qui l'habite. Tout appartient, notre Dieu, notre Père. Et c'est ta bénédiction qui enrichit. Et quand tu nous as enrichis, tu ne fais suivre cette richesse d'aucun chagrin. Ce que tu nous as donné, tu nous l'as donné pour que nous puissions l'utiliser à ta gloire. Aide-nous, notre Dieu, notre Père, à le comprendre et à utiliser à bon escient cette richesse que tu nous donnes, qu'elle soit intellectuelle, qu'elle soit matérielle, qu'elle soit physique. Il y en a dont la richesse, c'est la santé. Des personnes qui vivent toute leur vie sans être malades, c'est une richesse, Père éternel. Et c'est ta bénédiction qui la leur accorde aussi. Qu'elles en soient conscientes, même si elles ne sont pas riches financièrement, mais elles ont un trésor inestimable, la santé. Que chacun de nous, nous puissions comprendre cela, Père éternel, et être reconnaissant pour la bénédiction que tu nous donnes, pour cette bénédiction qui fait de nous des personnes riches Fais-nous grâce, je te prie, dans le nom de Jésus, ton Fils, et pour ta gloire. Amen. Que la bénédiction de Dieu vous accompagne pendant toute cette journée et nous permette de nous retrouver demain.
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Eh bien, nous entendons donc le premier titre, That's Enough, une composition bien sûr de Dorothy Love, une très grande chanteuse. On ne peut pas dire qu'elle était chanteuse, une grande chanteuse de par sa voix, elle avait un contralto comme ça un petit peu faible, mais elle avait tellement d'énergie, tellement de conviction. C'était une grande, une pure, une de la deuxième génération donc des grands chanteurs de gospel. Elle était née à Birmingham, en Alabama, qui était à l'époque un grand centre donc de gospel, de chant gospel. Et c'est là qu'est née, d'ailleurs, elle a joué avec lui quand elle était enfant, Alex Bradford. C'est là que se trouvait Quincy Anderson, cette grande chanteuse, peu connue malheureusement, Georgia Lee Stafford, ce qu'on a appelé « The Songbird of the South ». Et puis William Blevins, qui était un baryton, qui donnait beaucoup de concerts, et le premier chanteur noir sur la radio de Birmingham. Et Dorothy Love, donc, par sa stature, elle était grande, elle était élégante.

trouvait que sa mère était très belle et sa mère les a éduqués dans une éducation chrétienne, stricte, justement, pour ses enfants. Alors on écoute, on parlera tout au long de cette émission, bien sûr, de Dorothy Love. Et on écoute tout de suite donc un autre titre, c'est 99 and a half, 95 et demi. Une composition de Dorothy Love.

Je vous ai dit qu'elle avait épousé un monsieur Coates, Carl Coates, qui était guitariste des Nightingales. Et ils ont eu un enfant. Je vous ai dit aussi qu'il était mort-né. C'est ce que je croyais en regardant de nouveau des documents. Elle a eu donc une fille lors d'une grave maladie. Elle a eu une pneumonie puisqu'elle chantait la nuit pour le peuple en disant qu'il y avait vraiment assez de misère dans le monde et assez de misère auprès de sa race et qu'il fallait un petit peu chanter l'espoir précisément. Et on a vraiment le sentiment qu'elle porte parfois dans sa voix et dans son attitude toute la misère du monde, bien sûr. Et elle a voulu chanter et elle travaillait pour l'homme blanc dans la journée, comme elle dit, et elle chantait la nuit. Et elle a eu une pneumonie grave. Et puis on a fait des prières, il y a eu des annonces qui sont passées sur la radio, elle commençait à être vraiment connue. Elle aurait été beaucoup plus connue si elle avait été à Philadelphie ou à Chicago, c'est sûr, mais c'était relativement une petite ville et il fallait en sortir. Donc elle avait quand même des amateurs qui prenaient soin de sa santé. On a même pensé qu'elle avait perdu un poumon parce qu'on faisait des appels à la radio pour que les personnes, les fidèles, fassent des prières pour elle. Et elle a eu sa fille, donc Cassandra, qui n'est pas morte donc à la naissance, mais qui était gravement handicapée, qui a une maladie mentale et qui s'est retrouvée également épileptique. Ensuite, elle est allée la faire soigner et cela s'est amélioré vers le nord par la suite. Donc c'est quelqu'un qui a vraiment souffert et qui restait toujours très modeste et qui n'a pas voulu, même le succès venu, avoir de grandes robes, avoir un train de vie qui soit autre que celui qu'elle avait toujours connu, c'est-à-dire celui

de la simplicité. Il était de milieu modeste, les personnes qui l'accompagnaient, The Gospel Harmonettes, étaient également de milieu modeste et lui donnaient donc la contrepartie, la répartie de son chant. Et c'est comme ça donc qu'elle a pu se faire connaître. Alors un autre morceau, bien sûr, encore de Dorothy Love, Where Shall I Be, Où Serai-je ?

C'est donc toujours Dorothy Love que nous entendons et que nous venons d'entendre dans le titre Where Shall I Be. Nous allons entendre Jesus laid his hand on me. Jésus a mis ses mains sur moi. Et c'est un petit peu ce qu'elle faisait avec les personnes qui étaient autour d'elle. Je me souviens avoir lu donc au sujet de son pianiste. Elle a donc eu Evelyn Starks, mais ensuite à la fin des années 50, à la fin des années 50, en 57-58, elle a eu Joe Washington, qui était un disciple de Roberta Martin et qui était un excellent pianiste. C'était quelqu'un un petit peu de nerveux comme ça, de maigre, de peu équilibré. Il avait une petite tendance comme ça à se compenser par la bouteille. Et le problème était vraiment facile à analyser. Et Dorothy s'est occupée de lui. Et elle est devenue un petit peu son maître. Et il a ensuite, lui, été grand pianiste. Il a fait toute la tournée de Black Nativity en Europe avec Marion Williams, qu'il a engagé également. Et à l'Apollo Théâtre, le grand théâtre de noir de Harlem, où tous les grands profanes ou religieux, tous les artistes sont produits, c'était la consécration. Eh bien, il est entré dans la loge de Dot, de Dorothy, et il lui a dit, écoute, c'est vraiment très très beau ce que tu fais. C'est la première fois que personne ne vient avec une bouteille pour écouter un concert de musique spirituelle. Et le portier a dit que c'était vraiment quelque chose de tout à fait exceptionnel, parce que ces gens qui étaient pauvres, effectivement, allaient écouter des chants religieux, mais parfois emmenaient une bouteille avec eux lorsqu'ils n'étaient pas dans une église. Alors on entend encore un dernier titre que je vous avais annoncé, c'est « Jésus a mis ses mains sur moi ». C'est de nouveau, bien sûr, une composition de Dorothy Love qui écrivait donc paroles et musique des chants qu'elle nous interprète.

Voilà, c'était Jésus a ses mains sur moi. Et je parlais de Dorothy Love parce que sa vie est importante, intéressante. Elle avait vraiment conscience de sa race et des difficultés donc qu'il y avait à cette époque-là. Alors bien sûr, j'en parlais, je ne sais pas si c'est lors de cette émission ou de la précédente, je parlais donc de Martin Luther King, et lorsqu'elle a entendu le message de Martin Luther King, bien sûr qu'elle s'est jointe à lui, et elle a changé aussi sa façon de chanter à ce moment-là. Elle est venue se dire sa façon de chanter, de son moan, son growl, comme on dirait en anglais, ce n'est pas un grognement, enfin, c'est une façon de chanter, sont devenues beaucoup plus spécifiques, beaucoup plus denses. Et elle a fait de nombreuses marches avec Martin Luther King. Elle s'est retrouvée en prison plus d'une fois. Elle a dormi plus d'une fois en prison justement pour développer le mouvement de paix et le mouvement des droits civiques que les Noirs avaient entamé donc dans les années 50, à la fin des années 40, dans le début des années 50. Alors voilà, on va encore entendre peut-être un dernier titre. Peut-être non, encore deux titres. Eh bien, l'un que j'aime beaucoup, c'est You Can't Hurry God. J'aime bien le titre. C'est donc une composition de Dorothy Love, paroles et musique. Alors, c'est Vous ne pouvez pas presser Dieu. He's right on time. Il est tout à fait à l'heure.

Eh bien, Maric m'a dit que nous avons encore peut-être la possibilité d'entendre deux morceaux. Alors, je vous rappelle que nous écoutons The Original Gospel Harmonettes, le groupe qui accompagne Dorothy Love Coates, cette soliste qui chante parfois également seule, mais là qui chante en groupe et qui fut l'une des plus grandes après les années 50. Les Gospel Harmonies se sont retirées en 58, elles ont été reformées ensuite avec une partie des membres, mais celles que nous écoutons, ce sont celles de la grande époque enregistrées par la maison de disques noire essentiellement, donc Specialty, en Californie. Et tout cela dans la joie et dans la foi, c'est ce que disait Dorothy Love, « I won't let go of my faith », je ne laisserai pas ma foi s'envoler ou partir. Et puis, même sur certains morceaux, nous entendons donc la petite fille qui est née en 61, Carlotta, de Carl Coates et de Dorothy Love. Carl Coates qui était également le chanteur basse et le manager des Nightingales. Alors encore deux titres, et bien c'est You Must Be Born Again, un morceau de Dorothy Love Coates, et These Are They. C'est un morceau du Reverend Brewster que vous connaissez bien et que nous avons entendu interprété par d'autres auteurs à de nombreuses reprises. Alors tout de suite, You Must Be Born Again and These Are They.

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2: Vendredi 17 juillet, réflexion avancée. Texte tiré de Ellen G. White, Conquérant Pacifique, chapitre 2, Le choix des 12. Je lis. L'unité et l'harmonie du peuple de Dieu, gardien de vérité, exerce une puissante conviction sur le monde, attestant qu'il possède la vérité et qu'il est le peuple particulier de Dieu. Cette unité déconcerte l'ennemi qui est déterminé à l'empêcher. La vérité présente, crue dans le cœur et manifestée dans la vie, rend le peuple de Dieu uni et lui confère une influence puissante. Ellen G. White, Testimonies for the Church, volume 1, page 327. Dieu conduit un peuple appelé à demeurer dans une parfaite unité sur le fondement de la vérité éternelle. Christ s'est donné lui-même pour le monde afin de se former un peuple qui lui appartienne, zélé pour les bonnes œuvres. Ce processus de purification a pour but de débarrasser l'Église de toute injustice et de tout esprit de discorde, afin qu'elle édifie au lieu de détruire et qu'elle concentre ses énergies sur la grande œuvre qui lui est confiée. Dieu veut que son peuple parvienne à l'unité de la foi. La prière de Christ, que, avant sa crucifixion, était que ses disciples soient un comme lui-même est un avec le Père, afin que le monde croie que le Père l'a envoyé. Cette prière, si touchante, si merveilleuse, traverse les siècles jusqu'à nous, car ses paroles étaient « Je ne prie pas seulement pour eux, mais encore pour ceux qui croient en moi par la parole. » Ellen G. White, Testimonies for the Church, volume 4, page 17. Discussion. Vers la fin de son ministère terrestre, Jésus a prié pour l'unité, entre guillemets, afin que tous soient un, afin que le monde sache que tu m'as envoyé. Jean 17, versets 21 à 23. Pourquoi l'unité en Christ constitue-t-elle un témoignage puissant de la vérité selon laquelle Dieu a envoyé son Fils pour sauver le monde? En lien avec cela, pourquoi le manque d'unité constitue-t-il un obstacle à la mission de l'Église? Lisez 1 Corinthiens 4, versets 9 à 13 et observez attentivement la manière dont les apôtres y sont décrits. Je lis 1 Corinthiens 4, versets 9 à 13. Car Dieu, ce me semble, a fait de nous apôtres les derniers des hommes, des condamnés à mort en quelque sorte, puisque nous avons été en spectacle au monde, aux anges et aux hommes. Nous sommes fous à cause de Christ, mais vous, vous êtes sages en Christ. Nous sommes faibles, mais vous, vous êtes forts. Vous êtes honorés. Et nous sommes méprisés. Jusqu'à cette heure, nous souffrons la faim, la soif, la nudité. Nous sommes maltraités, errants, ça et là. Nous nous fatiguons à travailler de nos propres mains. Injuriés, nous bénissons. Persécutés, nous supportons. Calomniés, nous parlons avec bonté. Nous sommes devenus comme les balayures du monde, le rebut de tous jusqu'à maintenant. Je reprends. Observez attentivement la manière dont les apôtres y sont décrits. En quoi cette approche de leadership va-t-elle à contre-courant des normes actuelles? Que nous enseigne ce passage sur la différence entre les normes de Dieu et celles du monde? Dans 1 Corinthiens 4, verset 16, Paul exhorte les Corinthiens à l'imiter. Seriez-vous disposé à imiter des responsables humains? En quoi imiter un dirigeant diffère-t-il du fait de l'exalter indûment, voire dangereusement? Histoire missionnaire. Deux rêves. par le comité de la mission adventiste. Dante Hermann avait deux rêves, devenir millionnaire ou tatoueur. Tout le monde riait lorsqu'il partageait avec enthousiasme son premier rêve, à l'âge de 12 ans. « Si tu veux devenir riche, il faut travailler », lui disait-on. « Non, je peux devenir millionnaire sans travailler », répondait Dante. C'était un rêveur qui avait besoin d'un miracle pour que son rêve devienne réalité. Dante lui-même était un miracle. Sa mère avait essayé pendant des années d'avoir un enfant et les médecins lui avaient finalement conseillé d'abandonner. Puis, Dante naquit. Mais c'était un bébé fragile et les médecins dirent qu'il devait vivre sous un climat tropical pour survivre. Ses parents quittèrent donc leur foyer en Allemagne pour s'installer aux îles Canaries, un archipel espagnol au large de la côte nord-ouest de l'Afrique. À l'âge de 16 ans, Dante n'était toujours ni millionnaire ni tatoueur. Hyperactif, il suivit le conseil du professeur, exaspéré, et abandonna l'école pour travailler comme homme à tout faire. Mais le travail était pénible et mal payé. Il commença à se livrer au trafic de drogue, principalement de cocaïne. Un an plus tard, il conclut un pacte avec le diable, offrant son âme en échange de drogue, d'une vie débridée et du rock'n'roll. Il scella cet accord par un tatouage sur la main. Pendant un temps, Dante se sentit heureux. Il n'était pas millionnaire, mais l'argent et le plaisir semblaient inépuisables. Pourtant, il ressentait un vide dans son cœur. Il voyait que la drogue détruisait des vies et il percevait une voix intérieure qui lui demandait « Penses-tu qu'il soit juste de s'enrichir aux dépens des autres ?» Puis la peur s'installa. Il eut des démêlés avec la police et s'enfuit en Allemagne, où sa mère s'était installée après avoir quitté son père quelques années plus tôt. La vie n'y fut pas meilleure. Et Dante retourna aux îles Canaries 7 ans plus tard, à l'âge de 25 ans. Il abandonna la drogue et un ami lui apprit le métier de tatoueur. Dante était heureux de réaliser l'un de ses rêves d'enfance et gagnait bien sa vie, même s'il n'était pas riche. Puis, il apprit qu'il pouvait encore devenir millionnaire. Son père, promoteur de musique rock et propriétaire de clubs, poursuivit en justice une grande entreprise de boissons pour des milliards de dollars de dommages et intérêts pour violation de droits de marque. Son père avait déposé une marque que l'entreprise utilisait sans son consentement. Il proposa à Dante 10% des gains s'il l'aidait dans la procédure. Au même moment, un ami donna une Bible à Dante et il se mit à la lire. Il lut. C'est la bénédiction de l'Éternel qui enrichit, et il ne la fait suivre d'aucun chagrin. Proverbe 19, verset 22. Il se dit, si je donne mon cœur à Dieu, il me bénira et me rendra riche. Il décida alors de donner son cœur à Jésus. Aujourd'hui, Dante est riche, mais pas de la manière dont tout le monde mesure la richesse. Quand j'étais tatoueur, « je voulais combler le vide dans mon cœur », déclare Dante. Aujourd'hui, pasteur adventiste du septième jour en Allemagne, je pensais qu'il fallait être millionnaire pour combler ce vide. Mais tout ce dont j'avais besoin, c'était de Jésus. Cette histoire missionnaire offre un aperçu des résultats d'un précédent projet du 13e sabbat. En Espagne, le collège adventiste de Sagunto a reçu une partie de l'offrande du 13e sabbat de 2019 pour son département de théologie, où Dante Hermann a étudié. Ce trimestre, votre offrande contribuera de nouveau à la diffusion de l'Évangile dans la division intereuropéenne qui comprend l'Espagne.
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Père, je sais que tu es attristé de me voir vivre dans le désordre. Ma vie gâchée, mon expérience religieuse paralysée et ma croissance spirituelle retardée.

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comme au ciel, il voyait Dieu. 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

Témoignage pour l'Église, volume 1er, chapitre 93, préparation pour la venue du Christ. L'auteur dit, « Dans la dernière vision qui me fut donnée à Battle Creek pendant notre camp meeting, je vis le danger que nous courions de ressembler au monde plutôt qu'au Christ. Nous sommes maintenant aux frontières du monde éternel, mais le but de l'adversaire est de nous persuader que la fin des temps est encore très lointaine. Il emploiera tous les moyens possibles pour séduire ceux qui gardent les commandements de Dieu et qui attendent l'apparition du Sauveur sur les nuées des cieux. Il fera tout ce qu'il pourra pour que nous considérions comme lointains les mauvais jours, que nous ayons l'esprit du monde, imitions ses coutumes. Je fus alarmé en voyant que cet état d'esprit dominait beaucoup de ceux qui prétendent avoir en haute estime la vérité. Ils sont absorbés par l'amour du moi, mais ne cultivent pas la piété et l'intégrité véritable. L'ange de Dieu me montra ceux qui prétendent croire à la vérité et d'une voix solennelle répéta ces paroles. Prenez garde à vous-même, de crainte que vos cœurs ne s'appesantissent par les excès du manger et du boire et par les soucis de la vie et que ce jour ne vienne sur vous à l'improviste, car il viendra comme un filet

sur tous ceux qui habitent sur la face de toute la terre. Veillez donc et priez en tout temps, afin que vous ayez la force d'échapper à toutes ces choses qui arriveront et de paraître debout devant le Fils de l'homme. Luc 21, versets 34 à 36. En considérant le peu de temps qui nous reste, nous devons veiller et prier, et en aucun cas, nous ne pouvons nous permettre de nous laisser détourner de l'œuvre solennelle de préparation au grand événement qui est devant nous. Parce que la fin est apparemment reculée, beaucoup sont indifférents en ce qui concerne leurs paroles et leurs actions. Ils ne se rendent pas compte du danger qu'ils courent et ne comprennent pas la miséricorde de notre Dieu qui prolonge le temps de grâce afin qu'ils puissent former des caractères pour la vie éternelle. Aujourd'hui, chaque instant qui passe a la plus haute importance. Ce temps leur est accordé, non pour qu'ils l'emploient à rechercher leurs aises et à s'établir sur la terre, mais pour vaincre leurs propres défauts et permettre à d'autres, par leur exemple et leurs efforts, de voir les beautés de la sainteté. Dieu a sur la terre un peuple qui, animé par la foi et une sainte espérance, explique le déroulement des événements décrits par la prophétie et cherche à se purifier en obéissant à la vérité afin de ne pas être trouvé sans l'habit de noces lorsque le Christ apparaîtra. La date de la venue du Christ. Un assez grand nombre de soi-disant adventistes ont fixé maintes fois la date de la venue du Christ. Mais toutes ces dates se sont révélées fausses. Il nous est dit que le moment précis où le Seigneur doit revenir est caché aux mortels. Les anges eux-mêmes, qui exercent un ministère en faveur de ceux qui hériteront du salut, ne connaissent ni le jour ni l'heure. Pour ce qui est du jour et de l'heure, dit le Christ, personne ne le sait, ni les anges des cieux, ni le Fils, mais le Père seul, Matthieu 24 et au verset 36. Comme la venue du Seigneur ne s'est pas produite dans les délais prédits, le monde s'endurcit dans son incrédulité. Les gens considèrent avec dédain ceux qui fixent des dates pour la venue du Christ. Ayant été trompés, ils se détournent de la vérité contenue dans la parole de Dieu, établissant que la fin de toute chose est proche. Ceux qui prêchent avec tant de présomption que le Christ doit revenir à telle date font le jeu de l'adversaire des âmes, car ils favorisent l'incrédulité plutôt que le christianisme. Par une fausse interprétation des Écritures, ils produisent des arguments qui justifient apparemment leur position. Leur échec montre qu'ils sont de faux prophètes et qu'ils ont mal interprété la parole inspirée. Les saintes Écritures sont véridiques, mais les hommes en ont perverti le sens. Les fausses interprétations ont jeté le discrédit sur la vérité révélée pour les derniers jours de l'histoire du monde. Les adventistes ont été tournés en ridicule par les pasteurs de toutes les dénominations. Cependant, les serviteurs de Dieu ne doivent pas se décourager. Les signes prédits par la prophétie s'accomplissent tout autour de nous. Cela doit susciter chez tout vrai croyant un zèle ardent.

L'auteur continue en disant, ceux qui croient qu'ils doivent fixer la date de la venue du Christ pour faire impression sur les gens ne bâtissent pas sur un fondement solide. Car la question du temps n'est plus une épreuve depuis 1844 et elle ne le sera plus jamais. Le Seigneur m'a montré que le message du troisième ange doit être proclamé aux enfants de Dieu dispersés, mais il ne saurait plus être question de fixer une date. J'ai vu que quelques-uns étaient dans un état de grande excitation, se mettant à parler de date. Mais le message du troisième ange est plus fort que la question du temps. Que la question de temps. J'ai vu que ce message peut se contenter de ses propres fondements. Et il n'est pas nécessaire de parler de date pour lui donner de la force. Il augmentera en puissance. Il fera son chemin et le Seigneur exécutera pleinement et promptement sur la terre ce qu'il a résolu. Romains 9 et au verset 28. On peut émouvoir les gens et éveiller leurs craintes sans pour autant leur avoir fait admettre un principe. On crée chez eux une excitation. Mais lorsque le temps est écoulé, comme cela est arrivé maintes fois, ceux qui avaient été touchés retombent dans leur froideur, leurs ténèbres et leurs péchés, et il est presque impossible de réveiller leur conscience sans une excitation extraordinaire. Au jour de Noé, les habitants du vieux monde se moquaient de ce qu'ils appelaient la crainte superstitieuse et les prédictions du prédicateur de la justice. Ils le taxaient de visionnaire, de fanatique, d'alarmiste. Ce qui arriva du temps de Noé arrivera de même au jour du Fils de l'homme, Luc 17 et le verset 26. Les hommes rejettent le message d'avertissement solennel comme au temps de Noé. Ils s'en réfèrent à ceux qui ont prédit la venue du Seigneur pour une date précise et disent qu'ils n'ajoutent pas davantage foi à nos avertissements. C'est l'attitude du monde aujourd'hui. L'incrédulité se répand et la prédication du retour du Christ est tournée en dérision. Il est donc de toute nécessité que ceux qui croient à la vérité présente montrent leur foi par leurs œuvres. Il faut qu'ils soient sanctifiés par la vérité qu'ils prétendent croire, car ils sont une odeur de vie donnant la vie ou une odeur de mort donnant la mort. Noé annonça aux gens de son époque que Dieu leur donnait 120 ans pour se repentir et trouver un refuge dans l'arche, mais ils refusèrent de l'écouter. Il leur était donné beaucoup de temps pour se détourner de leurs péchés, vaincre leurs mauvaises habitudes et acquérir de nobles caractères, mais l'inclination au mal, bien que faible d'abord, chez beaucoup d'entre eux, se fortifia par la suite et les conduisit irrémédiablement à la ruine. L'avertissement miséricordieux du Seigneur fut rejeté avec des moqueries. Abandonnés à leurs ténèbres, ils suivirent le chemin que leur cœur mauvais avait choisi. Mais leur incrédulité n'empêcha pas l'événement prédit de se produire. Et grande fut la colère de Dieu qui se manifesta dans la catastrophe. Ces paroles du Christ doivent faire impression sur tous ceux qui croient à la vérité présente. Prenez garde à vous-même, de crainte que vos cœurs ne s'appesantissent par les excès du manger et du boire, et par les soucis de la vie, et que ce jour ne vienne sur vous à l'improviste. Luc 21, verset 34. Le danger que nous courons nous est présenté par le Christ lui-même. Il sait quel péril nous guette en ces derniers jours et il voudrait nous préparer à les affronter. Ce qui arriva du temps de Noé arrivera de même à l'avènement du Fils de l'homme. Matthieu 24 et au verset 37. On mangeait et on buvait, on plantait et on bâtissait, on mariait et on se donnait en mariage jusqu'au jour où Noé entra dans l'arche. Et les hommes ne se doutaient de rien jusqu'à ce que le déluge vint et les emporta tous. Le jour du Seigneur trouvera les hommes absorbés de la même manière
par les affaires et les plaisirs du monde en festin et en gloutonnerie. Dans la satisfaction d'un appétit perverti, dans l'usage de liqueurs et de narcotiques comme le tabac. C'est déjà ce qui se passe aujourd'hui. Ces péchés se trouvent même chez ceux qui prétendent être le peuple de Dieu, mais qui suivent les coutumes du monde et participent à ces péchés. Avocats, ingénieurs, fermiers, commerçants et même pasteurs du haut de la chair s'écrit « Paix et sûreté » alors que la destruction va fondre sur eux.

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1: Il est seulement à une prière de distance. Et ta justice, ô Dieu, atteint les sommets, car tu as accompli de grandes choses. Dieu, qui est semblable à toi ? Psaume 71, verset 19.

0: que faire ? Murmura Pam. Comme elle continuait d'exprimer son inquiétude, je lui confiais qu'autrefois, je me laissais envahir par la crainte et l'anxiété jusqu'au jour où je réalisais combien cela nuisait à ma santé. « Tu as raison, dit-elle, je nuis à ma santé et je me fais du mal. Mais comment changer ? Mon premier pas était la prise de conscience. Il fallait que je reconnaisse que j'avais un problème. Voir un film sur les méfaits du stress qui affaiblit le système immunitaire et ouvre la voie à toutes sortes de maladies me fit comprendre que les soucis ne faisaient pas partie de mon projet de vie et certainement pas des desseins de Dieu pour moi. Au lieu de rester assise à m'inquiéter, j'appris à réagir aussitôt. Quand une pensée négative se glisse dans mon esprit, je marche. Si je suis au travail, je m'arrête et fais quelques pas. Si je suis chez moi, je vais marcher dehors. J'avais auparavant un tapis de jogging que j'utilisais pour venir à bout des pensées négatives. Cependant, je dis à Pam, j'ai trouvé encore mieux. La meilleure façon de supprimer mes pensées négatives, c'est de prier. Lorsque je mentionnais la prière, Pam s'exclama, « Mais Dieu est si loin, comment pourrait-il m'aider ?» Je comprenais bien ce que Pam voulait dire. Dieu est loin physiquement, chers auditeurs, mais l'expérience prouve qu'il n'est qu'à une prière de distance. Et encore, le matin suivant, je priais pour qu'en lisant, comme d'habitude, 3 ou 4 chapitres dans la parole de Dieu, je trouve une réponse à la question de Pam. Psaume 71, verset 3, me donna une partie de la réponse. « Sois pour moi un rocher qui me serve d'asile. Tu m'as ordonné de venir sans cesse. » S'adresser à Dieu réduit la distance qui nous sépare de lui. Celle-ci disparaît complètement. Psaume 103, versets 19 à 22 affirme « L'Éternel a établi son trône dans les cieux et son règne domine sur toutes choses. Bénissez l'Éternel, vous ses anges, qui êtes puissants en force et qui exécutez sa parole en obéissant à la voix de sa parole. Bénissez l'Éternel, vous, toutes ses armées, qui êtes à son service et qui faites sa volonté. Mon âme, bénis l'Éternel. » Pourquoi nous inquiéter, chers auditeurs, alors que Dieu nous promet un refuge quand nous le lui demandons et qu'il envoie ses serviteurs, les anges, pour répondre à nos besoins? Il est à seulement une prière de distance. Dieu, qui est semblable à toi? Alors, chers auditeurs, Dieu fera sa part pour descendre vers vous. Faites-vous votre part pour l'atteindre par la prière?
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1: 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Bien bonjour. Ben nous passons semaine là, c'est dernier jour. Demain on notre série qui a commencé. Alors bonne continuation. 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Merci Seigneur pour puissance à et autorité à qui a accompagné nous. L'amour et miséricorde à aussi. Ou qu'a fait nous grâce, même si nous pas toujours mérité d'avoir c'est ça où y est, c'est ça même. C'est maintenant ça, thème à étude là, t'es qu'à concerner l'unité qui s'efforce à l'église. Avant, j'hésitais à retourner jeune papa, il priait papa pour les disciples et pour que l'unité règne entre eux. 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Donc, Adam, Jean 17, verset 15, je te prie pas de les ôter du monde, mais de les préserver du mal. Ils ne sont pas du monde, comme moi-même, je ne suis pas du monde. Sanctifie-les par ta parole est la vérité. Verset 19, je me sanctifie moi-même pour eux, afin qu'eux aussi soient sanctifiés par la vérité. Verset 21, afin que tout soit un, comme toi, Père, tu es en moi, et comme je suis en toi, afin qu'eux aussi soient un en nous, pour que le monde croie que tu m'as envoyé. Adam, verset 23, il a dit, moi en eux, toi en moi, afin qu'ils soient parfaitement un, et que le monde connaisse que tu m'as envoyé, et que tu les as aimés comme tu m'as aimé. Nous voyons comment l'unité à l'Église est importante pour authentifier Jésus. C'est là l'Église abondée qui est unie autour de la loi de Dieu. Là, il y a l'amour à Timon abondé manifesté entre eux et aussi pour eux le monde. Il y a quoi que ça Jésus dit vrai. Et il y a que vrai vivre les lois et les principes qui a dirigé nous. C'est à un moment-là, ça, que Pep a bondi et que vigne en grand foule. Ellen White, qui a dit, Adam, formation des 12, conquérant pacifique, l'unité et la cohésion du petit groupe de croyants fidèles à la vérité de Dieu transmettent au monde la conviction profonde qu'ils détiennent la vérité et qu'ils sont le peuple élu et privilégié de Dieu. La vérité présente, crue dans le cœur et illustrée dans la vie, rend le peuple de Dieu un et lui confère une influence puissante. Ça, c'est Adam Témoignage pour l'Église, volume 1, page 327. Le Christ s'est donné lui-même au monde afin de nous racheter de toute iniquité. Cette œuvre de purification a pour but de bannir de l'Église toute iniquité et tout esprit de discorde, afin que les membres édifient au lieu de renverser et concentrent toute leur énergie sur la grande œuvre qui leur a été confiée. Toujours Témoignage pour l'Église, chapitre 83, page 509 à 510. Nous qui fini et des petites questions. Pourquoi l'unité en Christ est un puissant argument en faveur de la vérité que Dieu a envoyé son Fils pour sauver le monde? Et aussi le contraire, pourquoi le manque d'unité est un obstacle à la mission de l'Église? L'Éucalie, 1 Corinthiens 4, 9 à 13, qui qualité que bon Dieu a demandé à un apôtre? Quand il y a là, il y a parlé des leaders. Qui qualité le monde comme un leader. Quelle différence qui t'y entre un leader et un dirigeant religieux? Adam, 1 Corinthiens 4, 16. Paul commande les Corinthiens à imiter. Est-ce que imiter un dirigeant? Pas idolâtrie. Bien-aimé auditeur, semaine la fini, lisson la fini, nous ka prier. Bon Dieu, nous ka dire merci. Nous passons un bon moment ensemble. C'est vous qui permettez. Merci pour Paul, pour la parole et pour tout enseignant qui a crié pour porter message à l'évangile. Nous ka prier pour yo tout, petit con grand. Nous ka prier pour l'église. Que nous chaque occuper place là qui est au bon nous là. Et que nous pas garder à côté qu'à l'autre la café. Nous ka prier pour tout dirigeant à l'église. Que l'esprit de Dieu prend autorité dans toute l'église. Et que quoi à Jésus-Christ crucifié était toujours en haut. Pour nous peut connaître l'amour et justice à bon Dieu qui est éternel. Nous toutes à dans Pepao délégués pour une mission. Alors en nous chercher qui ministère nous tini pour nous mettre nous en mission là. C'est ça nous commandons. C'est ça même.
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Aujourd'hui, je vous propose de réfléchir sur quelques passages d'un document qui avait été distribué aux jeunes chrétiens il y a quelques années. Moi, qu'a pensé document à la qui fait se réfléchir parce que nous tous qu'a dit qu'il nous chrétiens, quelle que soit religion nous adhérons. Si vous qu'a dit qu'il est chrétien, faut pas oublier qu'on y a un compte à rendre bon Dieu. 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Moi, pas qu'a dit ça pour les autres, bon Dieu, hein. C'est qu'on le rend la route. 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Et puis de toute façon, qui ou serré, qui ou pas serré, il toujours qu'a ouais toute baguette. Ce document a pour titre, pense toujours à la présence de Jésus. Premier point, ne faire rien qui ne puisse être vu par Jésus. 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Il y a un passage en Bible qui a dit « Zye ou trop pi pour le mal et ou pe pas garder l'iniquité. 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Troisième point, n'écris rien que tu n'oserais présenter au Seigneur Jésus. 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

0: Cinquième point. Ne lis aucun livre que tu serais effrayé de montrer au Sauveur s'il te le demandait. La lecture est l'un des moyens qui existent pour nourrir notre cerveau. Est-ce que si bon Dieu te commande de jeter un coup d'œil à dans ça ou qu'à lire ou te qu'à y fier de montrer lire? Ça qui valable pour lecture valable aussi pour ça ou qu'à regarder la télé ou bien à son internet. 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Est-ce qu'il peut être fier de sa échelique à garder? Ne chante rien que tu ne puisses chanter en la présence de Jésus-Christ. Qui modèle chanter ou qu'à chanter? Qui modèle musique ou qu'à coûter? Si Jésus te commande ou coûter Tibouin Saouni à dans lecteur MP3A, est-ce que ou te caïbali sans problème? 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Septième point. N'emploie jamais ton temps de telle manière que tu n'aimerais pas que Jésus te demande « Mais que fais-tu ?» Le temps est le talent pour lequel Dieu demandera le compte le plus sévère. Faut pas nous gaspiller, d'autant qu'il y a passé vite. 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Servit-on en manière positive, pas servir pour faire bêtises, pas servir pour garder n'importe qui ça. Huitième point, ne cherche à plaire qu'à Jésus dans toute ta manière d'être, aussi bien extérieure, même dans tes pensées les plus intimes, même au risque de ne plus plaire à tes amis. Ça peut arriver qu'il y ait des mounes ou bien des circonstances qu'a poussé à faire des bagailles qui a déplaît bon Dieu. 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Donc, souni un monde appelé, c'est bon Dieu seulement, même s'il faut que pète zami pour ça. De toute manière, mes amis ou péni, c'est Jésus-Christ. 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Ne fais pas à autrui ce que tu ne voudrais pas qu'on te fie, mais traite ton camarade comme tu voudrais qu'il te traite. Ça qu'a résumé koi en yon des mots. 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Le modèle, c'est Christ. Pas fait qu'on les autres, fait qu'on Jésus qu'a mandé fait. C'est le modèle ou ni, c'est lui. 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Deuxième point, conduis-toi partout en vrai et fidèle disciple de Jésus, prêt à supporter toutes les injures afin que le nom de Jésus ne soit pas déshonoré par toi. 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Bon Dieu, c'est roi l'univers. Sous c'est Ishli ou c'est un prince. Vive comme un prince pour pas faire papa ou bon Dieu honte. Eh bien voilà, c'était 12 conseils utiles tirés de la revue L'Évangile. Je souhaite que ça fasse votre réfléchir et prendre bonne décision pour y présenter bon Dieu comme il faut.
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Bonjour à tous, je suis très heureuse de vous retrouver pour l'épisode 3 de Paroles de Mangrove. Donc cet épisode 3 a pour titre « Poison dans la terre ». Car comme je l'ai annoncé précédemment, l'épisode va traiter de chlordécone. J'espère que vous allez bien, que vous êtes bien installés et que vous êtes prêts à vous accrocher parce que le sujet est délicat. Je vous préviens, effectivement, cet épisode, il est différent des autres. Pas de son joyeux au départ, pas de légèreté immédiate, parce que le sujet du jour mérite qu'on lui accorde le respect nécessaire. Aujourd'hui, le chlordécone. Ce mot, beaucoup de Guadeloupéens et Martiniquais le connaissent. Il porte une histoire lourde, une histoire de terre empoisonnée, de corps contaminés, de confiance trahie, et d'une lutte pour la vérité qui dure depuis des décennies. Reprenons depuis le début. Le chlordécone, c'est un pesticide organochloré. Donc, il a été utilisé dans les bananeraies des Antilles françaises de 1972 à 1993 pour lutter contre le charançon du bananier. Ce petit insecte qui ravage les cultures. Sauf que ce pesticide, on savait déjà en 1975 qu'il était dangereux pour la santé. Il avait même été interdit aux États-Unis cette année-là. En France, il a continué d'être utilisé. Et même après son interdiction officielle en 1990, une dérogation a permis de l'utiliser jusqu'en 1993 aux Antilles. 2 ans de plus, sur nos terres, dans notre eau. Le chlordécone a une particularité terrifiante. Il ne disparaît pas. Il s'accumule dans les sols, dans l'eau, dans les organismes vivants. Les scientifiques estiment que les sols guadeloupéens et martiniquais resteront contaminés pour encore 400 à 700 ans. Oui, vous avez bien entendu, 4 à 7 siècles. C'est énorme. Aujourd'hui, environ 90% de la population adulte des Antilles françaises présente des traces de chlordécone dans le sang. C'est l'une des plus grandes contaminations environnementales de l'histoire récente de France. Le chlordécone a été classé cancérogène possible par l'OMS et des études ont établi un lien entre cette exposition et des taux de cancer de la prostate particulièrement élevés en Guadeloupe et en Martinique, parmi les plus élevés au monde. Il y a aussi des effets sur le développement neurologique des enfants, sur la fertilité, sur le système hormonal. Des pêcheurs dont les zones de pêche ont été fermées, des agriculteurs qui ne peuvent plus vendre leurs légumes, des familles qui ne savaient plus quoi mettre dans leurs assiettes. Je me souviens avoir entendu ma grand-mère parler du jardin de sa mère. Des patates douces, des ignames, des christophines. Elle disait que la terre sentait bon, que tout poussait, que c'était nourricier. La même terre aujourd'hui, pour certaines zones, elle est interdite de culture. Ça fait quelque chose, cette image, quand même. Sur le plan environnemental, le chlordécone a contaminé les rivières, les nappes phréatiques, les zones côtières. Les poissons et les crustacés ont absorbé la molécule et des zones de pêche ont été fermées. C'est-à-dire que l'écosystème marin, déjà fragile, a subi une agression supplémentaire. Mais voilà ce que je veux aussi vous dire. Les peuples antillais n'ont pas courbé la tête. Il y a eu des associations, des chercheurs, des agriculteurs, des militants qui ont porté cette cause. Le Parlement français a reconnu le scandale et il y a eu des plans chlordécone successifs pour cartographier la contamination, surveiller la santé des populations, soutenir des agriculteurs et chercher des solutions de dépollution, même si c'est complexe sur 400 ans. Des chercheurs de l'INRAE travaillent sur des plantes qui pourraient absorber une partie du chlordécone des sols, le vétivier par exemple, ou certaines variétés de légumineuses. C'est long, c'est difficile, mais la science cherche. Le chlordécone, c'est une blessure profonde, collective, intergénérationnelle. Mais parler de cette blessure, eh bien c'est aussi commencer à la soigner quelque part, c'est reconnaître ce qui s'est passé et c'est se promettre que les générations futures ne vivront plus
avec ces poisons dans leur corps et dans leur terre. Merci d'avoir écouté cet épisode difficile, mais nécessaire. Dans l'épisode 4, on plonge littéralement sous la mer. On va parler des coraux, ces animaux fragiles et magnifiques qui forment nos récifs et dont le silence nous parle fort. À très vite !

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0: 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Il est 13h ici à Paris, 14h à Kiev. Bonjour à tous.
1: Karine Bellicha.
0: À la une, la crise provoquée par l'éviction du très populaire ministre de la Défense en Ukraine est loin d'être résolue. Le président Volodymyr Zelensky, à l'initiative de ce limogeage, tente de reprendre la main. Un nouveau grand rassemblement est de nouveau prévu ce soir à Kiev, où l'on retrouvera Lucas Lazo dès le début de ce journal. Les Nations Unies viennent d'annoncer de nouvelles sanctions contre des groupes armés qui sévissent dans l'est de la RDC, accusés de compromettre la paix et la stabilité du pays. Pauline Azidi nous en dira plus dans un instant de Kinshasa. Et puis le plan 1 milliard d'arbres d'Emmanuel Macron est retoqué par le Conseil d'État alors qu'une nouvelle vague de canicule vient juste de se terminer en France. Un plan jugé peu efficace face au réchauffement climatique par les associations. Deux jours après l'annonce du limogeage du très populaire ministre de la Défense, la crise s'enlise en Ukraine. Mikhailo Fedorov représente la jeune garde qui a poussé à utiliser massivement les nouvelles technologies sur le champ de bataille, notamment les drones, pour éviter au maximum les pertes humaines. Son éviction ne passe pas et après une première journée de mobilisation dans les principales villes du pays, notamment marquée par la jeunesse des manifestants, les protestations se poursuivent aujourd'hui. Bonjour Lucas Lazo.
2: Bonjour Karine, bonjour à tous.
0: Vous êtes en direct à Kiev, sur le lieu de rassemblement. Quels sont les mots d'ordre autour de vous? Quelle est l'ambiance?
2: Écoutez, la foule est déterminée. Une centaine de manifestants sont rassemblés derrière moi sur la place Ivana Franka qui jouxte la présidence de la République et le Parlement ukrainien. Ils scandent des slogans dans une ambiance bon enfant pour réclamer le retour du ministre de la Défense, Mikhailo Fedorov. Après le choc de l'annonce, l'incompréhension demeure. Pourquoi se séparer des responsables les plus efficaces dans la conduite des opérations militaires? Sur les pelouses alentours, des jeunes dessinent de nouvelles pancartes pour préparer la mobilisation de ce soir. À n'en pas douter, la place va se remplir au fur et à mesure de la journée. Les manifestants se sont séparés hier en se faisant la promesse de revenir aujourd'hui et tous les jours jusqu'à être entendus par le président Zelensky. Une jeune maman que j'ai rencontrée hier soir, Olga, et que j'ai recroisée ce matin, m'expliquait qu'il n'est même plus vraiment question de Fedorov ou pas Fedorov, mais de défendre la démocratie ukrainienne. Elle ne comprend pas que de telles décisions puissent être prises sans consultation.
0: Une mobilisation que l'on suivra tout au long de la journée. Avec vous, Lucas Lazo, vous étiez en direct de Kiev. En Russie, à deux mois des élections législatives, les premières élections de ce type depuis le début de la guerre, le climat continue à se tendre. La justice a condamné l'opposant Boris Nadiejdine, une des rares figures politiques anti-guerre encore sur le sol russe. Ce vétéran de la politique russe voulait tenter de se présenter à la députation. Ce sera impossible. Il a été désigné agent de l'étranger la semaine dernière et jugé coupable aujourd'hui de démonstration de symboles extrémistes. Anissa El-Jabri.
3: Désigné agent de l'étranger, Boris Nadiejdine savait depuis une semaine qu'il ne pouvait plus être élu, mais rien ne lui interdisait sur le papier de continuer à collecter des signatures. C'est sans doute cet entêtement, selon plusieurs observateurs, qui lui a valu ses poursuites déclenchées et jugées en un temps record. Ce qui lui a été reproché, l'apparition furtive d'une photo d'Alexei Navalny sur sa chaîne Telegram en 2023. Pour ça, Boris Nadiejdine a écopé d'une amende de 1000 roubles, 11 euros, une peine très légère, d'autant qu'il risquait jusqu'à 2 semaines de prison. Les jours précédents son procès, ce politique de 63 ans qui est diabétique et a fait 2 AVC avait indiqué qu'il était sûr de ne pas survivre à un séjour derrière les barreaux. Son audience a d'ailleurs été marquée ce matin par l'appel en urgence d'une ambulance, sa tension étant brusquement montée. La veille de son passage au tribunal, Boris Nadiejdine avait aussi affirmé s'être vu interdire de sortir de Russie. À la sortie, il a notamment déclaré: on vit dans un état malade, tout ce cirque engagé pour m'empêcher de me présenter aux élections. Aujourd'hui, plus personne n'exclut que d'autres poursuites puissent à nouveau être engagées contre lui. Anissa El-Jabri, Moscou, RFI.
0: La Chine dénonce de pures inventions sans fondement après une allocution de Donald Trump très virulente, accusant Pékin d'ingérence électorale aux États-Unis, fustigeant aussi un état profond hostile et une opposition démocrate dangereuse à 3 mois des élections cruciales de mi-mandat qui pourrait lui être défavorable. Le locataire de la Maison-Blanche, toujours empêtré dans sa guerre impopulaire en Iran, la nuit dernière, les États-Unis ont bombardé, disent-ils, des cibles militaires. Téhéran affirme au contraire que des infrastructures civiles ont été touchées. Direction à présent la République démocratique du Congo. Le comité des sanctions des Nations Unies vient d'annoncer de nouvelles sanctions contre des groupes armés qui sévissent dans l'est de la RDC. On retrouve à Kinshasa Paulina Zidi. Paulina, la liste validée le 14 juillet et publiée hier compte désormais 6 responsables de mouvements armés et 2 nouvelles entités.
4: Oui, plusieurs membres du groupe armé AFC-M23 qui contrôlent une partie des 2 provinces de l'Est du pays apparaissent sur cette nouvelle liste, notamment Corneille Nanga, l'ancien président de la commission électorale congolaise et le dirigeant de l'alliance Fleuve Congo, une des entités ajoutées à cette liste de sanctions. On retrouve aussi John Imani Zente, considéré comme le chef du renseignement du M23, composante militaire de l'AFC et déjà sanctionnée par les Nations Unies. À ces 2 noms s'ajoute Charles Sematama, chef militaire du groupe armé Tirwaneo, groupe allié de la FCM23 et qui fait lui aussi son apparition sur la liste. Mohamed Loumissa, commandant et responsable de la logistique extérieure des ADF, mouvement djihadiste affilié lui à l'organisation État islamique. Enfin, 2 membres des FDLR, groupe armé composé à l'origine d'anciens génocidaires rwandais, le général de brigade autoproclamé Sébastien Wimbabazi et le commandant Gustave Goupoyo. Les Nations Unies indiquent que les personnes et les entités désignées sont accusées d'être impliquées dans des activités qui compromettent la paix, la stabilité et la sécurité dans l'est de la RDC. Alors théoriquement, les pays membres des Nations Unies sont donc tenus d'appliquer ces sanctions, qui comprend le gel des avoirs, une interdiction de voyager, et pour les groupes armés cités, donc l'AFC et Tirwaneo, il y a aussi un embargo total sur les armes.
0: Paulina Zidi, en direct de Kinshasa. La canicule cède un peu de terrain en Europe, mais pas les incendies près de Saragosse, dans le nord-est de l'Espagne. Plus de 12 000 hectares sont déjà partis en fumée. Le risque de propagation reste très élevé, préviennent les autorités, à cause du vent. La France, elle, sort tout juste de la canicule. L'incendie de la forêt de Fontainebleau, près de Paris, est à peine éteint, au moment où le dispositif phare du plan 1 milliard d'arbres du président Macron est retoqué par le Conseil d'État, saisi par l'Association de protection des forêts Canopée. La plus haute juridiction administrative estime que le dispositif d'aide pour l'adaptation des forêts a une incidence significative sur l'environnement et aurait dû être précédé d'une consultation du public. Juliette Pietraszewski, bonjour.
5: Bonjour Karine.
0: Les dispositifs de soutien au renouvellement des forêts sont critiqués depuis longtemps par les défenseurs de l'environnement.
5: Oui, et avec cette décision du Conseil d'État, c'est une victoire pour l'association Canopée. Elle interpellait depuis 2022 sur les conditions du dispositif d'aide pour l'adaptation des forêts. Pierre-Xavier Ferron en est le chargé de plaidoyer climat-énergie. Et selon lui, c'est l'occasion pour le gouvernement de revoir sa copie.
6: Ce que l'on critique dans ce plan, c'est que justement il permet de raser des forêts qui sont encore en bonne santé pour replanter d'autres arbres. Dès que vous avez 20% des arbres d'une forêt qui sont un peu dépérissants, vous pouvez raser cette forêt. Alors que quand vous avez 20% de dépérissement, c'est encore une forêt qui est largement robuste et qui pourrait s'adapter au changement climatique.
5: Autre point problématique du plan, l'absence de priorité des aides aux propriétaires de forêts victimes d'incendies. Dans une actualité, vous l'avez dit, marquée par de multiples feux de forêt en cours en France. Pierre-Xavier Ferron interpelle aussi sur la reforestation mono-espèce, c'est-à-dire, Karine, ne planter qu'une seule espèce d'arbre dans une zone particulière.
6: Il n'y a pas de seuil suffisant, selon moi, qui sont fixés pour obliger, lorsqu'on subventionne une replantation d'arbres, à diversifier les arbres. Pourquoi c'est problématique ? Parce que les forêts qui sont monospécifiques, elles sont moins résilientes au réchauffement climatique, aux tempêtes.
5: Avec la consultation du public, l'association Canopée espère voir apparaître de nouveaux critères pour préserver les forêts existantes et les aider à s'adapter.
0: Juliette Pietraszewski, Andy Burnham va devenir le nouveau chef des travaillistes britanniques aujourd'hui lors du congrès extraordinaire du parti à Londres, avant son installation au poste de Premier ministre lundi, après la démission forcée de Keir Starmer. L'ancien maire du Grand Manchester entend transformer le Labour sous pression pression du parti anti-immigration Reform UK en tête des sondages. Il compte également impulser de grands changements à la tête du Royaume-Uni, notamment en décentralisant le pouvoir. Voilà, c'est la fin de ce journal. Merci de l'avoir suivi. 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
1: Daniel 6, versets 23 à 28. Alors le roi fut très joyeux et il ordonna qu'on fasse sortir Daniel de la fosse. Daniel fut retiré de la fosse et on ne trouva sur lui aucune blessure parce qu'il avait eu confiance en son Dieu. Verset 24. Le roi ordonnait que ces hommes qui avaient accusé Daniel soient emmenés et jetés dans la fosse lion. Eux, leurs enfants et leurs femmes. Et avant qu'ils soient parvenus au fond de la fosse, les lions les saisirent et brisent tous leurs os. Après cela, le roi Darius écrivait à tout le peuple, à toutes les nations, aux hommes de toutes langues, qui habitaient sur toute la terre. Que la paix vous soit donnée avec abondance. J'ordonne que dans toute l'étendue de mon royaume, on ait de la crainte et de la frayeur que pour le Dieu de Daniel. Car il est le Dieu vivant et il subsiste éternellement. Son royaume ne sera jamais détruit et sa domination durera jusqu'à la fin. C'est lui qui délivre et qui sauve, qui opère des signes et des prodiges dans les cieux et sur la terre. C'est lui qui a délivré Daniel de la puissance des lions. Daniel prospéra sur le règne de Darius et sur le règne de Cyrus le Perse. Voici mes questions du jour. La paix et le courage sont à cultiver tout au long de la vie chrétienne. Ou sont-ils le résultat d'un cheminement avec Dieu? Laisses-tu la vengeance à Dieu? Qu'apprends-tu sur Dieu dans ce passage?
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3: Ne crains rien, car je suis avec toi. Ne promène pas des regards inquiets, car je suis ton Dieu. Je te fortifie, je viens à ton secours. Je te soutiens de ma droite triomphante. Ésaïe 41, le verset 10. Partons avec l'assurance que Dieu est aux commandes de notre vie. Partons avec l'assurance que Dieu nous accompagne. Quand Dieu dit, il agit.

0: Le gros dico des tout petits, une chronique préparée et présentée par Claude Lamblin. Claude, bonjour.
1: Bonjour, Dany.
0: On se retrouve pour découvrir quelques-unes des définitions qui concernent plus de 3000 mots dans ce gros dico. Il a été fait par les tout petits, puisque je rappelle que ce sont des enfants de maternelle qui ont été interrogés, des enfants issus de 200 écoles maternelles de toute la France. Et ce trésor poétique de la langue française, comme on dit de ce livre, est réalisé par les enfants d'aujourd'hui, mais pour les grands. Et vous êtes grand, je suis grande, et on s'adresse à des grands. Alors, encore aujourd'hui, quelques définitions.
1: Oui, alors je vous rappelle que pour chaque définition, on donne le pourcentage dans ce livre des enfants qui ont répondu. Et là, pour le premier mot que je donne aujourd'hui, une cloque. 50% seulement des enfants, et c'est pas beaucoup, 50% savent ce que c'est qu'une cloque. Alors, j'ai trois définitions. La première, c'est une ampoule. Un gros bobo comme un bouton quand on a mal aux pieds ou quand on se brûle. Autre définition, il faut mettre un pansement, après ça s'éclate, il y a comme de l'eau dedans. Dernière définition, une cloque c'est comme un abricot sur les doigts. Alors là, c'est vraiment la très grosse cloque. Un cochon, alors là 100% des enfants savent ce que c'est qu'un cochon, c'est une grosse bête rose et ronde qui vit à la ferme dans une porcherie. Il a une queue tordue, tout enroulée, et un gros nez avec deux trous qui fait groin. Il est tout sale parce qu'il se traîne dans la boue et mange des saletés. C'est aussi un garçon qui mange salement. On le coupe pour en faire du jambon. Un coin, c'est la fin d'un carré, les bords, ce qui est pointu. C'est un endroit dans une pièce où on est tout seul, une cachette tranquille pour pleurer ou jouer à cache-cache. Dans la classe, il y a des coins pour faire de la peinture, d'autres pour jouer ou lire. Mais un enfant sait aussi que c'est un fruit, ou le bruit du canard. On va au coin quand on est puni. Un collant, c'est comme de grandes chaussettes en fil très fin. Les filles et les dames les enfilent par les pieds jusqu'à la taille, comme un pantalon, pour s'habiller ou se protéger les jambes contre le froid. Il y a des collants en laine pour faire du ski ou de la danse. Ils sont de toutes les couleurs. Mais un collant, c'est aussi ce qu'on met quand on saigne. Un collier, c'est un bijou. C'est comme une chaîne qu'on met autour du cou et qu'on attache derrière ou devant. C'est en or, en argent ou en plastique. Il y en a avec des cœurs, des perles, des coquillages, des boules, des étoiles, des diamants. C'est pour les filles, un collier. Les femmes, les mamans, elles en mettent pour faire jolie et être belle. Mais un autre enfant ajoute, c'est pas pour les garçons, sauf les colliers en or. Bon, ça j'ignorais. Autre définition, une colonie. Alors beaucoup d'enfants, évidemment, 94% savent ce que c'est qu'une colonie. C'est une garderie ou une école qui amène les enfants en vacances. On y va en car, en train, en bateau ou en avion avec des copains. On a des monitrices qui nous forcent à manger des épinards et des œufs. Là, c'est un enfant qui a un mauvais souvenir, sa colonie de vacances. On dort dans une maison ou dans des tentes. On s'amuse au ballon ou à la corde à sauter. On fait du ski. Des fois, on reçoit des lettres des parents. Et autre définition qui n'a plus rien à voir avec les toutes premières, une colonie, c'est un pays. Il a entendu parler de nos ex-colonies. Complet. Complet, c'est quand il n'y a plus de place. C'est rempli et on ne peut plus mettre personne. Par exemple, un match de football. Quand le puzzle est fini, entier, qu'il ne manque plus de morceaux, on dit qu'il est complet. Un enfant dit, complet c'est aussi du pain. C'est vrai, du pain complet. Et alors un enfant, j'aime beaucoup ces définitions, un enfant nous dit, nous, on est complet parce qu'on a des mains, une bouche et tout. Et dernière définition, toute simple et toute rapide, sur le mot compliqué. Alors, compliqué, les enfants, 56%, ça ont pu donner une définition. J'ai 1, 2, 3, 4 définitions. C'est dur à faire ou à dire. On fait des trucs de grand, un travail, une maquette, et on dit « c'est compliqué ». Et un dernier enfant dit « mais compliqué, on peut pas expliquer tellement c'est dur ».

0: C'était le gros dico des tout-petits, des définitions qui sont toujours étonnantes et souvent charmantes. Et puis on se rend compte que les enfants, eux, partent du concret toujours lorsqu'ils ne savent pas expliquer avec des mots ce qui se passe. Ils disent dans quelle situation on l'utilise. Alors Claude Lamblin, on se retrouve la semaine prochaine pour découvrir encore ce gros dico des tout-petits.
1: Et toujours dans la lettre C, oui.
0: À très bientôt.

0: femme vertueuse, femme de valeur. Nous allons découvrir ce matin une femme, Ghislaine Nulla Pourer. Ghislaine, bienvenue dans ton émission, dans notre émission, et je vais te permettre de saluer les auditeurs.
1: Eh bien, je dis bonjour à tous les auditeurs. Et puis, je remercie l'équipe Femmes Vertueuses, Femmes de Valeur de m'avoir invitée à ce merveilleux programme.
0: D'accord. Ghislaine, nous n'allons pas faillir, j'ai envie de dire, à ce que nous faisons d'habitude. Nous aimons demander donc à nos invités de se présenter. Et en plus, nous leur demandons de se replonger vraiment très loin dans leur passé. Qui étais-tu, petite fille? Comment, où as-tu grandi? Et qu'est-ce que tu as reçu comme valeur qui fait que tu sois la femme que tu es aujourd'hui?
1: Alors, j'ai grandi dans une famille de 9 enfants. Ma mère a quand même perdu 2 garçons très tôt. Donc, nous étions 7. On a grandi... Pour ma part, j'ai grandi à Rivière-Salée, mais mes grandes sœurs, parce que nous étions 6 sœurs, et puis un seul frère qui est resté vivant, elles ont grandi, elles, pour la plupart d'entre elles, en Guadeloupe, puisque mon père a rencontré ma mère en Guadeloupe, puisqu'il travaillait là en tant que chef d'entreprise, entrepreneur en bâtiment. Mais moi, j'ai grandi mes 7 premières années en Martinique, à Rivière-Salée. Voilà, et puis les valeurs que j'ai reçues sont très simples, les valeurs de travail, les valeurs de respect, de travail en équipe aussi, parce que quand on est
0: issu d'une famille nombreuse,
1: voilà, on apprend à collaborer ensemble et tout. Je suis la dernière de la famille, donc j'ai été assez chouchoutée par mes sœurs. Je n'ai pas trop eu de problème là-dessus. J'ai des parents qui sont très travailleurs, qui sont des leaders aussi. Autant ma mère que mon père, ce sont des leaders. Et puis, ce sont des personnes aussi... mon père, c'était quelqu'un qui était plein d'humour en même temps. Un grand travailleur, plein d'humour. Et ma mère, c'était une personne qui était très rigoureuse, avec beaucoup, beaucoup de principes et de valeurs chrétiennes, surtout.
0: Voilà. Voilà. Mais dis-moi, quelle adolescente étais-tu?
1: Alors, moi, j'étais une adolescente calme. Mais j'ai toujours été un petit peu taquine, expiègle. Et puis, j'aime bien la vie, on va dire. Donc, je suis une personne assez positive dans la vie et adolescente très calme, parce que ma mère a quitté mon père et a dû élever ses enfants pour une bonne partie de sa vie seule. Et je trouvais qu'elle se donnait déjà pas mal et qu'il n'était pas nécessaire de lui en rajouter. Mais je n'avais pas forcément, j'ai pas connu vraiment ce qu'on appelle la crise de l'adolescence. Non, j'ai pas vraiment connu ça. Ou peut-être j'ai eu peut-être des sursauts après, quand j'étais étudiante.
0: Mais ce qui est normal, voilà. On pourrait dire. Voilà. Mais Ghislaine, dis-moi, en quoi ce matin tu pourrais parler à une maman, à une femme, en quoi l'éducation, même si la vie elle n'est pas toujours rose, elle peut être compliquée, une séparation des parents, mais en quoi ces belles valeurs construisent une personnalité en dépit des difficultés qu'on pourrait avoir. Oui. Comment ce matin tu pourrais encourager une maman, une femme à développer de belles valeurs au sein d'un foyer pour construire la personnalité de leurs enfants?
1: Alors je pense à la fois que les expériences de la vie ainsi que l'éducation nous construisent. Alors si je dois un petit peu raconter un pan de ma vie, très tôt j'ai été hospitalisée, j'ai passé 5 mois à l'hôpital parce que j'étais brûlée au niveau des jambes pour une histoire bête de trucs qu'on faisait dînette avec de l'huile chaude, enfin des trucs que des enfants ne devraient pas.
0: Un accident malheureux.
1: Voilà, et donc je me suis retrouvée avec tout toutes mes jambes de tachées. J'allais à l'école en tongs. Et ma mère m'a appris à être fière de moi, déjà, à avoir une estime pour moi-même, et puis à ne pas trop me renfermer à cause des problèmes et des difficultés de la vie. L'autre chose aussi que j'ai vécue, qui m'a aussi aidée à surmonter certaines choses, c'est que... J'avais à la fois deux choses qui étaient très difficiles à ce moment-là à vivre en tant qu'enfant. C'est que je parlais aussi au bout de la langue et à l'école, on se moquait tout le temps de moi, surtout au primaire. Et puis, au CP, j'ai eu une année de CP très difficile parce qu'on m'a forcé à écrire de la main droite et ça a été catastrophique. Ça m'a renfermée complètement. Toute mon année scolaire a été presque... ça a été un échec. Et c'est en fin d'année scolaire que mon institutrice a vu ma mère. Elle lui a expliqué le problème. Et ma grande sœur, qui était à la fac à ce moment-là, m'a repris et m'a aidée à écrire de la main gauche, puisqu'on ne m'apprenait pas à écrire de la main gauche. Et je suis gauchère. Ah. Donc du coup, grâce à elle...
0: Une contrariété.
1: Voilà, une contrariété qui a failli bousiller toute ma scolarité.
0: Voilà.
1: C'est surtout ça. Et grâce à elle, j'ai repris confiance en moi et... je suis repartie et je n'ai pas redoublé le CP et puis j'ai continué, très sûre de moi, de la main gauche. Et quand les maîtres ou les maîtresses voulaient me faire « Non, je suis gauchère, j'écris de la main gauche. » Parce que c'était à un moment, il fallait absolument, je ne sais pas pourquoi, écrire de la main droite.
0: Petite fille, tu as rêvé d'être qui ? Je veux parler socialement, je veux parler professionnellement, et peut-être aussi tu as rêvé d'un type de famille, de ce bel homme qui viendrait donc te compter fleurette, et si ça se trouve, aller plus loin.
1: Alors, mes rêves, j'avais beaucoup de rêves professionnels. J'ai toujours voulu être enseignante, institutrice, maîtresse des enfants à maternelle. Voilà. J'aime beaucoup jouer avec les enfants. Jusqu'à présent, j'ai pas perdu ça. Donc, je voulais être maîtresse. Et puis, quand je suis arrivée vers la classe de terminale, à peu près, j'ai voulu être journaliste. Ça m'intéressait énormément. Et d'ailleurs, je suis même allée me renseigner auprès d'une sœur qui était journaliste à ce moment-là. Et le seul problème, c'est que l'école où je devais aller, il y avait cours le samedi tout le temps. Et pour ne pas trop embêter ma mère, puisqu'on devait partir à l'étranger, ma sœur et moi, puisqu'on était au même niveau scolaire, je me suis dit, je vais plutôt me tourner vers les langues, parce que j'aimais beaucoup les langues étrangères. Donc, j'ai étudié les langues étrangères, l'anglais, l'espagnol et l'allemand, au lieu de faire l'école de journalisme, mais en lien avec la communication et les médias.
0: Et finalement, tu as fait quoi ?
1: Alors finalement, j'ai été enseignante finalement. Je suis partie en Angleterre et j'ai commencé. J'ai été là pendant quelques années. Et puis ensuite, je me suis orientée vers des études d'anglais. Et puis j'ai préparé l'année d'enseignement là-bas, en Angleterre, des langues étrangères. Le français et l'espagnol en tant que langue étrangère. J'y ai enseigné quelques années, puis après je suis revenue ici.
0: Ok, donc un métier de communication,
1: tout à fait.
0: Tu es en contact donc, avec les jeunes. Comment tu vis ce contact, comme dans l'exercice même, envie de dire, de ton métier, tu as retrouvé le côté communication, puisque tu as dit que tu voulais être journaliste. Comment tu vis ton métier professionnellement ?
1: Alors, j'aime beaucoup mon métier, j'aime beaucoup les jeunes. J'enseigne dans un lycée, un lycée professionnel, avec des jeunes à partir de 16 ans et plus. Et j'aime beaucoup enseigner l'anglais. Déjà, c'est une langue que j'aime beaucoup. Donc, enseigner l'anglais... C'est vraiment, ça fait partie d'une de mes missions. Autant que faire se peut, je l'enseigne à qui veut. Et j'aime beaucoup cela. J'aime le contact avec les jeunes, parce que les jeunes sont d'une certaine authenticité que j'apprécie. L'authenticité, c'est une des valeurs que j'apprécie aussi. Et donc, j'aime beaucoup mon métier.
0: D'accord.
1: J'aime beaucoup mon métier.
0: Voilà. Belle revanche, j'ai envie de dire. On a pu se moquer de toi parce que tu parlais au bout de la langue finalement, mais tu es enseignante, donc métier de communication, métier de langue, j'ai envie de dire, sans jeu de mots, on va le dire finalement. Est-ce que tu pourrais me dire, tu as parlé de ta maman, donc tu as parlé d'une vie spirituelle. Est-ce que tu peux me parler un peu de cet aspect? À partir de quel moment donc tu aurais donc connu, rencontré Dieu et ta maman elle-même? Est-ce que vous êtes née dans un cercle spirituel?
1: Alors ma mère était une personne très très pieuse. Elle a grandi à l'église catholique et elle a pendant des années vécu dans un milieu très pieux.
0: Oui, elle était pratiquante.
1: Elle était pratiquante et puis à Rivière-Salée, elle a fait la rencontre d'une sœur de l'église de Rivière-Salée. Je peux dire son nom, sœur Claveau. Et c'est avec elle qu'elle a fait une nouvelle rencontre avec Jésus. Et à ce moment-là, j'étais pas encore née, mais quand j'ai connu ma mère, quand j'ai grandi avec elle, j'ai connu une femme pieuse, chrétienne,
0: pratiquante,
1: et puis une personne qui aimait beaucoup Jésus et qui avait une relation concrète avec lui et qui
0: authentique
1: et qui nous a fait partager cette relation-là. Parce qu'elle nous disait, quand on avait des problèmes ou des soucis d'enfant ou d'adolescent, elle nous disait, demande à Dieu, parle à Jésus, tu verras, il va te répondre. Et je me rendais compte qu'en fait, Dieu me répondait.
0: Tu l'as donc expérimenté?
1: Je l'ai expérimenté, surtout au lycée, quand j'ai dû aller voir le proviseur, parce que j'avais l'oral d'allemand en terminale, le sabbat. Et je suis allée le voir pour lui demander si c'était possible de changer. Voilà. Et la conversation que j'ai eue avec lui, il m'a dit « Oui, mais pourquoi vous voulez ?» Et c'est là que j'ai dû vraiment parler de ma foi pour la première fois.
0: Tu as dû témoigner.
1: Voilà. J'ai dû témoigner.
0: Voilà. Ghislaine, j'ai toujours envie de demander à partir de quel moment on sort donc de cet évangile de procuration et que vraiment on fait sa propre expérience avec Dieu. À quel moment tu as vraiment expérimenté l'amour de Dieu et que tu es rentré donc dans ton cheminement personnel avec lui?
1: Alors je crois que pour moi ça a été progressif. C'était un petit peu à chaque fois, petit peu à chaque fois. Chaque expérience m'a appris à savoir que je pouvais compter sur quelqu'un. Et l'expérience dont je t'ai parlé, ça a été le moment déterminant. Quand j'ai dû parler de ma foi et demander à ce que j'aie l'examen un autre jour, ça a été le premier moment. Mais les autres fois, c'est vraiment pendant la période où j'étais étudiante. Alors je lisais beaucoup, mais je lisais beaucoup de livres chrétiens. Alors, je crois que les livres m'ont aussi aidé à savoir qui était Jésus. Alors, je lisais beaucoup de la littérature, parce que j'aime beaucoup la littérature. Donc, beaucoup de livres de littérature basés sur la littérature, mais beaucoup de livres aussi sur la littérature chrétienne.
0: D'accord.
1: Qui m'ont aidé aussi à faire des choix, les choix amoureux, des choix de vie, qui fréquenter, le premier copain, faire des choses comme ça. Ça m'a beaucoup aidé aussi dans mon cheminement et demander au Seigneur, mais qu'est-ce que je dois faire comme choix? J'ai eu l'occasion de voir Dieu me répondre concrètement.
0: Mais, comme tu parles du choix, ce matin, certainement qu'une jeune fille, une femme, aurait besoin de savoir comment faire ce choix, le choix d'un époux, comment se déterminer autour de quelles valeurs. Est-ce que tu peux m'en dire vraiment quelques mots?
1: Je crois que pour faire le choix d'un époux, il faut savoir déjà qui on est réellement. Parce que le moment où on a les fréquentations, c'est aussi le moment où, quelque part, on est confronté à ce choix-là.
0: D'accord.
1: Donc, se connaître et en même temps choisir. Mais c'est à ce moment-là qu'il faut apprendre à vraiment se connaître, à avoir une estime de soi, à compter sur Dieu et à connaître son caractère pour savoir ce qu'on veut dans la vie.
0: Ok. Ghislaine, on va faire donc une pause. Femme vertueuse, femme de valeur. Et nous retrouvons Ghislaine Nulla pour elle, pour d'autres choix.
1: D'accord.
0: Qu'elle va donc partager avec nous, qu'elle a dû certainement faire dans la vie. Tout à l'heure. Femme vertueuse, femme de valeur, Nous retrouvons notre invitée, Ghislaine, qui nous parlait donc des choses à prendre en considération pour faire des choix éclairés. Ghislaine, est-ce que tu pourrais maintenant me dire quelle promesse biblique, quel verset que tu aimes à repasser dans ton cœur, dans ton esprit, pour t'encourager et certainement avec lesquels tu encourages d'autres personnes?
1: Alors, le verset biblique que j'aime, je n'ai pas la référence en tête. Il me semble que c'est 2 Corinthiens 10, verset 11, où Dieu nous dit qu'aucune épreuve nous est donnée au-dessus de nos forces. Et quand l'épreuve va venir, en fait, il va nous donner les moyens d'en sortir. Alors, j'ai un petit peu paraphrasé le verset, mais c'est à peu près ça.
0: J'ai bien compris et je m'accroche donc à cette branche pour te demander si tu pouvais ce matin nous relater une expérience forte qui t'aurait justement déterminé à poursuivre et à t'ancrer donc dans ta relation avec ton Dieu.
1: Alors l'expérience que je vais vous raconter, c'est une expérience qui s'est passée il y a récemment, quelques années, à peine 3 ans, et où vraiment j'ai connu la puissance du Dieu que je servais. Je savais que c'était un Dieu bon, un Dieu miséricordieux, qui répondait à mes prières, etc.
0: Mais tu l'as vu à l'œuvre.
1: Mais je l'ai vu à l'œuvre avec, dans toute sa puissance, dans toute sa splendeur. Mais avant cette expérience, il m'avait déjà encore rapproché encore plus près de lui lors de la mort d'un ami. Une mort assez brutale et où j'avais vraiment du mal à vivre le deuil,
0: à
1: me relever. J'avais des problèmes d'insomnie, je ne dormais pas et j'avais du mal à travailler parce que je n'arrivais pas à dormir. Et un jour, je me suis mise au pied de mon canapé et j'ai parlé à Dieu pendant des heures, dans les larmes, dans la tristesse. Et j'avais vraiment l'impression que Dieu est descendu et m'a entourée de ses bras et m'a écoutée. Je sentais comme une main qui se posait sur moi et qui me disait « Je suis là, je ne vais jamais t'abandonner ». Et j'ai eu cette assurance pendant des années. Alors c'est vrai que ce moment est arrivé quelques 7 années avant ma maladie, mais ça m'a confortée, enracinée dans le fait que je pouvais compter sur Dieu. Et c'était important, ça m'a vraiment beaucoup aidée parce que lorsque je suis allée, alors on était en pleine situation de la Covid, surtout au tout début de la Covid où il n'y avait pas de test, et j'avais des symptômes qui étaient proches de celles qu'on pouvait avoir quand on était atteint de la maladie. Donc je suis allée voir le médecin, c'était un mois au début du confinement. Et le médecin m'a dit, c'est vrai que vous avez, ça ressemble, mais en même temps, je ne suis pas sûre. Alors, ce qu'on va faire, on va vous faire suivre par les médecins du SAMU qui m'appelaient tous les matins. Tous les matins et tous les soirs, pour savoir comment j'étais. Ils écoutaient ma respiration, ils m'écoutaient parler pour savoir comment ça allait. Et puis un jour, en milieu de la semaine, je discutais avec mon mari et il me dit, mais Ghislaine, j'ai l'impression que ta respiration est saccadée et que tu as du mal à... Tu te sens bien, ça va. Je lui dis, c'est vrai que je sens que je fais beaucoup plus d'efforts pour respirer. Il me dit, non, mais on va pas attendre. Hein. On appelle tout de suite le SAMU. On a appelé le SAMU tout de suite, qui était déjà au courant. Et ils sont venus dans les 10 minutes après. Ils étaient à la maison. Ils m'ont emmené dans le service qui était dédié à ça.
0: Voilà.
1: Et puis
0: il y a eu d'autres investigations.
1: D'autres investigations et à la fin de, au bout de la nuit, ils ont fait un scanner et puis ils sont revenus vers moi quelques heures après au petit matin en me disant que le scanner révélait que je n'avais pas la Covid mais qu'il y avait quelque chose au niveau de mon poumon, il fallait investiguer encore plus. Donc elle m'a donné...
0: Est-ce qu'on est paniqué à ce moment, Ghislaine?
1: À ce moment-là, non.
0: On se pose pas trop de questions, non?
1: Non, pas trop de questions. Je me suis dit, à ce moment-là, ouf, j'ai pas la Covid.
0: Ouais.
1: C'était ça, quoi, puisque les gens mouraient à ce moment-là. Oh, et j'ai plutôt dit ça. Et quand je suis allée quelques mois plus tard, après le confinement, faire les examens, C'est là que j'ai commencé à m'interroger, parce que d'examen, on m'envoyait à d'autres examens, hein, oui. faire ça. Mm-hmm. J'ai passé, en fait, près de 4 mois à faire des examens. Mm-hmm. Dont 2 qui m'ont inquiété, c'est que lorsque le pneumologue m'a dit, il va falloir partir en Guadeloupe faire au cyclotron. Mm-hmm. Le cyclotron, pour moi, c'est toujours lié au cancer.
0: Voilà.
1: Donc, j'ai vraiment dit, oh là là là là, ça commence à devenir sérieux. Mm-hmm. Et puis, le mois d'après, j'ai fait une biopsie, et puis, le pneumologue me dit oui, vous avez donc un cancer, une tache au niveau du poumon droit et qu'il faudrait faire une lobectomie. Alors, la lobectomie, c'est en fait couper le lobe inférieur droit du poumon.
0: Comment on vit ce moment? On a déjà fait des expériences où on a vu la puissance de Dieu, mais s'il n'y a pas ce moment de révolte où on s'effondre, comment tu l'as vécu ce moment?
1: Mais encore, la main de Dieu est toujours là. Et chaque fois qu'on progresse dans les analyses, on sent que c'est sérieux. On se rapproche encore plus de Dieu. On dit, Seigneur, c'est toi qui dois mettre ta main là. Et lorsqu'on m'a appelé pour me dire de venir voir le pneumologue, la secrétaire m'a bien dit, ne venez pas seule. Parce que je lui dis, je suis libre là, je peux venir. Non. Est-ce que votre mari peut venir avec vous? Alors là, j'ai compris que c'était pas, les nouvelles ne seraient pas bonnes. Donc j'ai passé l'après-midi en prière. Et puis quand mon mari était arrivé, nous sommes allés et on nous a appris la nouvelle. J'étais comme saisie. Parce que je savais que c'était sérieux, mais pas sérieux à ce point. Et en même temps, on ne se prend jamais au sérieux. Mais c'est là, c'est sur l'instant T, quand on est prêt à s'effondrer. On pense qu'on va s'effondrer, mais on ne s'effondre pas. Et on se dit, mais comment ça? Je suis encore debout. Et c'est là qu'on réalise qu'on est, comme le dit le beau poème, qu'on est porté par Dieu à ce moment-là. Parce qu'on ne s'est pas effondré. Et lorsque nous sommes arrivés dans la voiture, mon mari m'a dit, on a eu le même instinct, le même réflexe. On s'est dit, on va prier. Et on a prié dans la voiture. Et dès cet instant, j'ai su que Dieu était avec moi.
0: Ghislaine, comment dans ces moments, on apprécie la présence de quelqu'un, d'un époux, d'une amie? Est-ce que tu pourrais ce matin aussi dire à nos amis combien il est important d'être entouré.
1: Bien entouré. Mm-hmm. Je bénis Dieu. Bon, j'ai toujours béni Dieu pour mon mari. Hein. C'est un ami. Il a toujours été un compagnon de prière. Et il l'a été encore plus à ce moment-là. Et c'est quelqu'un qui, durant sa pause dans la journée, il m'envoie des SMS ou bien il fait des enregistrements vocaux de la prière qu'il a faite à Dieu pour moi. Et je trouve qu'il est vraiment... dès que je parle de ce que Moïse est pour moi, je suis très émue parce que je sais que c'est quelqu'un sur qui je peux compter. Il est un ami, il est un infirmier, il est quelqu'un qui est à l'écoute, il est très sensible, il a une sensibilité un peu féminine, je veux dire. Il comprend, il écoute et c'est très précieux à ce moment-là. Voilà. J'ai eu aussi le soutien de mes sœurs qui ne sont pas directement physiquement en Martinique, elles sont en Guadeloupe, mais elles ont été très présentes. Et nous avons donc décidé de prier tous les jeudis soirs. On a fait un groupe WhatsApp et on a commencé à prier tous les jeudis soirs, 2 mois avant l'opération. Et ça a été un moment, c'est un moment bénéfique, parce que 3 ans après, on continue de faire la même chose. Tous les jeudis soirs, on prie. Alors, de 4 personnes, il n'était 4, il y avait Moïse, moi-même et mes 2 sœurs. Nous sommes maintenant 7 dans le groupe.
0: Et vous persévérez.
1: Et on persévère. Et surtout, Dieu fait des miracles. Dieu est puissant. Autant il m'a... Alors, on va revenir sur la maladie tout à l'heure. Mais grâce à ce groupe, j'ai une de mes sœurs qui avait quitté l'église depuis... qui avait abandonné la foi depuis plus de 20 ans. Et... qui avait sa foi avec Dieu, mais qui était en mode un peu stand-by, et puis qui a repris sa course chrétienne grâce à ce moment-là. On lui a demandé, on l'a invité à nous rejoindre le jeudi soir. Jusqu'à présent, elle y est. Et c'est un plaisir de savoir qu'elle a repris sa course chrétienne avec Dieu. Et nous sommes là. Et je pense que souvent je dis, ma mère est décédée 5 mois avant mon mariage, mais elle a été pour moi toujours un pilier, un socle. Donc elle nous a toujours demandé d'être ensemble. Mm-hmm. Et je dis, elle est tellement aimée d'être là et voir ses enfants-là.
0: Mais les graines qu'elle a semées voient quand même leur réalisation. Et j'imagine que ça te fortifie.
1: Oui.
0: Mais parle-nous un peu de l'épilogue de cette opération, de cette maladie.
1: Alors, pourquoi j'ai dit que j'ai vu la puissance de Dieu durant ce moment-là? Il a tout fait. C'était lui le chef d'orchestre. Mmh. Alors, il a choisi le moment où la maladie se déclarait grâce à une autre maladie. C'est incroyable.
0: Ben oui.
1: Parce que s'il y avait des tests pour le Covid, on n'aurait pas su que j'étais malade. On n'aurait pas fait de scanner. Mm-hmm. Et deuxièmement, il a choisi aussi le médecin pour moi. Parce que lorsque on m'a annoncé la maladie, le pneumologue m'a dit, on ne sait pas quand est-ce qu'on pourra vous opérer parce qu'on n'a pas de professeur. En ce moment, celui qu'on avait est parti et on est en train d'investiguer. Mm-hmm. Et puis, 2 mois après, on m'appelle, on m'a dit, voilà, il y a un professeur qui s'est libéré, et je regarde, quand on me donne son nom, je vais faire des recherches sur Internet et je vois que c'est une personne qui est très spécialiste de l'affaire et qui m'a opéré comme un expert. Mm-hmm. J'ai eu les plus belles techniques, on va dire, médicales à ma disposition, puisque je n'ai eu que 2 points sur le côté avec des bras articulés. On m'a opéré. Et je crois que c'est Dieu qui l'avait choisi, puisque après, il m'a suivi à l'hôpital, il m'a dit, je vais devoir vous laisser, vous n'allez pas être suivi par moi, c'est quelqu'un d'autre qui m'a suivi. Mais c'est quelqu'un que j'ai apprécié, sa douceur, sa pédagogie, sa façon de m'avoir expliqué les choses, et il était vraiment expert dans son domaine.
0: Ok. Ghislaine, aux femmes qui traversent des moments difficiles, douloureux, des moments aussi de solitude, toi tu aurais accompagné. Qu'est-ce que tu pourrais dire ce matin pour les encourager?
1: Faites confiance à Dieu. Ayez une relation avec lui et faites-lui confiance. Parce que Dieu vous aime, il ne va jamais vous abandonner. Moi je dis que quand je regarde comment Dieu a pris les choses en main, c'est grâce à lui qu'on a pu découvrir. Le professeur qui m'a opéré m'a dit, madame, à ce stade de votre cancer, j'étais au plus petit stade, il m'a dit, à ce stade, c'est invisible. Mm-hmm. Au scanner. On ne le voit pas normalement. Et il me dit, c'est parce que vraiment, il y a eu ce scanner-là qu'on a pu aller plus loin et se demander, mais qu'est-ce que c'était? Mm-hmm. Et grâce au stade précoce, j'ai pu passer à un stade c'est-à-dire de malade à quelqu'un de plus malade. Je n'ai pas eu de chimio à faire, je n'ai pas eu de radiologie à faire, je n'ai pas eu de traitement médical à faire. Mm-hmm. Parce que Dieu avait tout prévu. Alors qu'est-ce que je peux dire aux femmes sinon, mais qu'on sert un Dieu grand. Et il n'y a aucune difficulté que notre Dieu ne saurait surmonter, dont il n'a pas la solution. Mmh. Il faut lui faire confiance.
0: Et comment tu transmettrais cette parole à une femme qui connaît déjà Dieu, mais quelqu'un qui ne connaît pas? Comment tu lui transmettrais ce courage et que tu lui communiquerais l'assurance qu'il y a donc à s'appuyer sur plus grand que soi? Non.
1: Tu ne connais pas celui qui est au ciel, tu ne connais pas celui qui regarde ta vie, qui a ta vie dans tes mains. Mais parle-lui. Même si tu ne le connais pas, il te connaît. Il te connaît par ton nom. Et ça, c'est le plus merveilleux des cadeaux qu'il puisse te donner. Et je t'encourage à le laisser faire ce qu'il peut faire dans ta vie. Et je t'encourage aussi à le rencontrer.
0: Mmh. Voilà. Tu m'as parlé au début d'une valeur, l'authenticité du témoignage, ta maman, qui était quelqu'un de vrai finalement.
1: Oui,
0: comment tu véhicules encore aujourd'hui cette valeur? Quand on sait que tout est tellement éphémère, comment être des gens vrais, avoir une parole authentique aujourd'hui? Comment cette valeur, justement, tu la portes dans ta vie de tous les jours?
1: Alors, j'aime être le plus authentique possible, et je pense que l'authenticité passe par la communication avec les autres. Mmh. Alors, quelquefois, on peut faire des erreurs de communication parce qu'on est trop vrai, trop direct, trop. Oui. Mais si on fait confiance à Dieu, on apprend à savoir parler aux gens et on apprend à savoir être vrai. Je pense que dans cette authenticité, il y a la communication et il y a le fait de vouloir vraiment entrer en relation avec les autres et puis aimer les autres simplement. Parce que si on aime les autres et qu'on est authentique, ça devrait marcher normalement.
0: Voilà. Tu as aussi parlé de cette belle famille donc, que tu as, tes sœurs, ton époux. Mm-hmm. Dis ce matin à une femme, pour moi, l'importance du lien, de mm-hmm. la cellule familiale, hein, qui peut des fois partir en éclat. Hein, ça arrive avec les accidents de vie, dans les parcours de vie. Mais l'importance de tisser donc ces liens familiaux.
1: L'importance, c'est demander à Dieu, Seigneur, aide-moi, apprends-moi à aimer mon frère, ma sœur. Je parle de mon frère de sang, mm-hmm. ma sœur de sang. Et le Seigneur répond, parce que dans ma famille, comme dans la famille des autres, mm-hmm. il y a beaucoup de problèmes. Comme partout ailleurs, mais il y a beaucoup d'amour et il y a beaucoup d'échanges. Et je pense que si on demande à Dieu de nous donner un cœur qui aime, un cœur qui se repent et un cœur qui aime les autres, ben, on va savoir aimer notre famille aussi.
0: Voilà. Aimer les autres, quelle belle parole pour clôturer notre émission avec notre invitée Ghislaine Nulin-Pourrir. Merci pour ce témoignage. Femme vertueuse, femme de valeur, nous attendons déjà de rencontrer une nouvelle femme pour une nouvelle expérience de vie. À bientôt.
1: À bientôt.

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1: Amis auditeurs, bonjour. En cette période particulière marquée à l'échelle mondiale par l'épidémie de Covid-19, il y a un anniversaire qui résonne de façon très particulière à nos oreilles. Il s'agit du tricentenaire de la peste qui a frappé Marseille et la Provence entre 1720 et 1722. C'est la dernière grande épidémie qui a frappé la France et elle a fait entre 90 000 et 120 000 morts, ce qui représente la moitié de la population marseillaise et près du tiers des habitants de la Provence dans son ensemble. Dans son livre « Colère de Dieu, mémoire des hommes », « La peste en Provence, 1720-1722 », l'historien Gilbert Buty retrace de façon très complète et extrêmement bien documentée la façon dont la peste s'est introduite et répandue. Quels ont été les impacts humains et économiques, mais aussi comment l'épidémie a fini par être jugulée et comment la vie a repris le dessus après le désastre. Lorsqu'il arrive au port de Marseille le 25 mai 1720, le grand Saint-Antoine, un navire qui transporte des étoffes, arrive de Tripoli en Syrie. Pendant le voyage, 9 membres d'équipage sont déjà morts. La prudence la plus élémentaire aurait voulu qu'une quarantaine s'impose à l'arrivée au port. Mais les propriétaires de la cargaison qui veulent écouler leurs marchandises à la foire de Beaucaire font pression. Lorsque le diagnostic devient indiscutable, il est trop tard. La peste s'est déjà répandue dans toute la ville. À travers le témoignage des autorités politiques, des responsables religieux ou des notaires, cette véritable enquête montre comment de nombreux responsables ont fui la ville, en laissant dans la misère et le désarroi les plus démunis, tout en apportant la maladie partout où ils allaient. Mais on voit aussi malgré tout quelques hommes d'exception qui font montre d'un courage exceptionnel. On peut citer Monseigneur de Belzunce qui se dévoue auprès des malades, ou le Chevalier Rose qui organise l'évacuation de milliers de cadavres qui pourrissent au soleil. C'est très frappant de constater que quelques années seulement après l'épidémie, le nombre d'habitants est revenu à son niveau initial. Les mariages et les naissances se sont multipliés et de nombreux nouveaux arrivants ont participé à la reconstruction de la société. Une histoire terrible qui se termine par un véritable retour à la vie. Colère de Dieu, mémoire des hommes, La peste en Provence, 1720-1722, de Gilbert Buty est publié aux éditions du Cerf. Il coûte 22 euros.
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Bonjour à tous, on se retrouve dans notre espace Vivre Mieux avec pour ces vacances une nouvelle programmation et on garde dans cette programmation toutefois notre espace offre et demande d'emploi avec notre partenaire la Cité des Métiers qui pendant les mois de juillet et août vous propose différents rendez-vous et on commence avec les rendez-vous de jeudi 16 juillet 2026 à 9h. Vous avez dans la rubrique Trouver sa formation. Un atelier qui sera proposé, un atelier internet, informatique et bureautique pour se repérer dans l'environnement internet et effectuer une recherche. Toujours pour le jeudi 16 et toujours à 9h, dans l'espace Choisir son orientation, il y aura un atelier sur construire son projet professionnel avec le numérique. Si vous souhaitez clarifier votre projet professionnel ou envisager une reconversion, bien n'hésitez pas à participer à cet atelier où il vous sera possible d'utiliser des outils numériques pour identifier un métier réaliste. On enchaîne avec le rendez-vous du 17 juillet, vendredi 17 juillet à 9h30. Il sera question de trouver des informations pour être efficace dans la recherche d'emploi avec une aide sur le CV et la lettre de motivation. Une conseillère en insertion professionnelle animera cet atelier. Donc je rappelle que la Cité des Métiers est un lieu de conseils, d'information et d'orientation sur les métiers, la formation, la création d'activités, la vie professionnelle en général, en accès libre, gratuit et anonyme. Elle propose un ensemble d'outils, de ressources et de mise en relation avec des partenaires spécialisés dans leur domaine de compétences pour vous guider dans votre réflexion et dans l'élaboration de vos projets. Les inscriptions aux ateliers se font par téléphone. Je donne déjà le numéro de téléphone qui est le 0690-51-42-27, 0690-51-42-27 ou encore par mail, Cité des Métiers Guadeloupe en un seul bloc, @gmail.com sans accent ou encore vous pouvez vous renseigner sur place. La Cité des Métiers se trouve au boulevard du Général de Gaulle au Rézé Abîme. Et horaire accueil du public lundi, mardi et jeudi de 8h à 12h, de 14h à 16h et mercredi et vendredi de 8h à 12h30. Alors, pour tout ce qui touche aux différents espaces à votre disposition, vous avez effectivement un espace aide à l'utilisation du numérique. Vous êtes invité à devenir autonome pour vos démarches sur Internet et maîtriser vos outils. Vous avez une conseillère numérique qui vous accompagne et c'est gratuit, c'est pour tous. Alors, vous pouvez bénéficier de ce service tous les jours de 8h à 12h sans rendez-vous pour faire de la navigation, de la création et de la consultation de comptes, l'ouverture d'une boîte mail, l'initiation au site Internet des administrations pour faire de l'écriture de votre CV, saisi sur des sites dédiés et dépôt sur une plateforme de recherche d'emploi. Vous pouvez aussi rechercher des offres sur des sites dédiés à la recherche d'emploi. Vous avez à votre disposition donc cette conseillère à la Cité des Métiers, cette conseillère numérique pour vous accompagner. Et c'est gratuit pour tous. Sinon, vous avez l'atelier smartphone. Vous êtes invité dans cet atelier à découvrir plus en détail les fonctionnalités de votre téléphone mobile, votre téléphone portable ou de votre tablette et maîtriser ces différents outils. À côté de ces deux espaces, vous avez également l'IGIBOX que je vous invite d'ailleurs à découvrir sans plus tarder. Il s'agit d'une boîte à outils online qui informe et guide les parents et leurs enfants sur l'orientation, les études, l'emploi, l'alternance, les stages, l'accueil au droit, la mobilité internationale, l'entrepreneuriat et la citoyenneté. Et puis enfin, vous avez l'atelier numérique gratuitement sur inscription. Vous pouvez découvrir ce service d'authentification pour l'accès aux démarches en ligne. Pour cet espace-là, il y a des dates. Je vous invite à vous rapprocher de la Cité des Métiers pour connaître la prochaine date de découverte de ce service d'authentification où vous avez la possibilité d'avoir accès aux démarches en ligne. Je rappelle le numéro de téléphone de la Cité des Métiers qui est le 0690, un portable 51 42 27 51 42 27.

0: Ne vous le noyez pas dans un verre d'eau.
1: Des suggestions pratiques de Richard Carlson, docteur en psychologie.
2: Restez attentifs aux autres. Rares sont ceux qui n'aiment pas qu'on leur prête attention. Nous apprécions tous d'être félicités pour notre travail, remerciés pour nos efforts, d'être reconnus pour notre créativité, ou qu'on nous fasse sentir que nous sommes uniques. Un de mes amis avait sous ses ordres une petite équipe d'une quinzaine de personnes. Ce n'était pas un être très expansif, et il considérait comme normal le bon fonctionnement de son secteur. Il me confia un jour : avant, je me disais que les gens devaient s'estimer heureux de ne pas pointer au chômage. S'ils faisaient leur travail correctement, la satisfaction d'avoir un salaire qui tombait à la fin du mois devait amplement leur suffire. Puis, peu à peu, il adopta une position plus généreuse, plus aimante. Cela ne se fit pas du jour au lendemain, mais il y parvint de la façon la plus sincère qui soit. Aujourd'hui, quand il regarde en arrière, il reste incrédule face à son intransigeance passée. Tous ceux qui travaillaient pour moi étaient terrorisés et inquiets, et nul ne se sentait estimé à sa juste valeur. Quel progrès depuis ! Aujourd'hui, mes salariés ont le cœur léger, semblent heureux, moins anxieux et plus loyaux qu'autrefois. De plus, j'ai appris que j'ai autant besoin d'eux qu'ils ont besoin de moi. Nous devons prêter attention aux autres, non seulement par respect, mais parce que cela leur procure aussi une sensation de bien-être. Je peux vous affirmer que l'effet boomerang d'une bonne action ne se fait jamais attendre. Les gens se rappellent l'attention qu'on leur porte et ils en retirent un plaisir certain. Lorsque vous aurez à votre tour besoin qu'on vous donne un conseil, qu'on vous rende service, le fait que vous ayez jadis su reconnaître les mérites d'autrui sera porté à votre crédit. Les membres de votre entourage seront plus enclins à vous aider, dans la mesure où vous aurez été attentif

0: concrètement cet amour imprégné en nous. Voici quelque chose de simple que nous pouvons tous faire. Tendez la main à quelqu'un, accueillez-vous l'un et l'autre.
1: Oui, comme ça.
0: Faites ceci, donnez la main et faites accolade à autant de personnes possibles pendant cette chanson.
2: Allez au nom de Jésus, accueillez-vous l'un et l'autre.
0: Oui, comme ça. Allons les uns vers les autres.

0: Salut les filles, salut, salut les gars, et voilà le piano qui va nous accompagner. Salut les filles, salut, salut les gars, ça c'est un piano qui va nous enchanter. Et c'est pas tout, t'as pas tout vu.
1: Bonjour, comment allez-vous?
0: Salut les filles, salut, salut les gars.
1: Vous allez bien, je suis sûre que vous êtes en pleine forme. En plus, l'année se termine, donc je pense qu'il y en a qui sont parmi vous encore plus contents que d'habitude. Mais c'est pas encore fini, hein. Encore un peu de courage. Eh bien, quant à nous, on va retrouver notre histoire, la rubrique découverte, le personnage du jour, les mathématiques avec cette fois-ci aujourd'hui la table de 8 et 9 et puis bien sûr le proverbe avant de se quitter. À tout à l'heure. Maintenant, nous allons partir en musique avant de retrouver toutes ces rubriques.
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0: presque tout.
1: Alors aujourd'hui, nous allons parler de l'oncle Tom. C'est le personnage du jour. C'est un personnage fictif, donc ça veut dire qu'il n'a pas vraiment existé, mais c'est un symbole. Alors qu'est-ce que ça veut dire? Il représente un ensemble de personnes. Et l'oncle Tom, eh bien, c'est un personnage qui symbolise l'esclave noir américain. Donc retenez bien que ce n'est pas une vraie personne. Hein, ce n'est pas quelqu'un qui a réellement existé. Mais il symbolise l'esclave noir en Amérique. Ce personnage a été créé par Madame Beecher Stowe en 1851. C'est le personnage du livre qui porte à peu près le même nom, qui s'intitule à peu près du même nom, La case de l'oncle Tom. En 1850, aux États-Unis, eh bien, il va être promulgué une loi sévère qui va obliger à dénoncer les esclaves qui s'enfuient. Et il va y avoir une dame qui s'appelle Madame, c'est une veuve, elle a donc perdu son mari. Elle s'appelle Madame Beecher Stowe. Et cette dame-là, elle va être tellement fâchée, tellement en colère de cette loi qui va être promulguée aux États-Unis, qu'elle va écrire un livre. Et le livre qu'elle va écrire s'appelle justement « La case de l'oncle Tom ». Et Tom, c'est le personnage principal. Et cette histoire, eh bien, va montrer la vie terrible des esclaves. Toutes les choses difficiles, horribles qu'ils endurent. Et comment est-ce que leur vie est pénible et peu enviable. Et donc, lorsqu'elle aura raconté tous les malheurs des Noirs vendus au hasard comme des objets, parfois à des bons maîtres, mais aussi parfois à des espèces de brutes sans cœur, les vendeurs et les acheteurs qui n'hésitent pas à séparer les maris, les femmes, les mamans, les enfants et qui sont dispersés pour toujours. Et donc ce livre va toucher beaucoup, beaucoup de personnes et va en tout cas favoriser, va être va favoriser l'abolition de l'esclavage. Et le héros du livre, eh bien, il s'appelle Tom, il est intelligent, il est bon, et aussi il sait faire face avec courage à toutes les difficultés qu'il va rencontrer jusqu'à la mort, puisque malheureusement, à la fin, eh bien, ce personnage va être tellement torturé qu'il va mourir sous la torture de son maître. Voilà, donc ça c'était le personnage du jour, l'oncle Tom. Donc retenez bien que c'est un personnage qui n'a pas existé, mais qui en tout cas symbolise l'esclave noir américain dans toutes ses difficultés, dans toutes les peines qu'il endure chaque jour. Voilà, c'était le personnage du jour. Nous partons en musique. Allez, on se retrouve tout à l'heure. Et pour l'instant, eh bien, à nous de chanter.

Est-ce que vous vous rappelez de notre histoire de la semaine dernière? Je suis sûre que vous vous en rappelez. C'était une histoire avec des chats. Et elle avait pour titre le mur. Et lorsque nous nous sommes quittés, eh bien, rappelez-vous des deux voisins qui se détestaient. Est-ce que vous vous rappelez de leur nom? Monsieur Jambon et Monsieur Crayon. Alors, ces deux messieurs, ils ont entendu, on a dit, des miaulements désespérés et ils se sont regardés. Et à leur stupéfaction, le son semblait venir de l'intérieur du mur. « Miaou, miaou, miaou !» Monsieur Crayon alla chercher une échelle. Il monta sur le mur et examina le mur. Quelle surprise ! Il vit un grand trou au milieu du mur. « Il y a un trou !» cria-t-il à Monsieur Jambon. « Nos chats ont dû tomber dedans !» Au moment où il parlait, les chats cessèrent de miauler et commencèrent à gesticuler en tous sens. « Ils sont pris de panique !» cria Monsieur Crayon. « Ou ils se battent !» répliqua Monsieur Jambon. Le bruit devient encore plus énorme. On aurait dit que des éléphants et non des chats se cognaient contre les murs. Très vite, des fissures se formèrent. Monsieur Crayon se dépêcha de descendre de l'échelle. À peine avait-il mis le pied par terre que boum, badaboum, le mur s'écroula. Au milieu d'un nuage de poussière, un seul chat endolori sortit des décombres sains et saufs. « Mais c'est Molière !» cria Monsieur Crayon. « Pas du tout, c'est tout fou !» objecta Monsieur Jambon. « Molière !» répéta Monsieur Crayon. « Tout fou !» répéta Monsieur Jambon. Le chat se frotta contre leurs chevilles et la vérité se fit jour. Molière et tout fou étaient le même chat. Les deux hommes n'en revenaient pas. Ils étaient stupéfaits. Les deux propriétaires s'assirent côte à côte sur les décombres pour déterminer de quelle façon ils avaient bien pu partager le même chat pendant si longtemps sans même le savoir. Pas étonnant qu'il n'ait pas eu faim quand il venait me voir le matin, constatait Monsieur Crayon. Je comprends pourquoi il était toujours prêt à manger et à jouer lorsqu'il arrivait chez moi l'après-midi, souriait Monsieur Jambon. Ils bavardèrent et Monsieur Jambon ne trouva pas Monsieur Crayon si ennuyeux que cela. Quant à Monsieur Crayon, il fut enchanté de découvrir tout ce qu'il savait, tout ce que savait Monsieur Jambon, miam. À leurs pieds, un Molière tout fou, ronronnant, lissait ses moustaches. Il avait eu bien du mal à abattre le mur, mais maintenant, c'était le plus heureux des chats. Vous savez ce qu'il faut retenir de cette histoire, parce qu'elle est quand même un peu exceptionnelle. Vous comprenez bien que ce n'est pas une histoire vraie. En tout cas, ce qui est important dans cette histoire, c'est que les gens sont toujours différents. Soit on est un garçon ou une fille, on peut être jeune ou on peut être vieux, on peut être grand ou on peut être petit. Et ça, ce sont des différences. Et Monsieur Crayon et Monsieur Jambon étaient différents d'ailleurs. Mais, eh bien, ce qui est important, ce qu'ils ont découvert d'ailleurs tous les deux, c'est que même si on est différent, eh bien, on peut quand même vivre ensemble. On peut quand même faire des choses ensemble et ce n'est pas parce qu'on est différent et bien que l'on ne peut pas se supporter et que l'on ne peut pas apprendre à vivre les uns avec les autres. C'est ce qu'ont découvert Monsieur Jambon et Monsieur Crayon.

Alors, nous continuons aujourd'hui notre tour de la Guadeloupe. Et cette fois-ci, nous prenons à nouveau le bateau. Donc, nous laissons Marie Galante, bien sûr, puisque c'est là que nous étions. Et cette fois-ci, eh bien, nous continuons. Donc, nous prenons le bateau et nous partons pour les Saintes. Et oui, on fait vraiment le tour, hein. Donc, nous partons pour les Saintes et on va aller à Terre de Bas. C'est vrai qu'on a souvent l'habitude d'aller à Terre de Haut. Mais là, nous, eh bien, on va faire un petit tour à Terre de Bas. Qu'est-ce que l'on va découvrir? Eh bien, nous allons parler de la poterie Fidélin, qui se trouve à Terre de Bas. Cette poterie, les enfants, c'est un vestige, bien sûr. Hein, jusqu'à aujourd'hui, la poterie n'est pas en bon état. Ce sont toujours des vestiges dont on parle. Eh bien, elle a été créée, cette poterie, par Monsieur Jean-Pierre Fidélin au XVIIIe siècle. Donc, ça fait très, très, très longtemps. Il va acheter ensuite une deuxième poterie à Trois-Rivières. Et à cette époque, eh bien, l'activité de poterie, elle est vraiment tournée vers la fabrication de pots. Eh bien oui. Et la production, elle doit permettre de satisfaire la forte demande de pots, de vases, qui est demandée par les sucreries. Alors, chaque sucrerie possède 3000 formes à sucre et elles ont donc besoin d'une grande quantité de pots et de vases. La terre est amenée de Terre de Haut, juste à côté, et ensuite, eh bien, elle est travaillée à Terre de Bas. Et en 1811, l'habitation va compter 121, puis 130 poterie. Alors, ils sont potiers, bien sûr, ceux qui travaillent, mais ils sont aussi chargés du transport de la terre et des poteries par des pirogues à rames. Alors, ça devait faire une grande... j'allais dire une grande agitation, mais c'est pas agitation, hein. Ça devait faire beaucoup d'animation, voilà. Il devait y avoir beaucoup d'allées, venues. Essayez d'imaginer ce que ça pouvait donner, une grande habitation, une grande poterie, et avec plusieurs lieux où on prépare tous ces grands vases, tous ces grands pots, avec des gens qui travaillent la terre, avec d'autres qui vont lui donner une forme, avec d'autres qui sont chargés de transporter les pots une fois terminés par pirogue à rames. Ça devait faire beaucoup d'allées et venues. Alors, certains vont aussi couper le bois, puisque dans la poterie, il faut chauffer le pot une fois qu'on lui a donné la forme. Et donc, certains vont être employés à couper le bois dans la poterie pour pouvoir faire chauffer ces pots une fois qu'ils ont la forme de pot. Ces fours étaient faits en terre et donc on utilisait du bois pour faire chauffer les pots. À partir de 1815, quand la production du sucre va commencer à diminuer, eh bien la poterie Fidélin à Terre de Bas, elle va commencer à faire un peu autre chose. Elle va faire par exemple des pots en fleurs, puisque rappelez-vous au début les enfants, on a dit que la poterie ne faisait des pots que pour les usines. D'accord? Rappelez-vous, hein, au départ, la poterie Fidélin ne faisait des pots que pour les usines. Mais ensuite, quand on va faire moins de sucre, eh bien, il va falloir continuer à travailler. Et là, eh bien, la poterie Fidélin, elle va faire des vases à fleurs. On plante des fleurs dedans, bien sûr. Elle va faire des jarres. Alors, les jarres, ce sont de très grands pots dans lesquels on mettait de l'eau. D'accord, ça fait un petit peu comme le baril qu'on connaît aujourd'hui. Alors, elle va faire des jarres, elle va faire des pots à anse pour transporter de l'eau, mais aussi des carreaux. D'accord? Alors, ensuite, à partir du 19e siècle, eh bien, cette poterie va encore diminuer dans son fonctionnement et elle va s'arrêter définitivement à la fin du 19e siècle. Et là, eh bien, c'est un peu dommage parce que c'était une activité vraiment très importante qui va complètement s'arrêter, disparaître et aussi qui va un peu laisser l'endroit un petit peu moins habité, moins agité.
Aujourd'hui, c'est une propriété privée qui est classée monument historique et qui est ouverte au public en permanence. Alors, si un jour vous allez au Sainte pour les vacances ou même pour quelques jours, eh bien, les enfants, dites à vos parents de vous emmener visiter cette poterie Fidélin qui se trouve à Terre de Bas. Enfin, les vestiges, en tout cas. Voilà, c'était la balade d'aujourd'hui. Et malheureusement, nous avons terminé notre petit tour des monuments en Guadeloupe. C'était très intéressant et je suis sûre que vous avez appris plein de choses. Mais les enfants, rassurez-vous, hein, c'est pas terminé. La semaine prochaine, nous allons partir cette fois-ci à la découverte, mais un peu plus loin et d'autres choses de tout à fait nouveau. Alors, soyez à l'écoute la semaine prochaine pour découvrir, eh bien, une nouvelle rubrique découverte.

Vous avez pris vos crayons et vos papiers. Alors, ce ne sont pas les rubriques orthographe et grammaire, puisque là, nous avons décidé de faire un peu de mathématiques. Mais vous avez toujours besoin de votre crayon et de votre papier, de votre feuille et de votre gomme aussi. Nous allons partir ce matin avec la table de 8 et de 9. À tout à l'heure.

Avant de nous quitter, bien sûr, il nous reste à voir le proverbe du jour. Eh bien, celui d'aujourd'hui, il est tiré de la Bible et il est tiré de Proverbe 8, verset 11. Écoutez bien, la connaissance est préférable à l'or affiné, car la sagesse vaut mieux que les perles. Je reprends, la connaissance est préférable à l'or affiné, car la sagesse vaut mieux que les perles. Qu'est-ce que ça veut dire? Eh bien, ça veut tout simplement dire que le fait de connaître beaucoup de choses, eh bien, c'est beaucoup plus important que d'avoir beaucoup d'or. Parfois, on aime beaucoup voir l'or et c'est très joli. Mais la Bible nous dit que la connaissance, c'est bien plus important que l'or. Et la sagesse, ça veut dire lorsqu'on sait réfléchir, que l'on sait bien examiner les choses avant de prendre une décision, avant de faire quelque chose, eh bien c'est beaucoup plus important que d'avoir des perles. Pourtant c'est joli les perles parce que ça a une jolie couleur, parce que ça a une valeur, ça vaut beaucoup d'argent. Mais en tout cas la Bible, eh bien elle dit que la sagesse, être sage, faire les choses correctement avec réflexion, ça c'est beaucoup beaucoup plus important. Alors rappelez-vous de ça les enfants, la connaissance et la sagesse, eh bien ça pour Dieu, ce sont des choses vraiment, vraiment, vraiment très importantes. Vous me promettez à partir d'aujourd'hui d'avoir de la sagesse et aussi de chercher la connaissance? Je vous fais confiance. Eh bien, sur ce, je vous souhaite une bonne journée et puis on se retrouve mercredi prochain. Allez, salut les enfants, bye bye, à bientôt.

à tous, je suis très heureuse de vous retrouver pour l'épisode 3 de Paroles de Mangrove. Donc cet épisode 3 a pour titre « Poison dans la terre ». Car comme je l'ai annoncé précédemment, l'épisode va traiter de chlordécone. J'espère que vous allez bien, que vous êtes bien installés et que vous êtes prêts à vous accrocher parce que le sujet est délicat. Je vous préviens, effectivement, cet épisode, il est différent des autres. Pas de son joyeux au départ, pas de légèreté immédiate, parce que le sujet du jour mérite qu'on lui accorde le respect nécessaire. Aujourd'hui, le chlordécone. Ce mot, beaucoup de Guadeloupéens et Martiniquais le connaissent. Il porte une histoire lourde, une histoire de terre empoisonnée, de corps contaminés, de confiance trahie, et d'une lutte pour la vérité qui dure depuis des décennies. Reprenons depuis le début. Le chlordécone, c'est un pesticide organochloré. Donc, il a été utilisé dans les bananeraies des Antilles françaises de 1972 à 1993 pour lutter contre le charançon du bananier. Ce petit insecte qui ravage les cultures. Sauf que ce pesticide, on savait déjà en 1975 qu'il était dangereux pour la santé. Il avait même été interdit aux États-Unis cette année-là. En France, il a continué d'être utilisé. Et même après son interdiction officielle en 1990, une dérogation a permis de l'utiliser jusqu'en 1993 aux Antilles. 2 ans de plus, sur nos terres, dans notre eau. Le chlordécone a une particularité terrifiante. Il ne disparaît pas. Il s'accumule dans les sols, dans l'eau, dans les organismes vivants. Les scientifiques estiment que les sols guadeloupéens et martiniquais resteront contaminés pour encore 400 à 700 ans. Oui, vous avez bien entendu, 4 à 7 siècles. C'est énorme. Aujourd'hui, environ 90% de la population adulte des Antilles françaises présente des traces de chlordécone dans le sang. C'est l'une des plus grandes contaminations environnementales de l'histoire récente de France. Le chlordécone a été classé cancérogène possible par l'OMS et des études ont établi un lien entre cette exposition et des taux de cancer de la prostate particulièrement élevés en Guadeloupe et en Martinique, parmi les plus élevés au monde. Il y a aussi des effets sur le développement neurologique des enfants, sur la fertilité, sur le système hormonal. Des pêcheurs dont les zones de pêche ont été fermées, des agriculteurs qui ne peuvent plus vendre leurs légumes, des familles qui ne savaient plus quoi mettre dans leurs assiettes. Je me souviens avoir entendu ma grand-mère parler du jardin de sa mère. Des patates douces, des ignames, des christophines. Elle disait que la terre sentait bon, que tout poussait, que c'était nourricier. La même terre aujourd'hui, pour certaines zones, elle est interdite de culture. Ça fait quelque chose, cette image, quand même. Sur le plan environnemental, le chlordécone a contaminé les rivières, les nappes phréatiques, les zones côtières. Les poissons et les crustacés ont absorbé la molécule et des zones de pêche ont été fermées. C'est-à-dire que l'écosystème marin, déjà fragile, a subi une agression supplémentaire. Mais voilà ce que je veux aussi vous dire. Les peuples antillais n'ont pas courbé la tête. Il y a eu des associations, des chercheurs, des agriculteurs, des militants qui ont porté cette cause. Le Parlement français a reconnu le scandale et il y a eu des plans chlordécone successifs pour cartographier la contamination, surveiller la santé des populations, soutenir des agriculteurs et chercher des solutions de dépollution, même si c'est complexe sur 400 ans. Des chercheurs de l'INRAE travaillent sur des plantes qui pourraient absorber une partie du chlordécone des sols, le vétivier par exemple, ou certaines variétés de légumineuses. C'est long, c'est difficile, mais la science cherche. Le chlordécone, c'est une blessure profonde, collective, intergénérationnelle. Mais parler de cette blessure, eh bien c'est aussi commencer à la soigner quelque part, c'est reconnaître ce qui s'est passé et c'est se promettre que les générations futures ne vivront plus
avec ces poisons dans leur corps et dans leur terre. Merci d'avoir écouté cet épisode difficile, mais nécessaire. Dans l'épisode 4, on plonge littéralement sous la mer. On va parler des coraux, ces animaux fragiles et magnifiques qui forment nos récifs et dont le silence nous parle fort. À très vite !

0: Aujourd'hui, je vous propose de réfléchir sur quelques passages d'un document qui avait été distribué aux jeunes chrétiens il y a quelques années. Moi, qu'a pensé ce document là qui a fait se réfléchir parce que nous tous qu'a dit que nous chrétiens, quelle que soit religion nous adhérons. Si vous qu'a dit que vous chrétiens, faut pas oublier qu'on y a un compte à rendre bon Dieu, ou pas mettre corps, ou pas ni droit faire n'importe qui ça. Songez que tout ça qu'a fait, bon Dieu qu'a ouais et qui qu'a noté. Moi, pas qu'a dit ça pour les autres pères, bon Dieu, hein. C'est qu'on leur rend la route. Si l'auto en règle, ou pas ni à paix gendarme. Si ou quand marcher droite, ou pas ni à paix bondier, ou ça ou quoi faire. Et puis de toute façon, qui ou serré, qui ou pas serré, il toujours qu'a ouais toute baguette. Ce document a pour titre Pense toujours à la présence de Jésus. Premier point, ne faire rien qui ne puisse être vu par Jésus. Quel que soit ça ou quoi faire, songez qui bondier qu'a ouais ou par conséquent, pas faire rien qui qu'a fait la peine, les qu'a refait. 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Même manière, zye bon Dieu tropi pou wè sa ki mal la, zore li pa ka sipote n'importe qui parole. Ça peut être gros mot, ça peut être mal parlé ou quoi mal parlé en monde, ça peut être ça ou quoi dit le en colère. Songez qui bon Dieu qu'attend chaque parole lourde et parler de façon pour pas blesser les oreilles. Troisième point, n'écris rien que tu n'oserais présenter au Seigneur Jésus. Là où quoi écrit en bagaille, assuré corps qui si Jésus-Christ est qu'apparaît devant et qui te cadeau, quittez-moi ça ou quoi écrit à, ou pas te cahier honte longer papier abeille. Là où quoi rempli en papier par l'administration. Lors qu'a fait déclaration l'impôt, est-ce que ou te kay pelonger ba Jésus puis jeter en coup d'yeux Adam? Lors qu'a fait il lettre ba copain ou bien ba copine? Est-ce que ou te kay quitter Jésus li sa ou écria sans honte? Quatrième point, ne va pas où ton sauveur ne pourrait t'accompagner. Yo raconte moi histoire en madame et ti te mené en quelque pas. 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Cinquième point. Ne lis aucun livre que tu serais effrayé de montrer au Sauveur s'il te le demandait. La lecture est l'un des moyens qui existent pour nourrir notre cerveau. 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Est-ce qu'il peut être fier de ça et qu'il a gardé? Ne chante rien que tu ne puisses chanter en la présence de Jésus-Christ. Qui modèle chanter ou qu'a chanter? Qui modèle musique ou qu'a coûter? Si Jésus te commande ou coûter tibouin saouni à dans lecteur MP3A, est-ce que ou te ka y bali sans problème? 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Septième point, n'emploie jamais ton temps de telle manière que tu n'aimerais pas que Jésus te demande, mais que fais-tu? Le temps est le talent pour lequel Dieu demandera le compte le plus sévère. Faut pas nous gaspiller, d'autant qu'il y a passé vite. 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Huitième point, ne cherche à plaire qu'à Jésus dans toute ta manière d'être, aussi bien extérieure, même dans tes pensées les plus intimes, même au risque de ne plus plaire à tes amis. 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Que ferait Jésus s'il était à ma place? 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Onzième point, ne fais jamais dépendre ton christianisme de la conduite de certains jeunes et ne pense pas que telle ou telle chose te soit permise parce que d'autres se la permettent. Le modèle, c'est Christ. 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Deuxième point, conduis-toi partout en vrai et fidèle disciple de Jésus, prêt à supporter toutes les injures afin que le nom de Jésus ne soit pas déshonoré par toi. 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Et bien voilà, c'était 12 conseils utiles tirés de la revue L'Évangile. M'en ka souhaiter qu'il ça fait autre réfléchir et prend bonne décision pour y présenter bon Dieu comme il faut.
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Seigneur, il y a des saisons où je n'ai pas les mots, des nuits où ma prière ne sort pas, des moments où même chanter fait trop mal. Et les gens pensent que si je ne parle pas, c'est que je suis faible. Mes vies ne savent pas que mon silence est rempli d'adoration. Ils ne voient pas les larmes qui prient, les soupirs qui te cherchent. Parce que toi, mon Dieu, tu comprends, même les prières sans voix. Alors aujourd'hui, même sans musique, même sans force, je viens devant toi et je te dis.

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2: Ne crains rien, car je suis avec toi. Ne promène pas des regards inquiets, car je suis ton Dieu. Je te fortifie, je viens à ton secours. Je te soutiens de ma droite triomphante. Ésaïe 41, le verset 10. Partons avec l'assurance que Dieu est aux commandes de notre vie. Partons avec l'assurance que Dieu nous accompagne. Quand Dieu dit, il agit.

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Bienvenue à tous à ce rendez-vous. Le texte que nous avons choisi se trouve dans le livre d'Éphésiens 6, le verset 18. Celui-ci déclare « Faites en tout temps par l'Esprit toutes sortes de prières et de supplications. Veillez à cela avec une entière persévérance et priez pour tous les saints. » Je ne vous apprendrai rien si je vous dis que la prière n'est pas une forme, elle n'est pas une veine redite, elle ne doit jamais devenir un cliché. La vraie prière est une vie, oui, une vie. Un courant, une puissance, un encens. Elle est aussi un combat, une force offensive, revêtue bien sûr de l'autorité du Seigneur Jésus exprimée dans les paroles et les promesses de Dieu. La prière ne s'arrête pas. Nous devons prier en tout temps avec toute l'intensité et le feu de la supplication de l'Esprit. Le mot « supplication » d'ailleurs exprime l'ardeur d'un profond désir du cœur. Oui, avec supplication. Faites en tout temps par l'Esprit toutes sortes de prières et de supplications. L'apôtre Paul a soin de dire que la prière est une partie vitale de l'armure du combattant, une force indispensable dans la lutte spirituelle contre l'ennemi, mais dès qu'elle doit embrasser aussi tous les saints, l'ensemble des enfants de Dieu, comme les âmes que le Seigneur met spécialement sur nos cœurs. Par conséquent, le champ d'action de la prière est vaste, vous serez d'accord avec moi, n'est-ce pas? Nous devons veiller d'autant plus aux instructions si précises données aux combattants. Ne nous soustrayons pas au devoir de la prière, ne le négligeons pas. Le tableau que trace l'apôtre est magnifique. Voyez-vous le champ de bataille occupé par les forces opposées? Mais il est couvert d'une nuée d'encens qui monte au ciel. Comme la colonne de nuée se plaçait entre Israël et les Égyptiens, la présence du Seigneur protège les saints. Il sème le désordre dans le camp ennemi. Il ôte les roues de leurs chars, entrave leurs marches et les met en fuite. La prière intelligente, enseignée par Dieu et dirigée par lui, remporte des victoires. Quand nous prions, soyons conscients d'être un seul esprit avec le Seigneur. Où que nous soyons, nous sommes en guerre contre les principautés, les dominations spirituelles. Derrière toute opposition des hommes contre Dieu et son œuvre, il y a là la résistance invisible de l'ennemi. Armé par le divin chef lui-même, Dieu, restant debout en lui, le combattant a des armes et le chef par excellence combat pour lui. Dieu te dit encore aujourd'hui, tu fais partie des gagnants. Tu n'as rien à craindre. Et plus le combat augmentera, et plus que jamais, je serai là et tu sauras assurément avoir la victoire. Armé par le chef lui-même, debout en lui, le combattant a contre lui ses puissances ennemies très réelles. Le combat augmente sans cesse en intensité. Il s'achèvera seulement quand le Seigneur enlèvera les siens au son de la trompette. Mais pour l'heure, il vous invite encore une fois à garder le cap sur lui, à vivre certaines expériences qui semblent difficiles, même exaspérantes, des situations où vous vous dites « j'en peux plus ». Mais c'est seulement quand l'humain dit que c'est fini, que Dieu dit non, tout commence maintenant. Apporte-moi ce qui te fait souffrir aujourd'hui, Dieu. Oui, certaines situations te font grandement souffrir parce que tu ne peux les comprendre. Je veux que tu saches que David non plus ne pouvait pas saisir les raisons pour lesquelles les méchants prospéraient souvent et pourquoi Dieu ne frappait pas immédiatement de sa colère ceux qui le haïssaient et ceux qui lui faisaient du mal.
David avait parfois l'impression que Dieu ignorait la situation ou à quel point il souffrait. Oui, il criait à Dieu sa détresse. Il passait quelquefois toute une journée à pleurer, à crier, à chercher sa face, à prier, à demander pardon pour son péché. Il offrait des sacrifices et se repentait de tout son cœur, sondant attentivement son âme dans tous les domaines. Alors, lorsqu'il voyait les méchants prospérer malgré leurs péchés, il en éprouvait de la peine, de la tristesse. Toi aussi aujourd'hui, il se peut que tu aies les mêmes sentiments que David. Comment se fait-il que les méchants prospèrent alors que moi, j'ai l'impression de régresser? Ce n'est qu'une impression, car Dieu lui-même gère ta situation. Dieu lui-même te dit que tu n'as rien à craindre. Fais-moi simplement confiance. Ceux que j'aime plus particulièrement sont ceux qui ont les motivations pures, ceux qui passent du temps en prière, ceux qui mettent une vie de prière, oui, c'est-à-dire des gens qui n'ont qu'une seule priorité, vivre uniquement pour Dieu et pour Dieu seul. Vivre pour Dieu, oui, même quand les choses ont l'impression d'aller mal, garder la foi envers et contre tout. Encore aujourd'hui, Dieu t'exhorte à mettre de côté tout ce qui te fait de la peine, tout ce qui te fait mal, parce que les raisons, bien sûr, t'en échappent. Et il te dit, viens à ma présence, pose ta tête sur mon sein et tu comprendras ce que tu ne peux pas saisir pour le moment. Et assurément, les choses se feront en leur temps. Dieu n'est ni en avance, ni en retard. Il vient en son temps. Car il est Dieu. Il sait par quel chemin tu passes. Il connaît toutes tes plaies, toutes les situations embarrassantes qui t'épuisent. Et te dit, fais-moi confiance. Approche-toi simplement de moi. Et assurément, tu seras soulagé. Car moi, Dieu, je connais par quel chemin tu passes. Avant de passer à la prière, je vous inviterai simplement à relire le texte de base qui est Éphésiens 6, verset 18 qui déclare « Faites en tout temps par l'Esprit toutes sortes de prières et de supplications. Veillez à cela avec une entière persévérance et priez pour tous les saints. » Je vous inviterai maintenant à vous disposer pour la prière. Ah.

0: prions. Merci Père de nous parler, merci pour ce privilège que tu nous donnes d'être à tes pieds à cette heure. Que l'honneur et la louange te reviennent, que le respect, que l'adoration te soient donnés, car tu le mérites réellement. Nous sommes conscients que tu es le Dieu des dieux, tu es le créateur de l'univers. Toi seul es capable de gérer nos vies au centimètre près. Toi seul es capable d'avoir une maîtrise totale de ces choses se passant dans ce monde, dans cet univers, car tu es Dieu. Nul n'est comparable à toi. C'est avec beaucoup de respect que nous venons vers toi en te disant merci encore de nous élever par le biais de la prière. Merci encore pour ces paroles qui nous invitent encore une fois aujourd'hui à mener une vie de prière, à mener vraiment une relation de qualité avec toi, où dans celle-ci, nous aurions cette responsabilité de rester connecté avec toi et surtout d'avoir qu'une seule envie, qu'un seul désir, c'est de faire de toi notre priorité, que ce soit à la maison, que ce soit au travail ou autre, que réellement tu sois notre essence, notre boussole en toutes circonstances. C'est pour cette raison que nous aimerions aujourd'hui te demander simplement de nous donner la force d'avoir une relation de qualité avec toi, d'être de vrais représentants partout où nous passons. Tu es constamment là, présent auprès de nous, nous encourageant, nous fortifiant, posant ta main sur nous et surtout posant ta main là où nous souffrons. Fais le nécessaire encore dans nos vies et donne-nous la force et le courage de rester accrochés à toi. Merci pour ton amour, merci pour ton Saint-Esprit qui ne cesse de nous éduquer, de nous parler, de nous fortifier, de nous aider à garder le cap sur toi au travers d'un verset, de quelqu'un que tu utiliserais pour nous aider à surtout à regarder à toi. Merci Père, parce que, encore une fois, nous constatons que nul n'est comparable à toi et qu'en dehors de toi, il n'y a aucun être aussi supérieur. Merci de ton amour que tu déverses envers nous. Merci pour les réponses à nos prières. Merci pour toutes ces interventions que tu es en train d'opérer dans nos vies. Qui est comparable à toi? Personne. Merci encore, Père. Sois loué, sois glorifié, sois magnifié. Et nous remettons toutes ces prières entre tes mains avec l'assurance que tu sauras répondre à celles-ci en temps et en heure. Reçois l'hommage de nos cœurs. Nous t'avons prié au nom de Jésus. Amen.
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Nous vous rappelons notre rendez-vous de tous les soirs sur Radio Vie Meilleure, la 22e heure, dialogue de nuit, une série de causeries bibliques destinées à tous ceux qui ont cette disponibilité d'écoute dans cette tranche horaire. Ne ratez pas donc ce rendez-vous, faites passer le mot. Des messages d'espoir, de la blessure à la guérison pour vous apporter la joie de vivre et bien sûr vous accompagner dans votre croissance spirituelle pour que vous puissiez jouir d'une vie meilleure et plus abondante. Dialogue de nuit, un rendez-vous nocturne et enrichissant. Nous appelons le rendez-vous de l'Union des Antilles et de la Guyane française concernant donc les animateurs des classes adultes, les anciens, les pasteurs et toutes les personnes intéressées par l'étude sont attendus sur cette plateforme de mardi à 19h pour l'étude de la semaine. 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

peuvent nous faire oublier que Dieu est là. Nous savons par l'intermédiaire de sa parole qu'il nous a promis d'être toujours avec nous. Mais à ce moment précis, nous avons tout simplement besoin d'exprimer ce que nous ressentons.

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2: Daniel 6, versets 23 à 28. Alors le roi fut très joyeux et il ordonna qu'on fasse sortir Daniel de la fosse. Daniel fut retiré de la fosse et on ne trouva sur lui aucune blessure parce qu'il avait eu confiance en son Dieu. Verset 24. Le roi ordonnait que ces hommes qui avaient accusé Daniel soient emmenés et jetés dans la fosse lion, eux, leurs enfants et leurs femmes. Et avant qu'ils soient parvenus au fond de la fosse, les lions les saisirent et brisent tous leurs os. Après cela, le roi Darius écrivait à tout le peuple, à toutes les nations, aux hommes de toutes langues, qui habitaient sur toute la terre. Que la paix vous soit donnée avec abondance. J'ordonne que dans toute l'étendue de mon royaume, on ait de la crainte et de la frayeur que pour le Dieu de Daniel. Car il est le Dieu vivant et il subsiste éternellement. Son royaume ne sera jamais détruit et sa domination durera jusqu'à la fin. C'est lui qui délivre et qui sauve, qui opère des signes et des prodiges dans les cieux et sur la terre. C'est lui qui a délivré Daniel de la puissance des lions. Daniel prospéra sur le règne de Darius et sur le règne de Cyrus le Perse. Voici mes questions du jour. La paix et le courage sont à cultiver tout au long de la vie chrétienne. Ou sont-ils le résultat d'un cheminement avec Dieu? Laisses-tu la vengeance à Dieu? Qu'apprends-tu sur Dieu dans ce passage?
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0: Le gros dico des tout-petits, une chronique préparée et présentée par Claude Lamblin. Claude, bonjour.
1: Bonjour, Denis.
0: On se retrouve pour découvrir quelques-unes des définitions qui concernent plus de 3000 mots dans ce gros dico. Il a été fait par les tout-petits, puisque je rappelle que ce sont des enfants de maternelle qui ont été interrogés, des enfants issus de 200 écoles maternelles de toute la France. Et ce trésor poétique de la langue française, comme on dit de ce livre, est réalisé par les enfants d'aujourd'hui, mais pour les grands. Et vous êtes grand, je suis grande, et on s'adresse à des grands. Alors, encore aujourd'hui, quelques définitions.
1: Oui, alors je vous rappelle que pour chaque définition, on donne le pourcentage dans ce livre des enfants qui ont répondu. Et là, pour le premier mot que je donne aujourd'hui, une cloque. 50% seulement des enfants, et c'est pas beaucoup, 50% savent ce que c'est qu'une cloque. Alors, j'ai trois définitions. La première, c'est une ampoule. Un gros bobo comme un bouton quand on a mal aux pieds ou quand on se brûle. Autre définition, il faut mettre un pansement, après ça s'éclate, il y a comme de l'eau dedans. Et dernière définition, une cloque c'est comme un abricot sur les doigts. Alors là, c'est vraiment la très grosse cloque. Un cochon, alors là 100% des enfants savent ce que c'est qu'un cochon, c'est une grosse bête rose et ronde qui vit à la ferme dans une porcherie. Il a une queue tordue, tout enroulée, et un gros nez avec deux trous qui fait groin. Il est tout sale parce qu'il se traîne dans la boue et mange des saletés. C'est aussi un garçon qui mange salement. On le coupe pour en faire du jambon. Un coin, c'est la fin d'un carré, les bords, ce qui est pointu. C'est un endroit dans une pièce où on est tout seul, une cachette tranquille pour pleurer ou jouer à cache-cache. Dans la classe, il y a des coins pour faire de la peinture, d'autres pour jouer ou lire. Mais un enfant, c'est aussi que c'est un fruit, ou le bruit du canard. On va au coin quand on est puni. Un collant, c'est comme de grandes chaussettes en fil très fin. Les filles et les dames les enfilent par les pieds jusqu'à la taille, comme un pantalon, pour s'habiller ou se protéger les jambes contre le froid. Il y a des collants en laine pour faire du ski ou de la danse. Ils sont de toutes les couleurs. Mais un collant, c'est aussi ce qu'on met quand on saigne. Un collier, c'est un bijou. C'est comme une chaîne qu'on met autour du cou et qu'on attache derrière ou devant. C'est en or, en argent ou en plastique. Il y en a avec des cœurs, des perles, des coquillages, des boules, des étoiles, des diamants. C'est pour les filles, un collier. Les femmes, les mamans, elles en mettent pour faire jolie et être belle. Mais un autre enfant ajoute, c'est pas pour les garçons, sauf les colliers en or. Or, ça, j'ignorais. Autre définition, une colonie. Alors, beaucoup d'enfants, évidemment, 94% savent ce que c'est qu'une colonie. C'est une garderie ou une école qui amène les enfants en vacances. On y va en car, en train, en bateau ou en avion avec des copains. On a des monitrices qui nous forcent à manger des épinards et des œufs. Là, c'est un enfant qui a un mauvais souvenir, sa colonie de vacances. On dort dans une maison ou dans des tentes. On s'amuse au ballon ou à la corde à sauter. On fait du ski. Des fois, on reçoit des lettres des parents. Et autre définition qui n'a plus rien à voir avec les toutes premières, une colonie, c'est un pays. Il a entendu parler de nos ex-colonies. Complet. Complet, c'est quand il n'y a plus de place. C'est rempli et on ne peut plus mettre personne. Par exemple, un match de football. Quand le puzzle est fini, entier, qu'il ne manque plus de morceaux, on dit qu'il est complet. Un enfant dit, complet c'est aussi du pain. C'est vrai, du pain complet. Et alors un enfant, j'aime beaucoup ces définitions, un enfant nous dit, nous, on est complet parce qu'on a des mains, une bouche et tout. Et dernière définition, toute simple et toute rapide, sur le mot compliqué. Alors, le compliqué, les enfants, 56%, ça a pu donner une définition. J'ai 1, 2, 3, 4 définitions. C'est dur à faire ou à dire. On fait des trucs de grand, un travail, une maquette, et on dit « c'est compliqué ». Et un dernier enfant dit « mais compliqué, on peut pas expliquer tellement c'est dur ».

0: C'était le gros dico des tout petits, des définitions qui sont toujours étonnantes et souvent charmantes. Et puis on se rend compte que les enfants, eux, partent du concret toujours. Lorsqu'ils ne savent pas expliquer avec des mots ce qui se passe, ils disent dans quelle situation on l'utilise. Alors Claude Lemblay, on se retrouve la semaine prochaine pour découvrir encore ce gros dico des tout petits.
1: Et toujours dans la lettre C, oui.
0: À très bientôt.

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1: Bonsoir, ou peut-être bonjour, tout dépend de l'endroit du monde d'où vous nous écoutez. En tout cas, ici à Paris, il est pile 19h.
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1: Bienvenue dans la grande session d'information du soir avec des faits, des commentaires, des reportages et des analyses. Dans 10 minutes, après le journal, ce sera pourquoi RFI dit ça avec des réponses à plusieurs questions. Comment votre radio a parlé des funérailles d'Ali Khamenei? Pourquoi n'entend-on pas la Fabrique du Monde le matin à Lubumbashi? Pourquoi y a-t-il du théâtre sur RFI à l'occasion du 14e cycle des lectures au Festival d'Avignon? Dans une demi-heure, ce sera les dessous de l'infox. Il sera question des campagnes de désinformation électorale attribuées à la Russie en faveur de l'AFD à 2 mois des élections en Allemagne. Et puis la cellule Info Vérif de RFI dira comment des comptes pro-AES ont tenté de manipuler la mort d'un soldat français. Afrique Soir s'intéressera entre autres à la politique au Sénégal avec une rencontre qui retient l'attention, vous verrez ça. Et puis dans 2 heures, sur RFI, le grand entretien, je recevrai Stéphane Layani qui depuis 12 ans préside le marché international de Rungis, le garde-manger de Paris, le plus grand marché de produits frais au monde, 3 millions de tonnes de produits transitant chaque année, 10 milliards de chiffre d'affaires, il publie Le Monde à Faim aux éditions du Cherche Midi. Avec ce sous-titre, nourrir les peuples, valoriser les producteurs, préserver la planète. RFI Soir, 17h en temps universel, tout de suite l'essentiel de l'actualité avec un journal, et c'est avec vous, Adrien Delgrange, avec cette alerte tsunami déclenchée dans le sud du Mexique.
3: Oui, suite à un tremblement de terre de magnitude 7,3, le séisme a été fortement ressenti dans l'état mexicain du Chiapas, ainsi qu'au Guatemala et au Salvador. Les autorités n'ont pour l'instant signalé aucune victime. La secousse s'est produite dans le Pacifique, à une quinzaine de kilomètres de profondeur et à une cinquantaine de kilomètres de la ville de Tapachula, dans l'état du Chiapas. En Russie, les suites d'une affaire qui avait fait à l'époque énormément réagir, celle d'un blogueur russe qui soutenait le pouvoir et qui avait fait une vidéo tenant des propos extrêmement durs à l'égard de Vladimir Poutine. Ilya Remeslov, et c'est son nom, a été arrêté aujourd'hui et il encourt une dizaine d'années de prison. RFI Moscou, Anis El Jabri.
4: Ilya Remeslov n'est pas n'importe quel blogueur dit patriotique. Il est particulièrement connu pour avoir écrit et témoigné contre Alexei Navalny, l'opposant mort dans une prison russe en 2024. C'est dire si la vidéo qu'il avait publiée en mars sur sa chaîne Telegram à 100 000 abonnés avait suscité la stupéfaction. Il y développait 5 raisons pour lesquelles il disait avoir cessé de soutenir le chef de l'État russe. Il y critiquait la guerre en Ukraine, la décrivant comme une impasse. Il était surtout allé jusqu'à viser directement Vladimir Poutine, une ligne rouge absolue en Russie. Ses critiques étaient par ailleurs d'une très grande virulence verbale. Après son internement en hôpital psychiatrique, il avait fini par reprendre la publication de messages critiques. Ces mercredis et jeudi, Ilya Remeslov a notamment écrit « La situation se détériore rapidement pour Poutine et, je cite encore, « Poutine sera emmené avec des menottes cet automne. Son arrestation visage au sol ce vendredi a largement été diffusée sur les médias pro-pouvoir. Ilya Remeslov Slow en cours, 10 ans de prison. » Anis El Jabri, Moscou, RFI.
3: La Russie, qui a par ailleurs a aujourd'hui bombardé l'Ukraine, la ville d'Odessa, a été visée par un missile russe qui a fait au moins 2 morts et 8 blessés, d'après les autorités locales. La ville voisine de Mykolaïv a également été touchée par des drones qui ont fait 2 morts et ont endommagé 3 navires, toujours selon les autorités locales. Et la Russie a aussi été frappée par l'Ukraine. Un drone ukrainien a tué un homme dans la région de Belgorod, d'après les services de secours. Une guerre donc qui se poursuit entre les deux pays alors que ça tangue en ce moment dans le gouvernement du président Zelensky. Ce soir encore, des manifestations sont prévues suite à la démission forcée du ministre de la Défense Mykhailo Fedorov. La députée d'opposition en Ukraine Inna Zvosun revient sur cette décision présidentielle de se séparer de son très populaire ministre.
5: Concernant le renvoi de Fedorov, était-il justifié ou s'agissait-il d'une erreur politique? Eh bien, les deux peuvent être vrais en même temps. C'était certainement une erreur politique de la part de Zelensky, parce que d'après ce que nous avons vu hier, M. Fedorov était devenu pour la population en général une sorte de symbole d'espoir, l'idée que quelque chose de positif pouvait arriver. Les gens ont constaté le succès des frappes de moyenne portée dont il était dans une large mesure responsable. responsable. Et je pense que cela leur a donné l'espoir qu'une évolution positive était réellement possible dans cette situation. Je pense donc que cette décision était en elle-même une erreur parce que le président a en substance sapé cet espoir. Il a vu que sa cote de popularité était en hausse, qu'il bénéficiait d'un soutien croissant et je pense qu'il s'est dit que cela signifiait qu'il pouvait faire tout ce qu'il voulait. Il ne s'est apparemment pas rendu compte que dans une large mesure, cette hausse du soutien était due à Fedorov et à ce qu'il représente pour la société.
3: Ina Zvosoun, députée d'opposition en Ukraine, propos recueillis par notre correspondante sur place, Emmanuel Chaz. Gaza toujours sous les bombes israéliennes. 8 personnes ont été tuées dans la journée par une frappe israélienne près d'un marché dans un camp de déplacés au centre de la bande de Gaza, indique la défense civile. Les faits se sont produits dans le camp de Nusayrat. L'hôpital Al-Wada a confirmé avoir reçu 8 corps. Les propos de Donald Trump font réagir Pékin. Le président américain a réitéré ses accusations de fraude à 3 mois des élections, ciblant la Chine sans étayer ses propos. Il estime que Pékin aurait mené la plus grosse opération de piratage de données électorales de l'histoire en obtenant 220 millions de fichiers d'électeurs américains lors des élections de 2020, des données pourtant accessibles en ligne. Autre accusation, celle d'avoir payé des journalistes pour écrire des articles négatifs à son égard. Nicolas Rocca, ces attaques agacent Pékin sans pour autant monopoliser l'attention dans le pays.
0: Un rejet clair et net venu de Lin Tian, porte-parole du ministère des Affaires étrangères.
6: Les allégations venues des États-Unis ne sont que des inventions pures et simples et des calomnies malveillantes. Il a été prouvé depuis longtemps qu'elles étaient sans fondement. La Chine a toujours défendu le principe de non-ingérence dans les affaires intérieures. Elle ne s'intéresse pas et n'est jamais intervenue dans les élections américaines.
0: La diplomatie chinoise a également appelé Washington à adopter une attitude plus respectueuse des relations bilatérales. Et c'est tout, malgré des accusations d'ampleur venues du président des États-Unis lors d'une allocution télévisée, Pékin est resté mesuré. Pas de mention dans le journal de CCTV, la chaîne de télévision d'État qui se concentre sur Xi Jinping, s'affichant en leader responsable au sommet sur l'intelligence artificielle à Shanghai. L'agence officielle Xinhua a quant à elle repris la réponse de la diplomatie chinoise dans une courte dépêche. Idem sur les réseaux sociaux où le sujet est présent sans susciter de nombreuses réactions. Après s'être montré particulièrement ouvert, enclin à améliorer la relation sino-américaine lors de son passage à Pékin en mai, cette nouvelle sortie de Donald Trump interroge, d'autant que Xi Jinping est censé se rendre aux États-Unis en septembre.
3: L'ancien président sénégalais Macky Sall est arrivé à Dakar. Il est en campagne pour le poste de secrétaire général de l'ONU. Macky Sall a été accueilli par une foule de partisans pour une brève rencontre avec l'actuel président sénégalais Bassirou Diomaye Faye. Cette visite est critiquée par ses détracteurs, les détracteurs de Macky Sall qui réclament la lumière sur des dizaines d'homicides commis sous sa présidence. Ils sont emprisonnés depuis 2 mois et demi au Tchad. L'état de santé de 8 opposants tchadiens se dégrade de façon inquiétante, ont déclaré aujourd'hui leurs avocats français, avocats qui dénoncent des conditions de détention déplorables. Début mai, 8 dirigeants de partis d'opposition au président Mahamat Idriss Déby Itno ont été condamnés à 8 ans de prison ferme, jugés coupables de fomenter une insurrection alors qu'ils organisaient une manifestation interdite par les autorités. Et puis enfin, dans l'actualité européenne, il sera ce lundi prochain, le nouveau chef du gouvernement britannique. Andy Burnham, 56 ans, a été élu aujourd'hui à la tête du Parti travailliste. L'ancien maire de Manchester promet de redonner espoir aux Britanniques et de faire mieux que ses prédécesseurs. Julien Chavannes.
6: Nous devons reconnaître que cette génération de responsables politiques, moi y compris, a échoué à remettre en question une culture politique et un modèle économique qui tout simplement ne fonctionne pas assez bien pour les citoyens ordinaires. Nous nous engageons donc aujourd'hui envers eux à faire mieux. Alors que j'accepte l'honneur de diriger ce parti, je n'ai pas encore arrêté de décision quant à la composition de l'équipe dirigeante. Mais je le ferai bientôt. Et vous verrez alors qu'elle reflète toutes les composantes de notre parti au sein de cette grande formation. Un parti travailliste plus fort et plus uni pour bâtir une Grande-Bretagne plus forte et plus unie.
3: Andy Burnham qui va succéder lundi à Keir Starmer pour être le nouveau chef du gouvernement britannique. Ainsi se referme ce journal à Paris, où il va être 19h10.

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1: Des suggestions pratiques de Richard Carlson, docteur en psychologie.
2: Restez attentif aux autres. Rares sont ceux qui n'aiment pas qu'on leur prête attention. Nous apprécions tous d'être félicités pour notre travail, remerciés pour nos efforts, d'être reconnus pour notre créativité, ou qu'on nous fasse sentir que nous sommes uniques. Un de mes amis avait sous ses ordres une petite équipe d'une quinzaine de personnes. Ce n'était pas un être très expansif, et il considérait comme normal le bon fonctionnement de son secteur. Il me confia un jour : avant, je me disais que les gens devaient s'estimer heureux de ne pas pointer au chômage. S'ils faisaient leur travail correctement, la satisfaction d'avoir un salaire qui tombait à la fin du mois devait amplement leur suffire. Puis, peu à peu, il adopta une position plus généreuse, plus aimante. Cela ne se fit pas du jour au lendemain, mais il y parvint de la façon la plus sincère qui soit. Aujourd'hui, quand il regarde en arrière, il reste incrédule face à son intransigeance passée. Tous ceux qui travaillaient pour moi étaient terrorisés et inquiets, et nul ne se sentait estimé à sa juste valeur. Quel progrès depuis ! Aujourd'hui, mes salariés ont le cœur léger, semblent heureux, moins anxieux et plus loyaux qu'autrefois. De plus, j'ai appris que j'ai autant besoin d'eux qu'ils ont besoin de moi. Nous devons prêter attention aux autres, non seulement par respect, mais parce que cela leur procure aussi une sensation de bien-être. Je peux vous affirmer que l'effet boomerang d'une bonne action ne se fait jamais attendre. Les gens se rappellent l'attention qu'on leur porte et ils en retirent un plaisir certain. Lorsque vous aurez à votre tour besoin qu'on vous donne un conseil, qu'on vous rende service, le fait que vous ayez jadis su reconnaître les mérites d'autrui sera porté à votre crédit. Les membres de votre entourage seront plus enclins à vous aider, dans la mesure où vous aurez été attentif à leur égard. Au bout du compte, cela diminuera votre stress et vous facilitera la vie. Alors, pensez-y. Quelqu'un au bureau manque-t-il d'attention ? Si oui, qu'est-ce qui vous empêche de lui en donner ?

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0: Bonjour, Bergette de Saint-Jacob-Pierre avec vous pour un chapitre par jour pour lire toute la Bible. Psaume 14, au chef des chantres de David. L'insensé dit en son cœur, il n'y a point de Dieu. Ils se sont corrompus, ils ont commis des actions abominables. Il n'en est aucun qui fasse le bien. L'Éternel, du haut des cieux, regarde le Fils de l'homme pour voir s'il y a quelqu'un qui soit intelligent, qui cherche Dieu. Tous sont égarés, tous sont pervertis. Il n'en est aucun qui fasse le bien, pas même un seul. Tous ceux qui commettent l'iniquité ont-ils perdu le sens? Ils dévorent mon peuple, ils le prennent pour nourriture. Ils n'invoquent point l'Éternel. C'est alors qu'ils trembleront d'épouvante quand Dieu paraîtra au milieu de la race juste. Jetez l'opprobre sur l'espérance du malheureux. L'Éternel est son refuge. Oh, qui fera partir de Sion la délivrance d'Israël quand l'Éternel ramènera les captifs de son peuple? Job sera dans l'allégresse. Israël se réjouira. C'était Psaume 14.
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Psaume 46, verset 2. Car Dieu est pour nous un refuge et un appui, un secours qui ne manque jamais dans la détresse. Hallelujah, hallelujah.

0: Aujourd'hui, je vous propose de réfléchir sur quelques passages d'un document qui avait été distribué aux jeunes chrétiens il y a quelques années. Moi, qu'a pensé document à la qui a fait se réfléchir parce que nous toutes qu'a dit qu'ils nous chrétiens, quelle que soit religion nous adhérons. 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Ne lis aucun livre que tu serais effrayé de montrer au Sauveur s'il te le demandait. 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Le temps est le talent pour lequel Dieu demandera le compte le plus sévère. Faut pas nous gaspiller, d'autant qu'il ka passe vite. 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Onzième point, ne fais jamais dépendre ton christianisme de la conduite de certains jeunes et ne pense pas que telle ou telle chose te soit permise parce que d'autres se la permettent. Le modèle, c'est Christ. 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Deuxième point, conduis-toi partout en vrai et fidèle disciple de Jésus, prêt à supporter toutes les injures afin que le nom de Jésus ne soit pas déshonoré par toi. 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Eh bien voilà, c'était 12 conseils utiles tirés de la revue L'Évangile. M'en ka souhaité qu'il ça fait autre réfléchir et prend bonne décision pour y présenter bon Dieu comme il faut.
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Alors, notre texte du jour, Éphésiens 6, verset 4, il est écrit « Père, n'irritez pas vos enfants, mais élevez-les en les corrigeant et en les instruisant selon le Seigneur. » L'éducation morale, intellectuelle et spirituelle des enfants incombe aux parents. Aucun organisme, aucune association, aucune institution ne pourra donc totalement se substituer au rôle primordial des parents. La négligence de l'un ou l'autre des parents quant à cette responsabilité, eh bien, laissera des séquelles plus ou moins profondes dans l'éducation des enfants. Par exemple, un père absent ou une mère absente, quelle qu'en soit la raison, hein, créera un vide éducatif préjudiciable à l'enfant. Et certains enfants surmonteront cet handicap plus facilement que d'autres. Mais les effets, même s'ils semblent minimes, se feront toujours plus ou moins ressentir. Les bienfaits d'une bonne éducation auront des répercussions positives, même sur plusieurs générations. Et l'un des pasteurs les plus connus d'Afrique du Sud, Andrews Murray, 1828 à 1917, éleva 11 enfants. Eh oui. Et sur ces 11 enfants arrivés à l'âge adulte, 5 de ses filles devinrent pasteurs et 4 de ses filles furent épouses de pasteurs. Ensuite, il eut 10 petits-fils qui devinrent pasteurs et 13 autres qui furent missionnaires. Ou bien, le secret de cette bénédiction spirituelle résidait dans la manière d'éduquer moralement et spirituellement les enfants. Et la Bible rappelle quel effet positif peut avoir une bonne éducation. Instruit l'enfant selon la voie qu'il doit suivre, et quand il sera vieux, il ne s'en détournera pas. J'ai cité Proverbe 22, verset 6. Alors pour aujourd'hui, nous allons prier pour une bonne éducation des enfants qui peut se répercuter sur plusieurs générations. Donc un effort objectif, un effort concentré, un effort réfléchi, un investissement en amont peut être bénéfique pour des générations. Alors, comme on dit, pourquoi ne pas être focus sur cela et reprendre le flambeau, sachant que c'est pour un temps et que les choses plantées pousseront d'une façon merveilleuse. On va donc prier pour une bonne éducation, que Dieu aide chaque parent, pour ceux qui en charge familiale, à perpétuer, à éduquer leurs enfants dès leur jeune âge, comme dit la Bible, instruit l'enfant selon la voie qu'il doit suivre. Et quand il sera vieux, il n'en se détournera pas. Alors, c'est vrai, prendre le temps d'une bonne éducation peut être bénéfique. Il peut vous apporter aussi la paix, la tranquillité dans vos vieux jours, sachant que vous aurez bien éduqué vos enfants et qu'ils ne seront pas là pour compliquer votre existence. Alors que vous êtes parvenu à un âge où vous n'avez pas la force et l'énergie nécessaires pour gérer tout cela. Alors, prions ensemble. Seigneur, notre société où souvent les intérêts personnels de nombreux parents passent avant les intérêts de leurs enfants, nous te prions pour que les enfants chrétiens remplissent bien leur rôle, pour que les parents chrétiens du moins remplissent bien leur rôle d'éducateurs, d'éducateurs responsables. Que chaque foyer chrétien, que dans chacun de ces foyers, que dans chaque foyer chrétien, eh bien les parents bien sûr assurent cet enseignement non seulement avec des mots mais en étant eux-mêmes des modèles. Nous te prions, nous te réclamons ces grâces et bénédictions dans le précieux nom de Jésus, avec amour. Amen.

Voilà, c'était notre rubrique Une minute pour prier pour une bonne éducation des enfants. Et retenons ces deux textes. Père, n'irritez pas vos enfants, mais élevez-les en les corrigeant et en les instruisant selon le Seigneur. Et autre proverbe 22:6. Instruis l'enfant selon la voie qu'il doit suivre, et quand il sera vieux, il ne s'en détournera pas. Nous croyons que le Seigneur va nous aider dans cette société où nos intérêts personnels priment quelquefois sur les intérêts de nos enfants. Eh bien, que Dieu nous aide chaque part à remplir le rôle d'éducateur responsable, que dans chaque foyer chrétien, eh bien, les parents puissent assurer l'enseignement. Non seulement avec les mots, mais avec les gestes, en étant eux-mêmes des modèles. Que cela soit notre leitmotiv.

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Après un séjour de 40 ans dans la péninsule du Sinaï, Dieu donne à Israël, peuple consacré, ses dernières directives. Il lui rappelle que l'entrée en Canaan est le fait d'une promesse et non celui d'une conquête militaire. C'est l'intervention divine qui assurera l'installation dans la terre promise, dont Dieu donne une description très positive. Dans le livre du Deutéronome, nous lisons « Le Seigneur, votre Dieu, va vous conduire dans le pays dont vous devez prendre possession. À votre approche, il en chassera des populations nombreuses, sept peuples plus importants et plus puissants que vous. Mais veillez à mettre en pratique tous les commandements que je vous communique aujourd'hui. Ils vous permettront de vivre et de devenir un peuple nombreux. Vous pourrez alors prendre possession du pays que le Seigneur a promis à vos ancêtres. Souvenez-vous de la longue marche que le Seigneur, votre Dieu, vous a imposée à travers le désert pendant 40 ans. Il vous a ainsi fait rencontrer des difficultés pour vous mettre à l'épreuve, afin de découvrir ce que vous aviez au fond de votre cœur et de savoir si, oui ou non, vous vouliez observer ses commandements. Après ces difficultés, après vous avoir fait souffrir de la faim, il vous a donné la manne, une nourriture inconnue de vous et de vos ancêtres. De cette manière, il vous a montré que l'homme ne vivra pas de pain seulement, mais de toute parole que Dieu prononce. » Et un peu plus loin, nous avons une allusion à l'extraction du cuivre dans ce même texte du Deutéronome. Cette allusion est d'autant plus appropriée que, sur leur route vers Canaan, les Israélites vont passer en bordure de la vallée de Timna, zone d'extraction du cuivre depuis des millénaires. L'endroit se trouve à environ 30 km au nord du golfe d'Eilat et à l'ouest de la Araba, cette énorme tranchée qui prolonge la vallée du Jourdain, descend à moins 392 mètres à la mer Morte et rejoint le golfe d'Eilat. C'est un site prodigieux de quelques 60 km² de superficie, entouré au nord, à l'ouest et au sud par des falaises multicolores de roches sédimentaires, surtout de grès, qui dressent vers l'horizon une muraille de quelques 300 mètres de hauteur. Au centre, le mont Timna, plus élevé et de formation granitique. La flore du cirque est désertique. Nombre de gazelles et de chèvres sauvages vivent dans ce paysage extraordinaire où dominent les ocres et les rouges, coupés de mauve et de violet, que le bleu du ciel semble avoir peine à contenir. C'est en 1860 que le lieu fut exploré pour la première fois par Petherick, qui reconnut le caractère métallurgique des vestiges mis à jour. En 1934, Frank y découvrit 7 emplacements de fonte du cuivre datant du 10e au 6e siècle avant Jésus-Christ. En 1940, le célèbre archéologue Nelson Gluck publia un récit des trouvailles, déclarant qu'il s'agissait des mines de cuivre du roi Salomon. C'est en 1959 que l'expédition de la Araba, sous la direction du professeur Benno Rothenberg de l'université de Tel Aviv, entreprit l'exploration systématique du site. Elle découvrit d'importantes mines de cuivre anciennes au pied des falaises de Timna. Le minerai de Timna. Le minerai

Outils de pierre, de la poterie, des instruments de silex. Le minerai était broyé, mélangé à du charbon de bois et à des oxydes de fer, puis fondu dans des creusets appropriés, constitués d'un trou de 40 cm de diamètre, de 50 cm de profondeur, creusé dans le sol. Des soufflets étaient utilisés pour amener la température à 1240 degrés au moins. On obtenait ainsi une masse de scorie contenant des fragments de cuivre pur qui étaient extraits mécaniquement, par concassage sans doute. Le métal ainsi obtenu était utilisé pour confectionner des ustensiles de cuivre et de laiton. Le patriarche Job, qui a dû voir l'exploitation de ces mines proches de son habitat, en donne une description quasiment technique qui en dit long sur les procédés en usage il y a 4000 ans. Voici ce qu'il écrit. On connaît les mines d'où l'argent est extrait et les endroits où l'or est trié par lavage. Quant au fer, c'est dans le sol qu'on va le chercher. Et le cuivre s'obtient en fondant de la roche. Sous terre, les mineurs apportent la lumière. On y fouille jusqu'aux limites du possible la roche sombre et noire. On ouvre des tunnels hors des lieux habités, loin des humains, en des endroits inaccessibles, des mineurs oscillent, suspendus à des cordes. La terre, en surface, produit la nourriture, tandis que par-dessous, on dirait que le feu a tout bouleversé. C'est dans ces roches qu'on trouve le saphir, c'est dans sa poussière que l'on découvre l'or. Le vautour ignore ces chemins souterrains. L'œil des oiseaux de proie ne les a jamais vus, aucun lion n'a jamais parcouru ces sentiers, le roi des animaux ne les a pas suivis. Mais l'homme ose attaquer la roche de granit. Il fouille les montagnes jusqu'à la racine. Dans le roc, il ouvre un réseau de galeries. Tout ce qui est précieux, il le voit de ses yeux. Il va jusqu'à tarir les sources des cours d'eau et il amène au jour les richesses cachées. Les pharaons égyptiens du Nouvel Empire, de la 19e et de la 20e dynastie, soit au 14e et au 12e siècle avant Jésus-Christ, avaient installé à Timna une entreprise de production de cuivre importante et bien organisée. On voit encore l'emplacement des habitations des mineurs, les galeries de mines, qui s'étendaient sur plusieurs centaines de mètres, à des profondeurs parfois de plusieurs dizaines de mètres. On y trouve également les fours pour la fonte. Certaines exploitations sont à deux étages et communiquent par des escaliers en spirale taillés dans le roc et toujours utilisés. Pour protéger des convoitises ce site riche en minerais de cuivre et interdire au milieu d'esclaves qui y travaillaient toute velléité de fuite, les Égyptiens avaient édifié sur le pourtour du cirque des forts, des palais et un temple dédié à la déesse égyptienne Hathor. Adossé à l'une de ces fantastiques falaises de grès rouge de 50 mètres de haut, érodée par le vent et appelée colonne de Salomon, ce temple comporte une cour carrée de 8 mètres de côté environ, face à une niche de la hauteur d'un homme. Construite en grès blanc, cette niche était sans doute destinée à abriter une statue de la déesse Hathor. Vers 1150 avant Jésus-Christ, le sanctuaire fut transformé en un lieu de culte madianite et recouvert d'une tente dont on a retrouvé de nombreux fragments le long des murs de l'enceinte. Les Égyptiens abandonnèrent l'exploitation des mines à la fin du XIIe siècle avant Jésus-Christ pour la reprendre vers 950 avant Jésus-Christ toujours, mais très peu de temps, à l'époque où le pharaon Chéchonque attaque Israël, comme le mentionne le livre des Chroniques au chapitre 12, dans les versets 2 et 4, que voici. Pendant la cinquième année du règne de Roboam, le roi d'Égypte, Shishak, vint attaquer Jérusalem. Ce fut la conséquence de leur infidélité envers le Seigneur. Et nous lisons un peu plus loin, le roi et les chefs du peuple reconnurent leur faute et déclarèrent

Le Seigneur a raison. Dès que le Seigneur vit cela, il adressa de nouveau la parole à Shemaïa. Puisqu'ils ont reconnu leur faute, je ne vais pas les exterminer. Sous peu, je leur accorderai une délivrance, car je renonce à déverser ma colère sur Jérusalem, au point de laisser Shishak détruire cette ville. Toutefois, ils seront soumis à Shishak, et ils apprendront ainsi quelle différence il y a entre se soumettre à moi et être soumis à des rois terrestres. Shishak, le roi d'Égypte, attaqua Jérusalem, il emporta les trésors du temple du Seigneur et ceux du palais royal, il prit absolument tout, en particulier les boucliers d'or que Salomon avait faits. Après l'an 1000 avant Jésus-Christ, le roi Salomon remit en service les mines abandonnées par les Égyptiens. Cette industrie minière fut la base probablement de ses fabuleuses richesses. En échange du minerai de cuivre de Timna, arrivait régulièrement au port d'Etzion Geber, aujourd'hui Eilat, de l'or, des bois rares, des pierres précieuses qui venaient d'Orient. Au deuxième et au troisième siècle de notre ère, l'exploitation des mines de la vallée de Timna fut reprise par les Romains. Mais le minerai n'était plus traité sur place. Il était transporté jusqu'aux installations de fonte du cuivre, très importantes, que les Romains et les Byzantins avaient créées à Beer Hora, au sud de Timna. La découverte du temple de Timna a modifié totalement le point de vue des archéologues concernant ces exploitations minières, appelées récemment encore « mines du roi Salomon ». Il est maintenant certain que les pharaons des 19e et 20e dynasties, du 14e au 12e siècle avant Jésus-Christ, de même que les rois d'Israël et de Juda, du 10e au 6e siècle avant Jésus-Christ, ont envoyé des expéditions pour exploiter les mines de la Araba. Les Égyptiens ont employé, pour l'extraction et la fonte du métal, les populations locales, madianites, amalécites, kéniens, qui possédaient des traditions d'ouvriers métallurgistes remontant jusqu'à l'aube de l'histoire humaine, comme le mentionne le livre de la Genèse. Il est possible également que les mines de cuivre exploitées par le pharaon Ramsès III vers 1180 avant Jésus-Christ et appelées Attika sur un papyrus égyptien soient celles de la Araba. Ainsi, une fois encore, une simple déclaration de l'Écriture ouvre à l'attention toute une tranche d'histoire, confirmant à la foi du croyant que la Bible a dit vrai.

Mentionnées souvent dans la Bible, les forteresses du roi Salomon retrouvent vie grâce à l'archéologie. Le texte biblique qui en parle ressemble à un communiqué. Salomon bâtit les villes de Hatsor, de Megiddo, de Gezer. Ces trois noms, Hatsor, Gezer, Megiddo, couvrent des siècles d'histoire, des années de fouilles archéologiques et de recherches minutieuses pour connaître ce que la Bible ne dit pas. La Via Maris était l'une des routes antiques les plus célèbres. Elle reliait l'Égypte à la Mésopotamie. Elle passait en Canaan par Gezer, Megiddo et Hatsor. Gezer est située au pied des monts de Judée, dans la plaine de la Céphala. Elle contrôle la Via Maris, au carrefour de la route qui monte vers Jérusalem par la plaine d'Ayalon, où Josué arrêta le soleil lors de sa conquête du pays de Canaan. Gezer, c'est l'une des plus anciennes villes du pays. Les annales de Thoutmès III et de Thoutmès IV, au XVe siècle avant Jésus-Christ, sont les premiers textes historiques à mentionner Gezer, sous le nom de Gazri. Ils en annoncent la destruction, confirmée par les fouilles archéologiques. À l'époque de Tel el Amarna, en 1380 avant Jésus-Christ, on trouve 10 lettres envoyées à différents pharaons par les trois rois de Gezer. La fameuse stèle du pharaon Merneptah de 1230 avant Jésus-Christ, premier texte à porter le nom d'Israël, cite Gezer et Ashkelon parmi les villes détruites. Les annales du pharaon Sheshonq ou Shishak font également état de la prise de la ville lors d'un rezou en 918 avant Jésus-Christ. Des fouilles archéologiques ont été faites à Gezer en 1902 et 1909, permettant de faire remonter sa création à la préhistoire. Des grottes qu'on y a découvertes témoignent qu'elle fut occupée par des populations troglodytes 3000 ans avant notre ère. Plusieurs couches de villes y furent excavées, cananéennes, hébraïques, romaines, chrétiennes, arabes. Un mur à casemate, typique de la construction du roi Salomon, a été retrouvé, qui confirme la reconstruction de la ville par le roi d'Israël après sa mise à sac par l'Égypte, comme le texte biblique le mentionne. Le pharaon, roi d'Égypte, avait attaqué Gezer. Il avait pris la ville et l'avait incendiée, après avoir massacré les Cananéens qui l'habitaient. Puis, il l'avait donné comme cadeau de noces à sa fille lorsqu'elle épousa Salomon. C'est pourquoi Salomon dut reconstruire Gezer. La porte de la ville, que l'archéologue Macalister avait considérée comme un château de l'époque des Maccabées, est absolument identique aux portes que Salomon a fait construire dans les autres villes rebâties, Megiddo et Hatsor. Les dimensions en sont les mêmes, rigoureusement. Alors que les inscriptions sont rares en Palestine, des fouilles de Gezer en ont fourni un nombre important. L'identification du site est due d'ailleurs à un texte gravé sur un rocher proche et indiquant « frontière de Gezer ». Un calendrier agricole datant de 950 avant Jésus-Christ, l'époque de Salomon, a été également trouvé en 1908. Il donne le nom des mois par rapport à l'époque des semailles et des récoltes. C'est la plus ancienne inscription en hébreu. Gravée sur une pierre de 11 cm de long, le texte précise « deux mois de moisson, deux mois pour les semailles tardives, mois de récolte du lin, mois de la moisson de l'orge, mois des dernières récoltes, deux mois de taille de la vigne, mois des fruits d'été. » Uniques aussi sont les 10 pierres dressées, on les appelle masbot, trouvées à Gezer, et dont certaines ont plus de 3 mètres de haut. Ce sont les restes d'un temple cananéen du deuxième millénaire avant Jésus-Christ. Comme à Megiddo et à Hatsor, on a retrouvé à Gezer un système hydraulique de même type, datant probablement de 1500 avant Jésus-Christ.
un tunnel. Il a ici 67 mètres de long et 29 mètres de profondeur, conduisant à une source et assurant le ravitaillement de la ville en eau. Megiddo figure également dans les annales de Thoutmès III, qui y vainquit une armée cananéenne en 1468 avant Jésus-Christ. Il en fit une place forte égyptienne sur la Via Maris, dont elle commande une passe importante. Les fouilles archéologiques ont permis de compter 21 niveaux d'occupation du site. Après avoir fortifié la ville, comme le mentionne le texte biblique qui l'associe à Gézer et à Hatsor, Salomon fit de Megiddo l'un des centres de sa cinquième circonscription. Il y établit une garnison et toute une charrerie destinée à contrôler la région et la route du Nord. Les fouilles de Megiddo ont montré une occupation du site à partir du 4e millénaire avant Jésus-Christ. Un autel circulaire de 8 mètres de diamètre et de plus de 1 mètre de haut témoigne de la présence d'une religion structurée dès cette époque. Les constructions salomoniennes sont, à Megiddo, identiques à celles de Gézer. La porte a les mêmes dimensions et le mur d'enceinte à casemate encercle le tel sur tout son pourtour. Le système d'adduction d'eau de Megiddo est ingénieux. Un puits vertical de 60 mètres de profondeur permet d'accéder par un escalier qui suivait la paroi au tunnel aqueduc de 120 mètres de long qui conduit à la source. Ainsi, jamais la ville ne risquait d'être dépourvue d'un ravitaillement vital. Le nom hébreu de Megiddo, Armageddon, la colline des batailles, se retrouve dans l'Apocalypse de Saint Jean et désigne l'ultime combat qui, à la fin du monde, assurera le triomphe de Dieu sur le mal et sur Satan. Plus vaste que celui de Megiddo, le site de Hatsor est le plus septentrional de la Via Maris. Les premiers documents qui mentionnent la ville sont des textes d'exécration égyptiens. Ils datent du 19e siècle avant Jésus-Christ. Des lettres de Tel el Amarna évoquent également le rôle de Hatsor dans le croissant fertile, alors que les caravanes babyloniennes y transitaient. La ville a été incendiée par Josué, affirme la Bible. Josué prit Hatsor et l'on mit le feu à Hatsor. Puis elle retomba aux mains des Cananéens. Après avoir été attribuée à la tribu de Nephtali lors du partage du pays de Canaan. Mais elle fut reprise sur l'initiative de la prophétesse Déborah par Barak, qui vainquit l'armée de Hatsor commandée par Sisera. Le texte des Juges déclare: l'Éternel mit en déroute devant Barak, par le tranchant de l'épée, Sisera, tous ses chars et tout le camp. Sisera descendit de son char et s'enfuit à pied. Salomon fit aussi de Hatsor une base militaire en raison de sa position stratégique, ainsi que le souligne le texte sacré. On a mis à jour à Hatsor une porte bâtie par Salomon sur des plans identiques à ceux de Megiddo et de Gézer. Elle a exactement les mêmes dimensions. Des murs à casemate s'appuient sur ce bastion, comme dans les villes de la plaine. D'autres textes bibliques ont trouvé confirmation dans les découvertes archéologiques faites à Hatsor par le professeur Yigael Yadin. La ville a été effectivement détruite par un tremblement de terre, mentionné par le prophète Zacharie. Vous fuirez comme vous avez fui devant le tremblement de terre au temps d'Ozias, roi de Juda. Le prophète Amos y fait également allusion. Parole d'Amos, vision qu'il eut sur Israël au temps d'Ozias, roi de Juda, et au temps de Jéroboam, fils de Joas, roi d'Israël, 2 ans avant le tremblement de terre. C'était vers 750 avant Jésus-Christ. D'après les fouilles, la ville jouissait alors d'une très grande prospérité. Enfin, la ville a été incendiée en 732 avant Jésus-Christ
par le roi d'Assyrie, Tiglath-Pileser III, comme le mentionne la Bible. Du temps de Péka, roi d'Israël, Tiglath-Pileser, roi d'Assyrie, vint et prit Hatsor. Il emmena captifs les habitants en Assyrie. On ne retrouve aucune mention ultérieure de Hatsor. Ainsi, les découvertes faites à Gezer, à Megiddo, à Hatsor, ont permis de reconstituer deux millénaires d'histoire palestinienne antérieure à l'ère chrétienne. Mais l'archéologie n'est pas la seule chose intéressante lorsqu'on étudie la Bible. Il y a tout un aspect humain qui est conditionné par un élément vital dans ces pays, l'eau. Et dans notre prochaine rencontre, nous nous occuperons justement des puits et des sources qui sont mentionnés dans l'Écriture. Ils ont un rôle extraordinaire à jouer dans toute une tranche de l'histoire, et ça nous permet encore de rapporter la parole de l'apôtre Pierre, disant « Ce n'est pas en effet, en suivant des fables habilement conçues, que nous vous avons fait connaître la puissance et l'avènement du Seigneur Jésus-Christ. La foi se fortifie à de tels repères.

Eh bien, nous entendons donc le premier titre, That's Enough, une composition bien sûr de Dorothy Love, une très grande chanteuse. On ne peut pas dire qu'elle était chanteuse, une grande chanteuse de par sa voix, elle avait un contralto comme ça un petit peu faible, mais elle avait tellement d'énergie, tellement de conviction. C'était une pure, de la deuxième génération, donc des grands chanteurs de gospel. Elle était née à Birmingham, en Alabama, qui était à l'époque un grand centre donc de gospel, de chant gospel. Et c'est là qu'est née, d'ailleurs, elle a joué avec lui quand elle était enfant, Alex Bradford. C'est là que se trouvait Quincy Anderson, cette grande chanteuse, peu connue malheureusement, Georgia Lee Stafford, ce qu'on a appelé « The Songbird of the South ». Et puis William Blevins, qui était un baryton, qui donnait beaucoup de concerts et le premier chanteur noir sur la radio de Birmingham. Et Dorothy Love, donc, par sa stature, elle était grande, elle était élégante, elle était mince, dégageait comme ça, rayonnait, avait beaucoup de ferveur. Et depuis toute petite déjà, alors que d'autres chantaient Duke Ellington ou Lil Green, eh bien, elle chantait, elle, des cantiques comme « God's gonna separate the wheat from the tares »,« Dieu sépara le bon grain de l'ivraie ». Et tous ces chants-là, elle était tout à fait donc dédié au Seigneur. Son père était pasteur et il quitta la maison pour le nord où les perspectives étaient meilleures, et il laissa donc femme et enfant, ce qui fait que sa mère resta seule à Birmingham. Elle fut séparée, ils divorcèrent par la suite, et elle trouvait que sa mère était très belle, et sa mère les a éduqués dans une éducation chrétienne stricte, justement pour ses enfants. Alors on écoute, on parlera tout au long de cette émission, bien sûr, de Dorothy Love. Et on écoute tout de suite donc un autre titre, c'est 99 and a half, 95 et demi. Une composition de Dorothy Love.

Je vous ai dit qu'elle avait épousé un monsieur Coates, Carl Coates, qui était guitariste des Nightingales. Et ils ont eu un enfant. Je vous ai dit aussi qu'il était mort-né. C'est ce que je croyais en regardant de nouveau des documents. Elle a eu donc une fille lors d'une grave maladie. Elle a eu une pneumonie puisqu'elle chantait la nuit pour le peuple en disant qu'il y avait vraiment assez de misère dans le monde et assez de misère auprès de sa race et qu'il fallait un petit peu chanter l'espoir précisément. Et on a vraiment le sentiment qu'elle porte parfois dans sa voix et dans son attitude toute la misère du monde, bien sûr. Et elle a voulu chanter et elle travaillait pour l'homme blanc dans la journée, comme elle dit, et elle chantait la nuit. Et elle a eu une pneumonie grave. Et puis on a fait des prières, il y a eu des annonces qui sont passées sur la radio, elle commençait à être vraiment connue. Elle aurait été beaucoup plus connue si elle avait été à Philadelphie ou à Chicago, c'est sûr, mais c'était relativement une petite ville et il fallait en sortir. Donc elle avait quand même des amateurs qui prenaient soin de sa santé. On a même pensé qu'elle avait perdu un poumon parce qu'on faisait des appels à la radio pour que les personnes, les fidèles, fassent des prières pour elle. Et elle a eu sa fille, donc Cassandra, qui n'est pas morte donc à la naissance, mais qui était gravement handicapée, qui a une maladie mentale et qui s'est retrouvée également épileptique. Ensuite, elle est allée la faire soigner et cela s'est amélioré vers le nord par la suite. Donc c'est quelqu'un qui a vraiment souffert et qui restait toujours très modeste et qui n'a pas voulu, même le succès venu, avoir de grandes robes, avoir un train de vie qui soit autre que celui qu'elle avait toujours connu, c'est-à-dire celui de la simplicité. C'était de milieu modeste, les personnes qui l'accompagnaient, The Gospel Harmonette, c'était également de milieu modeste et lui donnait donc la contrepartie, la répartie de son chant. Et c'est comme ça donc qu'elle a pu se faire connaître. Alors un autre morceau, bien sûr, encore de Dorothy Love, Where Shall I Be, Où Serai-je ?

C'est donc toujours Dorothy Love que nous entendons et que nous venons d'entendre dans le titre « Where Shall I Be ?» Nous allons entendre « Jesus laid his hand on me »,« Jésus a mis ses mains sur moi ». Et c'est un petit peu ce qu'elle faisait avec les personnes qui étaient autour d'elle. Je me souviens avoir lu donc au sujet de son pianiste, elle a donc eu Evelyn Starks, mais ensuite à la fin des années 50, à la fin des années 50, en 57-58, elle a eu Joe Washington, qui était un disciple de Roberta Martin et qui était un excellent pianiste. C'était quelqu'un un petit peu de nerveux comme ça, de maigre, de peu équilibré. Il avait une petite tendance comme ça à se compenser par la bouteille. Et le problème était vraiment facile à analyser. Et Dorothy s'est occupée de lui. Et elle est devenue un petit peu son maître. Et il a ensuite, lui, été grand pianiste. Il a fait toute la tournée de Black Nativity en Europe avec Marion Williams, qu'il a engagé également. Et à l'Apollo Théâtre, le grand théâtre de noir de Harlem, où tous les grands profanes ou religieux, tous les artistes sont produits, c'était la consécration. Eh bien, il est entré dans la loge de Dorothy et il lui a dit, écoute, c'est vraiment très très beau ce que tu fais. C'est la première fois que personne ne vient avec une bouteille pour écouter un concert de musique spirituelle. Et le portier a dit que c'était vraiment quelque chose de tout à fait exceptionnel, parce que ces gens qui étaient pauvres, effectivement, allaient écouter des chants religieux, mais parfois emmenaient une bouteille avec eux lorsqu'ils n'étaient pas dans une église. Alors on entend encore un dernier titre que je vous avais annoncé, c'est « Jésus a mis ses mains sur moi ». C'est de nouveau, bien sûr, une composition de Dorothy Love qui écrivait donc paroles et musique des chants qu'elle nous interprète.

Voilà, c'était Jésus à ses mains sur moi. Et je parlais de Dorothy Love parce que sa vie est importante, intéressante. Elle avait vraiment conscience de sa race et des difficultés donc qu'il y avait à cette époque-là. Alors bien sûr, j'en parlais, je ne sais pas si c'est lors de cette émission ou de la précédente, je parlais donc de Martin Luther King, et lorsqu'elle a entendu le message de Martin Luther King, bien sûr qu'elle s'est jointe à lui et elle a changé aussi sa façon de chanter à ce moment-là. Elle est venue, je veux dire, sa façon de chanter, de son moan, son growl, comme on dirait en anglais, ce n'est pas un grognement, enfin, c'est une façon de chanter, sont devenues beaucoup plus spécifiques, beaucoup plus denses. Et elle a fait de nombreuses marches avec Martin Luther King. Elle s'est retrouvée en prison plus d'une fois. Elle a dormi plus d'une fois en prison justement pour développer le mouvement de paix et le mouvement des droits civiques que les Noirs avaient entamé donc dans les années 50, à la fin des années 40, dans le début des années 50. Alors voilà, on va encore entendre peut-être un dernier titre. Peut-être non, encore deux titres. Eh bien, l'un que j'aime beaucoup, c'est You Can't Hurry God. J'aime bien le titre. C'est donc une composition de Dorothy Love, paroles et musique. Alors, c'est Vous ne pouvez pas presser Dieu. He's right on time. Il est tout à fait à l'heure.

Eh bien, Marik m'a dit que nous avons encore peut-être la possibilité d'entendre deux morceaux. Alors, je vous rappelle que nous écoutons The Original Gospel Harmonettes, le groupe qui accompagne Dorothy Love Coates, cette soliste qui chante parfois également seule, mais là qui chante en groupe et qui fut l'une des plus grandes après les années 50. Les Gospel Harmonettes se sont retirées en 58, elles ont été reformées ensuite avec une partie des membres, mais celles que nous écoutons, ce sont celles de la grande époque enregistrées par la maison de disques noire essentiellement, donc Specialty.

Californie. Et tout cela dans la joie et dans la foi, c'est ce que disait Dorothy Love, « I won't let go of my faith », je ne laisserai pas ma foi s'envoler ou partir. Et puis, même sur certains morceaux, nous entendons donc la petite fille qui est née en 61, Carlotta, de Carl Coates et de Dorothy Love. Carl Coates qui était également le chanteur basse et le manager des Nightingales. Alors encore deux titres, et bien c'est You Must Be Born Again, un morceau de Dorothy Love Coates, et These Are They. C'est un morceau du Reverend Brewster que vous connaissez bien et que nous avons entendu interprété par d'autres auteurs à de nombreuses reprises. Alors tout de suite, You Must Be Born Again and These Are They.

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1: Daniel 6, versets 23 à 28. Alors le roi fut très joyeux, et il ordonna qu'on fasse sortir Daniel de la fosse. Daniel fut retiré de la fosse, et on ne trouva sur lui aucune blessure, parce qu'il avait eu confiance en son Dieu. Verset 24. Le roi ordonnait que ces hommes qui avaient accusé Daniel soient emmenés et jetés dans la fosse lion. Eux, leurs enfants et leurs femmes. Et avant qu'ils soient parvenus au fond de la fosse, les lions les saisirent et brisent tous leurs os. Après cela, le roi Darius écrivait à tout le peuple, à toutes les nations, aux hommes de toutes langues, qui habitaient sur toute la terre. Que la paix vous soit donnée avec abondance. J'ordonne que dans toute l'étendue de mon royaume, on ait de la crainte et de la frayeur que pour le Dieu de Daniel. Car il est le Dieu vivant et il subsiste éternellement. Son royaume ne sera jamais détruit et sa domination durera jusqu'à la fin. C'est lui qui délivre et qui sauve, qui opère des signes et des prodiges dans les cieux et sur la terre. C'est lui qui a délivré Daniel de la puissance des lions. Daniel prospéra sur le règne de Darius et sur le règne de Cyrus le Perse. Voici mes questions du jour. La paix et le courage sont à cultiver tout au long de la vie chrétienne. Ou sont-ils le résultat d'un cheminement avec Dieu? Laisses-tu la vengeance à Dieu? Qu'apprends-tu sur Dieu dans ce passage?
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0: Hi, friends. How are you all?
1: We are fine. We are great, I say.
2: Maman, tu as pris des vitamines, Mathilde.
0: You know, Roger, Mathilde is right. The immune system must be strong so that we can face the coronavirus.
2: C'est vrai, le système de défense doit être vraiment blindé en face de ce COVID-19. COVID-19.
1: So take vitamins. Vitamins?
0: Yes, we should take vitamins. Of course, natural vitamins from fruits, it is the best. So for example, we can eat oranges, lemons, passion fruits, pineapples, watermelon, etc., etc.
2: Manger beaucoup d'oranges, de citrons, de fruits de la passion, d'ananas, de pastèques. Quel beau programme. Je vois le jus de fruits dégouliner de mes babines. Oh, pardon, de mes lèvres, bien sûr.
1: Do you like fruit? Roger.
2: Yes, I do, Jean Raffola.
0: Me too. But let's do l'anglais. Okay?
2: L'anglais autrement.
0: Yes. And our verse for today is found in the book of Mark, chapter 7, verse 34. It says, "And looking up to heaven with a deep sigh, he said to him, 'Ephphatha,' that is, 'be opened.'" Mathilde?
1: Yes.
0: Can you say it again?
1: Mark chapter 7, verse 34. "And looking up to heaven with a deep
0: sigh.
1: He sighed to him, 'Ephphatha,' that is, 'be opened.'"
0: Very good. Okay, it's time to pray. And I will pray. Our Father,
2: notre Père,
0: we praise you,
2: nous te louons,
0: for you are love,
2: parce que tu es amour.
0: Please forgive us,
2: s'il te plaît, pardonne-nous,
0: because,
2: parce que,
0: for sure we have offended you,
2: sûrement nous t'avons offensé.
0: Please,
2: s'il te plaît,
0: be with us.
2: Sois avec nous.
0: In this radio program.
2: Dans ce programme radiophonique.
0: In Jesus' name we pray.
2: Au nom de Jésus.
0: Amen.
2: Amen. Revoyons ensemble, chers amis, ce qui a été découvert ou assimilé la fois dernière. Rappelez-vous, nous avions travaillé sur le vocabulaire relatif à la recherche d'emploi. Ça va? Vous êtes avec moi? Ça vous rappelle quelque chose? Vous y retrouvez dans vos notes, parce que nous souhaitons que vous preniez des notes afin de pouvoir revoir. Le principe est celui-ci, je l'ai dit, je le redis, je ne le dirai jamais assez, 10 à 15 minutes d'anglais tous les jours. Ça semble pas beaucoup, mais l'impact est considérable. Voilà. Donc pour ceux qui ont des notes, on y revient. Mathilde et moi, nous allons revoir le vocabulaire abordé la fois dernière. Tu es prête, Mathilde?
1: Yes, I ready.
2: Donc, je vais évaluer ce qui a été retenu. D'accord?
1: I'm ready.
2: Okay, I will read in English. Or... Allez, on laisse ça à Victoria. Elle va lire le mot les mots en anglais et tu vas répéter, d'accord?
1: Yes.
2: Et je vais traduire. Ok? Ça va? On adopte cette organisation et vous, bien sûr, à la maison, comme d'habitude, en tout cas, je l'espère, vous répétez avec nous en chœur, voilà, comme à l'école primaire. On dirait qu'on ne fait plus ça. Hein? Les enfants qui répètent ce que la maîtresse dit. Mais oui, on fait cela. Allez, on y va. Vic, on va avec toi. Tu dis le mot en anglais. Mathilde, elle répète et moi, je donne la traduction en français.
0: Ok. Apply.
1: Apply.
2: Postuler.
0: Applicant.
1: Applicant.
2: Un candidat.
0: A cover letter.
1: Cover letter.
2: Une lettre de motivation.
0: Résumé.
1: Résumé.
2: Un CV, on va dire.
0: Job title.
1: Job title.
2: Ce sera équivalent à la position ou au poste. Au poste, voilà, le poste envisagé.
0: Employ.
1: Employ.
2: Employé.
0: Employer.
1: Employer.
2: L'employeur.
0: Interview.
1: Interview.
2: L'entretien d'embauche.
0: Employee.
1: Employee.
2: Alors là, c'est la personne employée, d'accord? Le mot précédent, to employ, c'est le verbe employer, d'accord? Mm-hmm. Employer quelqu'un. Et là, employee, c'est l'employé, la personne qui est employée.
0: Salary.
1: Salary.
2: Le salaire.
0: Unemployed.
1: Unemployed.
2: Demandeur d'emploi ou chômeur. Ça va? Super. D'accord, bon, on peut avancer, on va changer de registre et aujourd'hui, nous allons travailler sur un autre registre, c'est celui de la voiture, le vocabulaire relatif à la voiture, en particulier aux pièces auto, aux différentes parties de l'automobile. Alors pourquoi, vous allez me dire, ça peut être sympa hein, à l'étranger de savoir où se trouve le coffre, où se trouve le capot. D'accord. Qui sait, vous allez peut-être louer un véhicule, il faut pouvoir en parler. Ok, ça va Mathilde?
1: Yes.
2: Quand tu iras... Allez, je ne parle pas d'un pays où il y a le fameux virus, d'accord? Tu ne voudras pas y aller. D'accord. Voilà. Bien. En tout cas, quand tu iras là où tu iras, tu sauras le dire en anglais. Pardon, en Australie, il n'y en a pas beaucoup, d'accord? Elle dit non. Allez. Ok, Vic, tu commences le. Tu es d'attaque toi aussi.
0: Yes.
2: Vas-y.
0: So, I will read the definition, and Mathilde will say the word in English, and you will say the word in French. Is it understood?
2: Oui, c'est cela. On a bien compris. Tu diras les mots, le mot.
0: No, I will read a definition.
2: Ah oui, pardon. Alors, je sais, à la maison, ils ont compris parce qu'ils connaissent déjà le principe de la chose. Tu dis la définition. Mathilde dira le mot auquel se rapporte la définition que tu as donnée. Et moi, eh bien, pour s'assurer que nous avons tous compris, je dirai le mot en français, d'accord? Mais nous n'avons pas besoin du français. Allez, on y va.
0: Ok. It controls the direction of a car. It controls the direction of a car.
1: Steering wheel.
0: Very good. Steering wheel.
2: C'est la direction ou le volant.
0: Used to change gear. For example, first gear, second gear, third gear, fourth gear, fifth gear. It is used to change gear. First gear, second gear, third gear, fourth gear, fifth gear.
1: Gear lever.
0: Very good. Gear lever.
2: Levier de vitesse. Voilà, donc on a bien compris. Cela permet de sélectionner les vitesses, la première, la seconde, la troisième, la quatrième, la cinquième. Et dans ta voiture, il n'y a pas de sixième. Ah ben, d'accord. Voilà, le levier de vitesse.
0: OK. We have the accelerator, the brake and the clutch. Accelerator, brake and clutch.
1: Pédale.
0: OK, the pedals.
2: Pédales. Donc les pédales. On a l'accélérateur,
0: the brake,
2: le frein
0: and the clutch.
2: L'embrayage.
0: OK.
1: Et automatique les deux.
2: Ah oui, ben si c'est une boîte de vitesse automatique, c'est vrai. On va dire automatic gear.
0: OK, next. It covers the engine. It covers the engine.
1: Hood.
0: Hood. Good job.
1: Hood.
2: Donc voilà, c'est le capot.
0: It is located behind the car. It is a compartment where we put our luggage and etc. It is located behind the car. It is a compartment where we put our luggage and etc.
1: Trunk.
0: Trunk. Very good.
2: Coffre à bagages.
0: It is the glass window at the front that protects the passengers. It is the glass window at the front that protects the passengers.
1: Wind slide.
0: No.
1: Wind shield.
0: Wind shield. Can you say that again? Yes, Mathilde, you can do it. Wind shield.
1: Wind shield.
0: Okay.
2: C'est le pare-brise.
1: Wind shield.
0: Okay. It is something we can find inside and outside the car. For the driver to see other vehicles. It is something we can find inside or outside the car for the driver to see other vehicles.
1: Mirror.
0: Mirror, very good.
2: Donc ce sont les rétroviseurs. On entend un petit peu miroir, d'accord? Rétroviseur, voilà.
0: The lights in front of a car. The lights in front of a car.
1: Head lights. Head lights. Head lights. Head lights.
2: Alors, elle peine un petit peu à pouvoir le dire. Mathilde, vas-y, Vic.
0: Head lights.
2: Voilà, on entend le mot head comme tête, voilà.
1: Hey.
2: Tu veux essayer encore une fois, Mathilde?
1: Head lights.
0: Voilà. Very good.
1: Head lights.
0: Head lights.
2: Voilà, ce sont les phares.
1: Okay.
2: Mot suivant.
0: It is the brake that is pulled up using the hand. It is the brake that is pulled up using the hand.
1: Hand brake.
0: Very good.
2: Le frein à main.
0: It is to secure the passengers during collision or sudden stop. It is to secure the passengers during collision or sudden stop.
1: Seat belt.
0: Very good. Seat belt.
2: Alors, ceinture de sécurité, tu as dit to secure the passenger during collision or sudden stop, mais dans les avions aussi, il y a des...
0: But we are talking about cars, my dear.
2: D'accord, d'accord, d'accord. Donc, tu dis ça, comment tu dis? Répète, s'il te plaît.
0: Seat belt.
2: Seat belt, ok. C'est la ceinture de sécurité. Dernier mot.
0: Indicates the speed. for example, 100 kilometers per hour, or 90 kilometers per hour, or 50 kilometers per hour.
2: Ou excès de vitesse, Vic.
0: 150 kilometers per hour.
2: Mais oui, mais à RVM, la vitesse est limitée à 20 km heure. D'accord. Donc.
0: Okay, what is that? It indicates the speed.
1: Dashboard.
0: Dashboard.
2: Voilà, c'est le. Le tableau de bord. Tableau de bord. Et sur le tableau de bord, on a le, bien sûr le compteur kilométrique, mais le mot se réfère au tableau de bord.
0: Dashboard.
2: Voilà.
1: Dashboard.
0: OK. So, speed is the vitesse.
2: C'est la vitesse, voilà. D'accord. Je pense qu'on est prêt. Tu les reprends tous, ce nouveau vocabulaire, s'il te plaît, Vic, vas-y.
0: Steering wheel.
2: Le volant.
0: Gear lever.
2: Le levier de vitesse.
0: Pedal.
2: La pédale.
0: Hood.
2: Le capot.
0: Trunk.
2: Le coffre à bagages.
0: Windshield.
2: Le pare-brise.
0: Mirror.
2: Le ou les rétroviseurs.
0: Headlight.
2: Les phares.
0: Handbrake.
2: Le frein à main.
0: Seatbelt.
2: La ceinture de sécurité.
0: Dashboard.
2: Le tableau de bord. Avec ce vocabulaire, nous revoyons les verbes que nous tentons de maîtriser. Ce sont des verbes qui sont extrêmement importants pour les débutants. Cela permet de débloquer la plupart des situations. Donc on veut être sûr de les connaître parfaitement sur le bout des ongles. D'accord? On écoute Mathilde?
1: Si. Voir. Have. Avoir. Go. Aller. Comme. Venir. Do, faire, speak, parler, eat, manger, pray, prier, help, aider, give, donner, like, aimer, walk, marcher, write, écrire, read, lire, look at, regarder, sit down, s'asseoir, prepare, préparer, watch, laver, sleep, dormir, listen, écouter, take, prendre, pay, payer, put, mettre, walk, travailler, drink, boire, worship, adorer, live,
0: live,
1: vivre, drive, conduire, close, fermer, open, ouvrir, turn.
0: Turn.
1: Turn.
0: On. Turn on.
1: Turn off.
0: Yes. Turn on.
1: Tourner.
0: Turn on.
1: Oui. Allumer.
0: Turn off.
1: Turn off. Fermer. Éteindre.
0: OK.
2: Tu veux reprendre certains de ces verbes qui dont la prononciation était approximative, s'il te plaît, Vic?
0: OK, for example, prepare.
2: Voilà, d'accord.
0: OK, wash.
2: Laver.
0: Pray.
2: Prier.
0: Worship.
2: Adorer. Très bien, OK, super.
1: Worship.
2: passe maintenant à nos phrases, d'accord, alliant à la fois le vocabulaire nouveau et les verbes sur lesquels nous mettons l'emphase. D'accord, tu peux nous proposer certaines phrases, Mathilde, s'il te plaît?
0: Of course.
1: Yes.
2: Avec tout le paquet de vitamines qu'elle a pris.
1: Of course.
0: Okay, go.
1: Look at the mirror. It's broken. Broken.
0: Okay. Very good.
2: Very nice sentence.
0: Look at the mirror. It's broken.
2: Alors, regarde le miroir. Il est cassé.
1: Cassé.
2: Cela nous rappelle le tout nouveau beau et grand miroir que Mathilde a chez elle. Alors, ne le casses-tu tout pas, Mathilde? D'accord.
1: Il est fixé.
2: Il est fixé, d'accord. Ok, phrase suivante, s'il te plaît. Super.
1: Open the trunk.
0: The trunk.
1: Open the trunk.
0: C'est comme le président Trump. Mais c'est trunk.
1: Open the trunk.
0: Very good.
1: Because I will put my bag.
0: Very good. Open the trunk because I will put my bag.
2: Ouvre le coffre. Alors je vais ajouter please.
1: Oh, please, yeah, please.
2: Ok, ouvre le coffre s'il te plaît car je vais y mettre mon sac.
0: Ok.
1: Yes, j'avais mis please.
0: Next.
1: My brother will wash my head light.
0: Very good. My brother will wash my headlights. Wow, your brother is very kind.
2: Mm. Voilà, mon frère va laver mes phares.
1: Thank you.
2: Seulement les phares.
0: Better than nothing.
1: Right. Oh.
0: Next.
1: Next.
0: Yes.
1: I can read the speed on the dashboard.
0: Very good. I can read the speed on the dashboard.
2: Je peux lire la vitesse sur le tableau de bord.
1: Next.
0: Yes.
1: You can close the hood.
0: Okay. You can close the hood.
2: Tu peux fermer le coffre.
0: Well done, Mathilde. Well done.
1: Yeah, thank you. Well
2: done. Les phrases étaient très belles et profondes. Je suis persuadé du moins que vous aussi à la maison, vous avez pu vous approprier le vocabulaire que nous avons découvert cet après-midi, que vous avez fait vos phrases, qu'elles sont notées, que vous les répéterez tout au long de la semaine. En se disant ces mots tous les jours, à la fin de la semaine, c'est sûr, ils sont mémorisés, d'accord? Et surtout les verbes sur lesquels nous travaillons. Il ne nous reste plus qu'à prendre congé de nos auditeurs, de nos étudiants, et de prendre rendez-vous la semaine prochaine pour une session tout aussi excitante. Avec la meilleure élève, Mathilde.
0: Oh!
1: Good job, Mathilde!
0: But we have also Levi.
2: Levi sera là, sûrement, la fois prochaine. D'accord?
1: OK.
2: Goodbye.
0: Goodbye.
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Les maladies cardiovasculaires, nous le disions dans notre dernière émission, sont une maladie très redoutable, très fréquente. C'est probablement la deuxième cause de décès dans nos pays développés et probablement c'est la maladie qui monte le plus dans les pays en voie de développement. Comment est-ce qu'on peut prévenir les maladies cardiovasculaires? Bien, tous les scientifiques actuellement pensent qu'il y a trois éléments qui peuvent être relativement facilement gérés et qui permettraient de diminuer d'une façon tout à fait extraordinaire le nombre de maladies coronariennes, c'est-à-dire de décès par maladie cardiaque. Alors, il y a donc cinq facteurs que l'on devrait réviser dans notre vie quotidienne, qui sont des choses extrêmement simples, vous allez voir. La première, c'est de faire de l'exercice très régulièrement. Vous savez que nous sommes des gens sédentaires, nous sommes toujours assis. Eh bien, il faut absolument essayer de faire de l'exercice, d'abord le week-end, mais même en cours de semaine, il faudrait au moins trois fois par semaine que nous fassions un exercice régulier. Alors, ça peut être en chambre, ça peut être un simple jogging autour de votre pâté de maison, mais il est certain que le muscle cardiaque sera en meilleur état, il y aura des vaisseaux qui seront plus larges et tout sera mieux, même au point de vue bénéfice général, le fait de faire de l'exercice est tout à fait bon puisqu'on est beaucoup en meilleure forme, on se trouve moins tendu lorsqu'on fait ça régulièrement. Mais il faut vraiment se discipliner, donc faire de l'exercice, notamment pour les gens sédentaires, ceux qui travaillent dans des bureaux. Au moins trois fois par semaine, plus une fois pendant le week-end. Et pendant le week-end d'une façon un peu plus intensive. Deuxième point, manger correctement. Il est certain que nous devons réduire d'une façon très importante l'apport de matières grasses et de sucre. Ce sont les deux choses qui vont engraisser nos artères, donc nous devons manger moins gras. Et une bonne façon de le faire, c'est de manger moins de viande, puisque la viande par essence apporte beaucoup de corps gras, et également faire très attention à l'excès de sucre, parce que l'excès de sucre non seulement peut provoquer le diabète qui va endommager les artères, mais va donner également le troisième point qu'il faut contrôler, c'est le contrôle de notre poids. En effet, l'obésité, on trouve beaucoup plus de maladies cardiovasculaires chez les obèses que chez ceux qui ont un poids correct. Peut-être un jour nous parlerons de ce qu'est un poids correct, mais je crois que vous savez à peu près faire ces calculs vous-même. Il faudrait au moins que vos centimètres au-dessus du mètre ne dépassent pas vos kilos. Et si vous regardez bien, eh ben c'est pas toujours accompli. Donc, essayez d'avoir un poids idéal. Et là aussi, c'est la nourriture qui est

évidemment très importante en même temps que l'exercice. Quatrième point, nous en avons parlé déjà dans notre dernière mission, c'est éviter le tabagisme. Bien entendu, c'est le facteur le plus important dans cette lutte contre les maladies cardiovasculaires. On ne peut pas améliorer ses scores si on continue à fumer. Enfin, cinquième point, c'est de contrôler ou faire contrôler sa tension artérielle. Il faut la faire contrôler de temps en temps. Si vous avez une tension artérielle qui est élevée, eh bien, cela abîme vos vaisseaux. Donc, il faut réduire cette tension artérielle. Nous parlerons probablement la prochaine fois d'un moyen très simple de réduire la tension artérielle. Vous savez que d'arrêter de fumer baisse la tension artérielle. Donc, là, nous avons déjà un premier point. Mais il y a aussi parfois même des moyens médicamenteux qu'il faut mettre en œuvre. Il faut quand même rappeler que si on fait de l'exercice, si on mange correctement et si on ne fume pas, et si on a un poids correct, donc si vous voulez, ces cinq facteurs s'autorégulent eux-mêmes. Donc je vais vous répéter, si vous voulez bien, si vous voulez avoir une prévention primaire des maladies cardiovasculaires, il faut faire de l'exercice, il faut avoir une diététique correcte, avec peu de matière grasse et peu de sucre. Il faut arriver à avoir un poids correct pour votre âge et votre taille. Ne pas fumer, bien entendu, ne pas commencer, ou si vous fumez, arrêtez de fumer. Et faire contrôler votre tension artérielle par votre médecin de temps en temps. Plus tôt cette tension artérielle est diagnostiquée, plus vous avez des chances d'avoir un cœur qui sera en bon état, soit par des moyens naturels simples. En quelque sorte, les quatre points précédents, soit par des moyens médicamenteux, et c'est votre médecin qui sera juge de cela. Donc, c'est extrêmement simple, mais on a des études statistiques qui démontrent qu'il y a une diminution absolument fantastique des maladies cardiovasculaires si vous essayez de changer quelques habitudes, si votre style de vie se conforme à ces cinq points. Alors, je vous souhaite bonne chance.

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0: ve Jack à Québec.
1: C'est bon d'être là.
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3: Diane Berger.
2: Bassirou Diomaye Faye a reçu son prédécesseur Macky Sall. L'ex-président du Sénégal cherche à obtenir le soutien de son pays pour briguer le mandat de secrétaire général des Nations Unies. Ce que l'on sait de cette rencontre dans un instant avec Juliette Dubois. Nouvelle soirée de manifestation à Kiev. De nombreux Ukrainiens dénoncent l'éviction de Mykhailo Fedorov, le très populaire ministre de la Défense. Et le profil de son successeur par intérim, Yevgeny Rmara, ne devrait pas permettre de résoudre la crise. L'Union européenne réduit ses ambitions en termes de taxes carbone. Et puis en cyclisme, la petite déception de Kevin Vauclin. Le Français avait ses chances aujourd'hui sur la 13e étape du Tour de France. Ça n'a pas marché. L'audience a été courte, mais elle fait du bruit à Dakar. Le président sénégalais Bassirou Diomaye Faye a reçu tout à l'heure Macky Sall au palais présidentiel. L'ex-président brigue le mandat de secrétaire général des Nations Unies et il cherche pour cela le soutien de son pays. Les nouvelles autorités sénégalaises avaient d'abord refusé. À Dakar, Juliette Dubois.
4: Après son audience, Macky Sall a pris la direction de l'aéroport militaire, d'où il est parti pour la Gambie pour rencontrer le président Adama Barrow. Il n'y a pas encore eu de communication publique des deux hommes. L'ancien président a été accueilli cet après-midi par plusieurs centaines de militants de son parti, l'APR, et s'est offert un bain de foule. C'est la première fois qu'il revient au Sénégal depuis son départ en avril 2024. Il a été reçu par son successeur aux portes du palais. Les deux hommes ont échangé une accolade chaleureuse avant de rentrer pour discuter. L'objectif, je le rappelle, obtenir le soutien officiel de Diomaye Faye à la candidature de Macky Sall au poste de secrétaire général de l'ONU, une candidature portée par le Burundi au nom de l'Union africaine, mais dont Dakar s'était d'abord désolidarisé, affirmant ne pas y avoir été associé. Si ça se confirme, c'est un revirement important qui arrive peu de temps après la rupture politique entre le président Bassirou Diomaye Faye et son ex-premier ministre Ousmane Sonko. Depuis leur séparation, plusieurs figures proches de ce dernier dénoncent un rapprochement du chef de l'État avec des personnalités de l'ancien régime. La candidature de Macky Sall suscite d'abord la colère des familles de victimes de la répression des manifestations politiques sous son régime, au moins 67 morts entre 2021 et 2024. Et puis une partie des Sénégalais insiste aussi sur sa responsabilité dans le dossier de la dette cachée qui a plombé les finances du pays. Juliette Dubois, Dakar, RFI.
2: L'armée américaine lance ce soir une nouvelle série de frappes contre l'Iran, 7e nuit consécutive de bombardements. En passant outre donc les derniers avertissements de Téhéran, un conseiller militaire du guide suprême a menacé de répondre avec une phase d'offensive totale. Je cite « L'Iran ne se contentera plus de riposter, aucune frontière ne sera à l'abri ». Encore une fois, Téhéran a pris pour cible plusieurs pays du Moyen-Orient alliés de Washington ces dernières heures. Des attaques ont été signalées par exemple à Bahreïn, au Koweït, au Qatar et au Kurdistan irakien. Rendez Fedorov, c'est l'un des messages brandis sur une pancarte ce soir dans le centre de Kiev. Deuxième jour consécutif de mobilisation pour demander le retour au ministère de la Défense du très populaire Mykhailo Fedorov, limogé il y a deux jours. Son remplaçant par intérim Yevgeny Rmara, un responsable des services de renseignement. Mais pour le politologue Ruslan Bortnik, cette nomination pourrait bien rassurer une partie de l'opinion, certes, sans pour autant résoudre la crise que traverse le président ukrainien.
5: Yevgeny Khmara est une personnalité connue, un patriote respecté au parcours irréprochable et sans lien avec des affaires de corruption. Il était à la tête du renseignement intérieur ukrainien, le SBU, et a mené des opérations de frappe en profondeur sur le territoire russe. Volodymyr Zelensky cherche sans doute à s'appuyer sur sa réputation pour atténuer les critiques provoquées par le départ de Mykhailo Fedorov. Mais Yevgeny Khmara est avant tout un militaire, ce n'est ni un gestionnaire, ni un responsable politique. S'il prend la tête du ministère de la Défense, ses adjoints et l'administration du ministère joueront donc un rôle essentiel. Sa nomination doit encore être approuvée par le Parlement et ce vote s'annonce difficile. De nombreux députés, y compris au sein du parti présidentiel, refusent pour l'instant de soutenir un autre candidat que Mykhailo Fedorov. Même si Yevgeny Khmara bénéficie d'une excellente réputation, cela ne garantit pas qu'il sera facilement confirmé à ce poste.
2: Le politologue ukrainien Ruslan Bortnik, il a été joint par Sofia Katsenkova. La canicule s'estompe en Europe, mais l'urgence climatique, elle, reste. Et dans ce contexte, l'Union européenne vient d'assouplir ses règles sur les quotas carbone, des sortes de droits à polluer que les industries doivent acheter. Elles payent donc moins si elles font des efforts. Sauf que face à la concurrence de la Chine et des États-Unis, qui ne sont pas soumis à cette taxe, Bruxelles a revu ses exigences à la baisse. Les 8000 entreprises européennes les plus polluantes vont pouvoir émettre du CO2 à un coût moindre et plus longtemps que ce qui était prévu jusqu'à présent. Pour Aurélie Brunstein, responsable industrie lourde au réseau Action Climat, c'est un recul gravissime.
0: Ce qu'on constate aujourd'hui, c'est que la Commission européenne a choisi de privilégier la compétitivité de l'industrie au détriment du climat, alors que l'Europe vient de subir sa troisième vague de chaleur. On fait face à un nouveau recul grave sur l'architecture climatique européenne. L'Union européenne risque de ne pas atteindre ses objectifs climatiques à moyen et à long terme. Quand on voit la proposition de la Commission européenne et quand on voit à quel point elle relâche l'incitation sur l'industrie à se décarboner, on peut s'interroger sur la manière dont les États vont réussir à atteindre les objectifs qui sont fixés par l'Union européenne. Le risque, c'est que la pression qui a été mise sur l'industrie, elle se reporte sur d'autres secteurs que sont les transports, l'agriculture ou encore le bâtiment et le chauffage, et sur lesquels il est encore plus difficile de demander actuellement des efforts aux citoyens.
2: On évoquait la concurrence de la Chine. Le pays se place aussi en champion de l'intelligence artificielle. Avec une conférence mondiale sur l'IA qui vient de s'ouvrir ce vendredi à Shanghai, cet événement annuel rassemble pendant 4 jours les entreprises à la pointe du secteur qui viennent exposer leurs produits, leurs dernières avancées. Et pour la première fois de ces rencontres créées il y a 8 ans, le président chinois Xi Jinping a participé à la cérémonie d'ouverture. Dans son discours, Louise Jouvezomme, il a insisté sur le besoin de collaboration internationale sur l'IA.
1: Le développement de l'intelligence artificielle ne doit pas être une performance solitaire d'un unique pays, mais une symphonie de coopération internationale.
6: Cette coopération, pour le président chinois, elle doit prendre 2 formes. D'un côté, le partage des connaissances pour que tous les pays puissent bénéficier des avantages de l'IA, et de l'autre, la régulation.
1: Nous devrions mettre en place des lois, un suivi technologique, des systèmes d'alerte précoce et de réponse d'urgence pour renforcer la sécurité et éviter les abus ou les usages malveillants de ces outils. Nous devrions nous assurer que l'IA reste toujours sous le contrôle de l'être humain.
6: À l'initiative de la Chine, 29 pays viennent tout juste de créer une organisation de la coopération internationale sur l'IA en présence du secrétaire général des Nations Unies, Antonio Guterres, qui a salué les efforts de Pékin en la matière.
7: Notre objectif principal, c'est d'avoir une plateforme générale où tout le monde peut s'impliquer dans la gouvernance de l'IA. L'IA ne peut pas être un club de pays riches ou d'entreprises puissantes. Et la Chine soutient cette initiative.
6: Mais malgré cette profession de foi, la Chine compte toujours se poser en alternative des États-Unis, notamment auprès des pays en développement, à qui Xi Jinping a promis 5000 séminaires et programmes d'entraînement basés sur l'IA.
2: Louise Jouvezomme, le bilan du double séisme du mois dernier a encore été revu à la hausse au Venezuela. Il dépasse désormais les 5000 morts selon les derniers chiffres publiés ce vendredi par le président de l'Assemblée nationale. Les puissants feux de forêt au Canada étouffent l'Est des États-Unis et ils provoquent la colère de Donald Trump. « Je vais appeler le Premier ministre canadien pour savoir ce qu'il compte faire », écrit le président américain sur son réseau Truth Social. Une épaisse fumée pollue l'air, notamment dans la région de New York, là où doit avoir lieu dans 2 jours la finale de la Coupe du Monde de football. Et puis du cyclisme pour terminer, c'était la 13e étape du Tour de France ce vendredi, la plus longue de cette grande boucle avec 205 km entre Dole et Belfort dans l'est de la France. Victoire au sprint du Suisse Moreau Schmidt. Côté français, c'est Kevin Vauclin qui termine en tête des coureurs tricolores avec une 6e place. Et quelques regrets, car il était bien parti lors de l'ascension du Ballon d'Alsace, un col qui culmine à plus de 1100 mètres d'altitude. On l'écoute.
8: C'est dommage, je pense que j'ai très mal géré ma journée. Je me suis senti bien dans la bosse. En haut, c'était pas facile avec les à-coups, notamment de Tom Pidcock. C'était dur un peu à manager parce que, comme on a vu, il y avait plusieurs Jayco. C'était pas facile à bien rouler, être un peu smart, quoi. Malheureusement, quand le coup part avec Terada et Moreau Schmidt, j'avais pas la vitesse, j'avais rien du tout. Je me suis dit peut-être que ça va revenir. On avait 2 UAE, j'espérais qu'il y ait une attaque, on sorte à plusieurs. Mais voilà, Tom a très bien joué aussi, a sauté sur certains coups pour revenir. Et voilà, ça a été un final un peu à la chance, à la réussite. Et je pense que Jayco ont très bien managé.
2: Et au classement général, Tadej Pogacar reste en tête avec 3 minutes 36 d'avance sur son concurrent, le Danois Jonas Vingegaard. C'est la fin de ce journal, mais on va encore parler de sport. 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
1: Daniel 6, versets 23 à 28. Alors le roi fut très joyeux et il ordonna qu'on fasse sortir Daniel de la fosse. Daniel fut retiré de la fosse et on ne trouva sur lui aucune blessure parce qu'il avait eu confiance en son Dieu. Verset 24. Le roi ordonnait que ces hommes qui avaient accusé Daniel soient emmenés et jetés dans la fosse aux lions, eux, leurs enfants et leurs femmes. Et avant qu'ils soient parvenus au fond de la fosse, les lions les saisirent et brisent tous leurs os. Après cela, le roi Darius écrivait à tout le peuple, à toutes les nations, aux hommes de toute langue, qu'ils habitaient sur toute la terre. Que la paix vous soit donnée avec abondance. J'ordonne que dans toute l'étendue de mon royaume, on ait de la crainte et de la frayeur que pour le Dieu de Daniel. Car il est le Dieu vivant et il subsiste éternellement. Son royaume ne sera jamais détruit et sa domination durera jusqu'à la fin. C'est lui qui délivre et qui sauve, qui opère des signes et des prodiges dans les cieux et sur la terre. C'est lui qui a délivré Daniel de la puissance des lions. Daniel prospéra sur le règne de Darius et sur le règne de Cyrus le Perse. Voici mes questions du jour. La paix et le courage sont à cultiver tout au long de la vie chrétienne. Ou sont-ils le résultat d'un cheminement avec Dieu? Laisses-tu la vengeance à Dieu? Qu'apprends-tu sur Dieu dans ce passage?
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envoyé par Dieu pour reconstruire la muraille de Jérusalem. Lorsqu'il se mit au travail avec le peuple, des ennemis vinrent pour les décourager. Mais Néhémie leur résista, et comme Dieu était avec lui, la muraille fut construite en un temps record. Dieu est aussi avec nous. Alors, n'ayons pas peur du combat, mais battons.

Louez l'Éternel, louez Dieu dans son sanctuaire, louez-le dans l'étendue où éclate sa puissance, louez-le pour ses hauts faits, louez-le selon l'immensité de sa grandeur, louez-le au son de la trompette, louez-le avec le luth et la harpe, louez-le avec le tambourin et avec des danses, louez-le avec les instruments à cordes et le chalumeau. Louez-le avec les cymbales sonores. Louez-le avec les cymbales retentissantes. Que tout ce qui respire loue l'Éternel. Louez l'Éternel. Amen.

Psaume 97. L'Éternel règne. Que la terre soit dans l'allégresse. Que les îles nombreuses se réjouissent. Les nuages, l'obscurité l'environnent. La justice et l'équité sont la base de son trône. Le feu marche devant lui et embrase alentour ses adversaires. Ses éclairs illuminent le monde. La terre le voit et tremble. Les montagnes se fondent comme de la cire devant l'Éternel, devant le Seigneur de toute la terre. Les cieux publient sa justice et tous les peuples voient sa gloire. Vous qui aimez l'Éternel, haïssez le mal. Il garde les âmes de ses fidèles. Il les délivre de la main des méchants. La lumière est semée pour le juste et la joie pour ceux dont le cœur est droit. Juste, réjouissez-vous en l'Éternel et célébrez par vos louanges sa sainteté.

De ma voix, je crie à l'Éternel. De ma voix, j'implore l'Éternel. Je répands ma plainte devant lui. Je lui raconte ma détresse. Quand mon esprit est abattu au-dedans de moi, toi, tu connais mon sentier. Sur la route où je marche, ils m'ont tendu un piège. Jette les yeux à droite et regarde. Personne ne me reconnaît. Tout refuge est perdu pour moi. Nul ne prend souci de mon âme. Éternel, c'est à toi que je crie. Je dis, tu es mon refuge, mon partage sur la terre des vivants. Sois attentif à mes cris, car je suis bien malheureux. Délivre-moi de ceux qui me poursuivent, car ils sont plus forts que moi. Tire mon âme de sa prison, afin que je célèbre ton nom. Les justes viendront m'entourer quand tu m'auras fait du bien. »

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Chers amis, bienvenue dans ce nouveau Sabbat délice sur Espérance TV. Le début d'une nouvelle année est souvent un moment chargé d'émotions. Certains l'abordent avec enthousiasme, d'autres avec appréhension. On se souvient de l'année passée, de ses réussites, mais aussi de ses épreuves, de ses regrets et parfois de ses blessures encore ouvertes. Mais aujourd'hui, Dieu nous rappelle une vérité pleine d'espérance. Avec lui, chaque nouvelle année peut devenir un nouveau départ. Prenons un instant pour nous recueillir et confier ce moment au Seigneur. Père éternel, merci. Merci pour la semaine que tu nous as permis de passer avec ses hauts, ses bas, ses défis et ses challenges. Aide-nous, Seigneur, à garder les yeux fixés sur toi et ouvre notre intelligence à tout ce que tu auras à nous dire en ce sabbat délice, au nom de Jésus et pour ta gloire éternelle. Amen.

Un homme disait un jour, je pensais que mon passé avait le dernier mot sur ma vie, jusqu'au jour où j'ai compris que Dieu pouvait écrire un nouveau chapitre. Il est facile de commencer une nouvelle année en portant encore le poids de l'ancienne, les erreurs non réparées, les occasions manquées, les paroles qu'on aurait voulu reprendre. Pourtant, Dieu ne nous invite pas à vivre tourné vers hier, mais à regarder vers l'avenir avec confiance. La parole de Dieu nous rassure dans Ésaïe 43, au verset 18 et 19. Ne pensez plus aux événements passés. Voici, je vais faire une chose nouvelle. Un nouveau départ ne signifie pas que le passé est effacé, mais qu'il ne nous définit plus. Dieu se sert même de ce que nous avons vécu pour nous transformer, nous instruire et nous préparer à ce qui vient. Il nous appelle à déposer nos fardeaux à ses pieds afin d'avancer plus libre, plus confiant et plus proche de lui.

Le début d'une nouvelle année est aussi une invitation claire à remettre Dieu au centre de nos projets, de nos décisions et de notre quotidien. Souvent, nous faisons des plans, nous fixons des objectifs, mais nous oublions parfois de demander à Dieu de les diriger. Pourtant, c'est lui qui connaît le chemin, même quand l'avenir nous semble flou. Lamentations 3, versets 22 et 23 nous rappellent cette promesse. Les bontés de l'Éternel ne sont pas épuisées. Elles se renouvellent chaque matin. Chaque matin est une preuve que Dieu nous offre une nouvelle chance de lui faire confiance, de recommencer différemment et de marcher avec lui. Un nouveau départ commence lorsque nous acceptons de lui remettre nos peurs, nos projets et notre avenir, convaincus qu'il agit toujours pour notre bien.

Chers amis, bienvenue. Psaume 18, le verset 3. Éternel, mon roc, ma forteresse, mon libérateur, mon Dieu, mon rocher où je me réfugie, mon bouclier, la force qui me sauve, ma haute retraite. À quoi pensez-vous quand vous entendez le mot forteresse? Selon le dictionnaire Larousse, la forteresse est un lieu sûr, fortifié, organisé pour la défense d'une ville, d'une région. Loin d'être luxueux, ces bâtiments étaient construits sur des hauteurs afin de protéger la famille royale des attaques ennemies. Si nous posions la question à une petite fille, elle répondrait peut-être aux princes et aux princesses. Et bien qu'elle fasse référence aux personnages principaux des dessins animés, ce n'est pas si loin de la vérité. Vous et moi, nous sommes des princes et princesses du roi souverain et nous pouvons être protégés par lui. C'est pourquoi le psalmiste David compare la protection de Dieu à une forteresse. Plusieurs versets en découlent, tel le premier verset que nous avons lu. Nous le reprenons. Psaume 18, le verset 3. L'Éternel, mon roc, ma forteresse, mon libérateur, mon Dieu, mon rocher où je me réfugie, mon bouclier, la force qui me sauve, ma haute retraite. Quand nous regardons ce verset, il multiplie les métaphores militaires pour le guerrier divin. Non seulement Dieu est une défense comme le bouclier, mais il est aussi une personne active qui agit pour sauver le libérateur. Le Seigneur était tout ce dont David avait besoin pour faire face aux batailles difficiles de la vie, autant pour attaquer que pour se défendre. D'ailleurs, David dit aussi de Dieu: tu es mon roc, rien ne pourra donc renverser une foi établie sur un tel fondement, comme précisé dans le livre de Matthieu 7, verset 25. La pluie est tombée, les torrents sont venus, les vents ont soufflé et se sont jetés contre cette maison. Elle n'est point tombée parce qu'elle est fondée sur le roc. Et c'est sur ce même roc que nous devrions construire notre foi, notre vie. Dans le psaume 91, le verset 2, « Je dis à l'Éternel mon refuge et ma forteresse, mon Dieu en qui je me confie. » Le psalmiste désigne également le Seigneur à la fois comme un refuge et une forteresse. Les deux thèmes pourraient être similaires, mais un refuge est un lieu sûr où l'on peut se réfugier dans les moments difficiles ou face au danger. Au sens figuré et comme propre du terme, Dieu est donc notre espérance face à l'adversité de la vie. Dieu est à la fois la forteresse et le roc sur laquelle elle est bâtie, la plus intime des protections. David dit encore dans le psaume 144, le verset 2, « Mon bienfaiteur et ma forteresse, ma haute retraite et mon libérateur, mon bouclier auprès de qui je me réfugie, qui me soumet mon peuple. » Après avoir protégé et libéré, Dieu est ainsi celui qui soutient le bienfaiteur, celui qui fait grâce, car pitié de tous d'entre nous, envers nous, chacun d'entre nous. Il est impossible de décrire pleinement toutes les facettes de Dieu. Mais au travers de ces textes, nous pouvons en dégager au moins 6 qui le caractérisent: une source de bienfaits, une forteresse, une haute retraite, la délivrance, la protection et un refuge. Quelle joie de savoir qu'auprès de Dieu, nous pouvons trouver du repos. Il est toujours présent, toujours à l'écoute et nous ouvre les bras quand nous courons vers lui. Dieu est l'imprenable bastion de laquelle nous, ses princes et princesses, sommes en sécurité. Nous pouvons nous confier en lui car il est le Tout-Puissant. Il nous défend avec force. Il est à la fois capable de protéger, de défendre, de secourir, de bénir son peuple. Chers amis, à la lumière de ces vérités, continuons de chercher Dieu de tout notre cœur. Tournons-nous vers lui en premier quand nous sommes dans la détresse, mais également quand nous sommes dans la joie et la reconnaissance.
faisons pleinement et entièrement confiance à notre Père céleste, car il ne faillira jamais. Que nous puissions constamment lui donner son secours et sa protection, tout en ayant l'assurance qu'il donnera du repos et la paix pour nos âmes. N'ayons pas peur, nous sommes en sécurité. Avançons aujourd'hui dans les luttes de la vie avec la certitude qu'une forteresse inébranlable nous accompagne. Soyons heureux de ce que Dieu soit notre forteresse. Amen.

Chers amis, cette nouvelle année n'est pas simplement un changement de date sur le calendrier. C'est une opportunité divine de repartir avec Dieu, d'avancer avec foi et d'ouvrir nos cœurs à ce qu'il veut accomplir en nous. Terminons ce moment par une courte prière. Père éternel, merci. Merci de nous donner ce nouveau départ. Merci de nous donner cette page blanche. Dirige tous nos projets. Dirige nos vies, Seigneur, afin que nous puissions toujours rester accrochés à toi et vivre pour toi. Bénis-nous en ce sabbat délice, au nom de Jésus et pour ta gloire éternelle. Amen. Si cette méditation vous a fait du bien, n'hésitez pas à liker, à commenter et à la partager autour de vous. Je vous souhaite un agréable sabbat délice. Que Dieu vous fasse du bien en ce jour précieux.

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peuvent nous faire oublier que Dieu est là. Nous savons par l'intermédiaire de sa parole qu'il nous a promis d'être toujours avec nous. Mais à ce moment précis, nous avons tout simplement besoin d'exprimer ce que nous ressentons.

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Lorsqu'on regarde la carte du monde 2 millénaires avant Jésus-Christ, il est aisé de constater que plus on s'éloigne du croissant fertile, moins on trouve de traces de vie et de civilisation. C'est pourquoi nous nous arrêterons aujourd'hui à considérer le monde égyptien. Reprenons notre carte du croissant fertile. Vous y êtes. Nous constatons que l'Égypte y occupe une place de choix. En 1799, Bonaparte, en guerre avec les Anglais, entreprend l'expédition d'Égypte. Il ne veut pas qu'elle soit simplement une opération militaire. Il souhaite également qu'elle soit une affaire scientifique. C'est pourquoi il avait drainé en Égypte, à cette occasion, de nombreux savants qui ont permis de remarquables découvertes scientifiques dans la vallée du Nil. Parmi ces savants, deux noms qui appartiennent à l'équipe de Bonaparte ont contribué à faire connaître en Europe les découvertes égyptiennes. C'est d'abord Vivant Denon, diplomate et artiste, et qui publie en 1802 un splendide album de gravures sur les monuments de l'Égypte ancienne. Cet album s'intitule « Voyage dans la Basse et la Haute Égypte ». Le deuxième nom, c'est celui de Jean-François Champollion, qui découvrit à l'embouchure de la branche Rosette du delta du Nil un bloc de basalte noir portant une inscription en trois écritures différentes, des hiéroglyphes, du grec, du démotique. C'était l'écriture cursive de l'époque. À partir des noms propres figurant sur le document, Champollion mit au point un système de lecture qui permit l'interprétation de tous les textes hiéroglyphiques. Il a constaté les ressemblances entre les différents noms propres qui apparaissaient dans les trois textes identiques, et il a ainsi publié en 1822 un ouvrage intitulé « Lettre à Monsieur Dacier » relative à l'alphabet des hiéroglyphes phonétiques. Il y exposait sa méthode d'interprétation. C'est au musée de Turin, dont les collections égyptiennes sont remarquables, que Champollion a complété ses recherches sur les hiéroglyphes. L'historien grec Hérodote, qui visita l'Égypte vers la fin du 5e siècle avant notre ère, déclare qu'elle est un don du Nil. La crue annuelle du fleuve assurait en effet la subsistance des Égyptiens. Cette crue répandait sur les rives du fleuve le limon indispensable à la culture. Mais, note l'égyptologue allemand Alexandre Scharf, je cite, « À l'époque préhistorique, l'Égypte n'était pas le pays le plus sec et le plus déboisé du monde qu'elle est devenue. La forêt occupait encore de vastes espaces et la jungle de grandes étendues, surtout en Basse-Égypte. » Fin de citation. Mais pour une raison inconnue, vers le 4e millénaire avant Jésus-Christ, les contrées riveraines du Nil s'asséchèrent, obligeant l'homme à intensifier ses dons d'organisation.

30 dynasties se sont succédées sur le trône des pharaons de 2850 à 332 avant Jésus-Christ, date à laquelle Alexandre le Grand établit sa domination sur la Grande Égypte. Mais la géographie impose une constatation. L'Égypte ne peut être puissante que si un seul souverain réunit dans sa main les deux pays, la vallée du Nil ou Haute Égypte. C'est au sud. Le symbole en est la fleur de lotus. Et la basse Égypte au nord, le delta du Nil, avec le papyrus comme emblème. Le fondateur de la première dynastie, le premier pharaon connu, Ménès, qui régna vers 2850 avant Jésus-Christ, unissait les deux pays dans un état fort. 1700 ans plus tard, sur une statue de Ramsès II, le souverain le plus prestigieux de la 19e dynastie. Et c'est dans la cour du temple de Louxor que l'on trouve cette statue. On y voit deux personnages qui lient ensemble le lotus et le papyrus. La même préoccupation d'unité demeure. Pourtant, les deux premiers personnages de l'histoire égyptienne furent le roi Djéser, qui appartient à la 3e dynastie, 2686-2613 avant Jésus-Christ, et qui inaugure l'ancien empire, qui va de 2686 à 2181. Le deuxième personnage important, c'est un savant, Imhotep, qui fut architecte, médecin, prêtre, mage, écrivain, poète et conseiller du roi Djéser. C'est lui, Imhotep, qui dressa les plans du plus grand mausolée égyptien, la pyramide à étages de Saqqara, tombeau du roi Djéser. C'est un complexe de 15 hectares, délimité par une enceinte rectangulaire de 10,50 m de haut. Djéser établit sa capitale à Thèbes, en Haute-Égypte, et il fut aussi l'initiateur du monument en pierre connu sous le nom de pyramide. Il avait extrapolé la notion des premières sépultures égyptiennes. Elles étaient creusées dans le sol et au niveau du sol, il y avait une construction qu'on appelait mastaba. Djéser, en quelque sorte, a fait des mastabas à l'envers, en les empilant l'une sur l'autre pour cette pyramide de Saqqara. 50 ans séparent son règne de celui des pharaons qui élevèrent les grandes pyramides de Gizeh. Durant cette période, les Égyptiens acquirent une telle maîtrise dans le travail de la pierre que, depuis, nul ne les a égalés. Songeons par exemple que dans les grandes pyramides, on a des surfaces de plus de 7 mètres de long et des pierres qui se joignent de telle manière qu'il est impossible d'introduire la lame d'un couteau entre les deux. Trois rois de la 4e dynastie, Khéops, Khéphren, Mykérinos, ont élevé les pyramides de Gizeh, dont la silhouette se détache sur le ciel bleu à quelques kilomètres à l'ouest de la vieille ville du Caire. Haute de 146 mètres, avec une masse de 2 521 000 mètres cubes, la pyramide de Khéops est la plus importante de ce complexe. On estime que 100 000 Égyptiens travaillèrent pendant 23 ans à élever à leur roi une demeure éternelle. On s'imagine parfois que ces gens étaient des esclaves. En réalité, c'était par dévouement à leur souverain qu'ils ont accompli ce travail. Car les Égyptiens croyaient que tout être est habité par son double, le Ka, qui ne meurt pas à la mort, mais qui doit se fixer dans un corps. L'important pour eux était donc d'assurer la conservation du cadavre et de le mettre à l'abri des profanateurs. C'était la raison d'être des pyramides. À la première période intermédiaire succède le Moyen Empire, 2133-1786 avant Jésus-Christ. La monarchie retrouve sa puissance, patronnée par le dieu Amon-Ra, qui représente la synthèse des conceptions religieuses du clergé de Thèbes,
au sud, et de celui d'Héliopolis, au nord, dans le delta du Nil. Marquée par un remarquable épanouissement artistique, cette période fut suuivie de l'invasion des Hyksos, 1730-1550 avant Jésus-Christ. Ce sont des envahisseurs sémites, dont Manéthon, prêtre et historien égyptien qui vécut vers 280 avant Jésus-Christ, parle ainsi, je cite, « Sous son règne, celui de Thoutmès, je ne sais comment, la colère divine souffla contre nous, et à l'improviste de l'Orient, un peuple de race inconnue eut l'audace d'envahir notre pays, et sans difficulté d'y combattre, s'en empara de vive force. Ils se saisirent des chefs, incendièrent sauvagement les villes, ravagèrent les temples des dieux, traitèrent les indigènes avec la dernière cruauté, égorgeant les uns, emmenant comme esclaves les enfants et les femmes des autres. À la fin, ils firent même roi l'un des leurs, nommé Salitis. Ce prince s'établit à Memphis, leva des impôts sur le haut et le bas pays, et laissant une garnison dans les places les plus convenables. Surtout, il fortifia les régions de l'Est, car il prévoyait que les Assyriens, un jour plus puissants, attaqueraient par là son royaume. Comme il avait trouvé dans le nome Cétroïte une ville d'une position très favorable, située à l'est de la branche bubastique, et appelée, d'après une ancienne tradition théologique, Avaris, il la rebâtit et la fortifia de très solides murailles. On nommait l'ensemble de cette nation Hyksos, c'est-à-dire roi-pasteur, car Hyk dans la langue sacrée signifie roi, et Sos veut dire pasteur au singulier et au pluriel dans la langue vulgaire. La réunion de ces deux mots forme Hyksos. Mais les pharaons de la 18e dynastie chassèrent les Hyksos, c'était en 1550 avant Jésus-Christ, et ils fondèrent le Nouvel Empire, qui fut l'âge d'or de la monarchie pharaonique. Une femme, la reine Hatshepsut, imprima sa marque à cette période de l'histoire égyptienne. Elle régna de 1501 à 1479. Et fut probablement la mère adoptive de Moïse. Elle se fit proclamer de sexe masculin, agrandit le temple de Karnak, construisit à Deir el-Bahari un magnifique mausolée, fit creuser sa tombe dans les montagnes de la vallée des rois. Mais le plus grand souverain de l'époque fut Thoutmès III, frère et époux de Hatshepsut, qui, en 17 ans de campagne militaire dont le récit est gravé sur les murs du temple de Karnak, conquit l'Orient jusqu'à l'Euphrate et la Nubie jusqu'à la 5e cataracte. Il se vengea ainsi d'avoir été, pendant 20 ans, écarté du pouvoir par sa sœur, qu'il fit assassiner. En 1380, monte sur le trône Amenophis IV, qui prend le nom d'Akhnaton, serviteur de Aton, le disque solaire, dont il était un fervent adorateur. Après avoir lutté pendant des années contre les prêtres d'Amon à Thèbes, il quitte la ville, fonde une nouvelle capitale plus au nord, telle est la Marna. Mais Akhnaton se retrouve seul et il meurt en 1362. Le clergé d'Amon retrouve son influence, attesté par le papyrus Harris au British Museum, et dont il ressort que le septième des terres arables appartenait à Amon et à son clergé, qui était en outre propriétaire de 169 villes d'Égypte, de Syrie et du pays de Couche, d'une flotte de 88 navires, de 53 chantiers navals et de 500 000 têtes de bétail. Mais des symptômes alarmants, domination cléricale, intrigues de sérail, conspiration, envahissement du pays par des étrangers, étaient des signes avant-coureurs de la ruine de l'Égypte. Sa puissance et son histoire trois fois millénaire n'étaient plus qu'un souvenir. Notons
comme le déclare Ivar Lissner, que, je cite, « tout ce qui a fait la grandeur de la civilisation égyptienne, son art prestigieux, l'énergie déployée par les pharaons, le talent des artistes et des artisans, la conception typiquement égyptienne de l'existence, les rapports secrets existants entre le Nil et la population riveraine, a vécu. Cette période unique dans l'histoire de l'humanité ne se reproduira jamais plus. L'Égypte est la scène où s'est joué le drame d'une civilisation la plus grande de celles qui se sont épanouies sur notre terre. Elle qui atteignit presque le zénith n'est pas encore retombée en poussière. Issue de l'âme humaine, née d'une authentique croyance, cette civilisation fut la vie. C'est pourquoi elle fut si durable et si grande. » Fin de citation. Et cela nous ramène à la Bible. Car au-delà des civilisations humaines, il est une parole, celle de Dieu, qui, elle aussi, demeure éternellement.

Il faut faire, avons-nous dit, une comparaison entre la Bible et la littérature profane. Et ce que nous venons de dire de l'histoire d'Égypte s'accorde parfaitement avec le propos que maintenant nous souhaitons développer. Cette comparaison est nécessaire pour faire ressortir d'abord l'unité de la Bible dans sa diversité. On pourrait penser que la diversité des textes est au fond un obstacle à l'unité. On distingue en effet dans l'écriture trois types de textes suivant la manière dont les Juifs ont dans l'Ancien Testament accepté le canon, c'est-à-dire la règle. Il y a d'abord les cinq livres de Moïse, la Torah, ensuite les prophètes, ensuite les hagiographes qui sont en quelque sorte des textes poétiques. Les auteurs de ces textes sont différents les uns des autres, appartiennent à une époque différente. Et on le constate même lorsque on veut bien se donner la peine de regarder cela en détail. Je cite Paul Valoton, un auteur du siècle dernier qui a consacré un ouvrage à la Bible, et qui dit « Les auteurs sacrés sont rois et bergers, bateliers et docteurs, prêtres et soldats, magistrats, médecins. Ils écrivent dans le désert et dans les palais, dans la chambre haute et dans les prisons, dans l'exil et dans leur patrie, tour à tour asservis et glorieuses, plongés dans une paix profonde et désolés par les combats, souillés par le vice et par l'idolâtrie, ou animés d'un souffle de ferveur religieuse. L'unité foncière qui règne dans leurs écrits est d'autant plus remarquable qu'elle résiste à tant d'influences diverses. » Fin de citation. D'autre part, on était au début de l'écriture. La tradition orale était la règle. Et comme le rappelle l'écrivain Fustel de Coulanges dans sa Cité antique, je cite, « Il y avait une tradition orale qui se perpétuait parmi le peuple d'une cité. Non pas tradition vague et indifférente, comme le sont les nôtres, mais tradition chère aux villes, qui ne variait pas au gré de l'imagination et qu'on n'était pas libre de modifier, car elle faisait partie du culte. Elle se composait de récits et de chants qui se répétaient d'année en année dans les fêtes de la religion. Ces hymnes sacrés et immuables fixaient les souvenirs et ravivaient perpétuellement la tradition. » Fin de citation. C'est à ce moment-là que, chez les Sumériens, vers 3500 avant Jésus-Christ, l'écriture va se substituer à la tradition orale. Ce sera d'abord une écriture pictographique, parfaitement déchiffrée, et dont nous avons dans les textes assyriens, ou plutôt sumériens, des exemples précis. Une tablette sumérienne nous donne des indications très claires relativement à l'invention de l'écriture et à l'école, par conséquent, qui était au fond la manière d'exprimer ce que l'on voulait. Voici une tablette qui s'exprime ainsi. Écolier, où es-tu allé depuis ta plus tendre enfance? Le garçon de répondre, je suis allé à l'école. Qu'as-tu fait à l'école? J'ai récité ma tablette, j'ai pris mon déjeuner, j'ai préparé ma nouvelle tablette, je l'ai remplie d'écriture, je l'ai terminée. Puis on m'a indiqué ma récitation et dans l'après-midi, on m'a indiqué mon exercice d'écriture. À la fin de la classe, je suis allé chez moi, je suis entré dans la maison où j'ai trouvé mon père assis. J'ai parlé à mon père de mon exercice d'écriture, puis je lui ai récité ma tablette et mon père a été ravi. Quand je suis éveillé, tôt le matin, je suis tourné vers ma mère, je lui ai dit « Donne-moi mon déjeuner, je dois aller à l'école. » Ma mère m'a donné deux petits pains, je me suis mis en route. À l'école, le surveillant de service m'a dit « Pourquoi es-tu en retard ?» Effrayé, le cœur battant, je suis allé au-devant de mon maître et je lui ai fait une respectueuse révérence. Mais, révérence ou pas, ce jour-là n'a pas été faste pour le malheureux élève. Il a dû subir le fouet à plusieurs reprises, puni par l'un de ses maîtres pour s'être levé en classe, par un autre pour avoir bavardé ou être sorti indûment par la grande porte. Puis encore, le professeur lui a dit « Ton écriture n'est pas satisfaisante. »
Nouvelle correction. C'en était trop pour le garçon. Alors il va suggérer à son père ce qui pourrait être une bonne idée, que d'inviter le maître à la maison et de l'amadouer par quelques présents. Ça constitue sans doute le premier exemple de lèche dont il soit fait mention dans toute l'histoire scolaire. À ce que dit l'écolier, poursuit la tablette, le père prêta attention. On fit venir le maître d'école et quand il fut entré dans la maison, on le fit asseoir à la place d'honneur. L'élève le servit, l'entoura de soins, et tout ce qu'il avait appris de l'art d'écrire sur les tablettes, il en fit étalage auprès de son père. Le père alors offrit du vin au maître, le régala, il l'habilla d'un vêtement neuf, lui fit un présent, mit un anneau à son doigt. Réchauffé par cette générosité, le maître réconforte l'aspirant scribe en termes poétiques. « Jeune homme, parce que vous n'avez pas dédaigné ma parole, ni que vous l'avez mise au rebut, puissiez-vous atteindre le pinacle de l'art du scribe, puissiez-vous y accéder pleinement. De vos frères, puissiez-vous être le guide, de vos amis, le chef. Puissiez-vous atteindre au plus haut rang parmi les écoliers. Vous avez bien rempli vos tâches scolaires, vous voici devenu un homme de savoir. » Et l'essai s'achève sur ces propos enthousiastes. À l'époque de Moïse, l'écriture alphabétique est développée, elle existe. Dans le livre de l'Exode, par exemple, on lit ceci, au chapitre 17, « L'Éternel dit à Moïse, écris cela dans le livre, pour que le souvenir s'en conserve. » C'est également le souhait de Job qui déclare, c'est un vœu qu'il fait, « Oh, je voudrais que mes paroles fussent écrites, qu'elles fussent écrites dans un livre. Je voudrais qu'avec un burin de fer et avec du plomb, elles fussent pour toujours gravées sur le roc. » Ainsi, le développement de la Bible est parallèle au développement de l'écriture. Et les techniques de l'époque contribuent à la conservation du texte sacré, même à l'époque de Moïse. Moïse, dont le texte déclare qu'il fut instruit dans toute la science des pharaons. Et lorsqu'on se penche sur les connaissances technique de l'époque, on peut comprendre que Moïse était incontestablement un savant. Et cela nous rappelle que la parole de Dieu demeure éternellement.

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0: Si vous êtes content d'être ici ce soir,
1: if you're happy to be here tonight,
0: dans la présence du Seigneur,
1: in the presence of the Lord,
0: alors poussez un cri de joie vers le Seigneur.
1: Shout out with joy to the Lord.
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